0: pensant qu'il lui viendrait en aide en prévenant les gendarmes du crime commis sur sa commune. Que nenni ! Fort embarrassé par cette affaire d'un autre temps, l'élu commença par mener son enquête en identifiant les suspects. Dans ce village rural de quelques centaines d'âmes, les langues finirent par se délier. Les auteurs du crime ne sont autres que les membres et proches d'une famille honorablement connue à Saint-Faust. Suspectant la vieille dame de leur vouloir du mal, ils ont tenté de la supprimer par le feu. L'affaire fut tâche. Elle rappelle ces pratiques d'un autre temps, en Béarn, au Pays Basque ou en Bigorre, où l'on brûlait ces femmes que l'on taxait de sorcellerie. Le maire s'interroge. Doit-il dénoncer l'affaire ou bien l'étouffer ?
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0: Selon les premiers témoignages, une fillette du village souffrant d'un mal implacable semblait vouée à une fin prochaine. Et comme souvent à l'époque, lorsque la médecine s'avérait incapable à soigner, les proches recouraient aux soins du guérisseur ou du sorcier du coin. Ça tombe bien. À Saint-Faust, les villageois racontent que Marie Payon, une vieille femme un peu marginale, aurait le pouvoir magique de guérir toutes sortes de maladies. Croyant en un miracle, les parents de la fillette implorent Marie de leur venir en aide. La vieille dame se déplace, elle examine l'enfant, et là, stupeur, elle refuse, se disant incapable de soigner ce mal sournois. L'incompréhension, la colère gagnent les parents de la fillette, prêts à payer tout ce qu'elle voudra, mais rien n'y fait. Marie refuse. Un refus qui pourrait bien lui coûter cher. Au village, la veuve Payon est surnommée la poussouère. Comprenez, celle qui connaît les poussous, autrement dit les poisons. Aussi admirée que redoutée, elle offre, dit-on, ses potions miracles, ses breuvages mystérieux lorsque la médecine ne peut plus grand-chose. Les proches de l'enfant malade s'interrogent. Pourquoi Marie a-t-elle refusé ses soins ? Sans doute se sentait-elle impuissante face à ce mal incurable, mais les parents meurtris ne l'entendent pas de cette oreille. À leurs yeux, son refus signifie qu'elle leur a jeté un sort. Ivre de chagrin, il s'imagine que la vieille veuve a pactisé avec le diable. Et comme on le croyait naguère par ici, il faut brûler la sorcière afin que ses cendres chassent le mal dont la fillette souffre. Une pratique pourtant interdite par le roi Louis XIV depuis l'an 1682. Circonstances, le maire du village aurait dû alerter les gendarmes et le procureur du roi afin qu'une enquête soit ouverte et que les suspects soient identifiés, jugés et châtiés. Or, en cette année 1824, marquée par l'avènement du roi Charles X, il en ira tout autrement dans cette commune béarnaise connue pour ses coteaux de vignes, de maïs et d'apiculture. Redoutant le scandale et voulant sans doute éviter la paille de la prison aux acteurs de cette affaire honorablement connue dans le canton, l'édile de Saint-Faust va tout faire pour l'étouffer, avec de l'argent, tout bonnement. Il convainc les parents de la fillette de mettre la main dans leurs économies et lui remettre des espèces sonnantes et trébuchantes qu'il se propose de porter au chevet de Marie Payon, accompagnée du notaire de Gand. Au mépris des lois du code pénal napoléonien en vigueur depuis 1810, monsieur le maire lui met le marché en main, moyennant une somme d'argent destinée à réparer le prix de ses souffrances. La vieille dame serait bien inspirée de signer un papier officiel par lequel elle s'engage à ne pas déposer plainte contre ceux qui ont allumé les flammes du bûcher. Une transaction qui éteindrait le feu, en somme. Lorsqu'il apprend la nouvelle, le préfet palois manque de s'étrangler. Qui est donc ce maire de campagne, ce petit notable qui fait fi des lois ? Aucun élu ne doit se prêter à un tel chantage, tonne le préfet palois. Furieux, il demande au procureur du roi l'ouverture d'une enquête, qui sera confiée le 2 mai aux gendarmes de l'Escar. La malheureuse Marie Payon va enfin pouvoir livrer son récit des faits aux autorités.
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0: Âgée d'une soixantaine d'années, Marie était la benjamine d'une famille nombreuse des environs. Sa vie durant, elle avait exercé le métier officiel de fileuse. Ses connaissances en matière de plantes lui ont vite valu la réputation de guérisseuse. Les témoins entendus par les gendarmes confirment qu'en mars dernier, Marie s'est présentée dans l'état le plus affreux, pieds et mains brûlés. Marie accusa spontanément les nommés Sagette, Broc, Pondac et la sœur de ce dernier d'être les auteurs de son calvaire. L'un d'eux avait d'ailleurs fui le village, redoutant sans doute d'être envoyé en prison par les gendarmes. Il revint 3 semaines plus tard, proposant sans honte par l'entremise de Monsieur le maire ce qu'il appelait un accommodement, une sorte de transaction destinée à éteindre l'affaire. Interrogé à son tour, l'édile de Saint-Faust masque mal son embarras. Laurent Luc jure qu'il ne savait rien des raisons de ce bûcher improvisé. Marie lui aurait confié qu'elle avait été attachée à un piquet, le feu sous les pieds et sur la tête, se disant victime d'un mauvais tour. L'omerta frappe aussi un couple de vignerons qui, bien que présents près du bûcher, disent tout ignorer de l'histoire. Sur la foi des accusations de Marie Payon, les deux principaux acteurs de cet acte barbare sont identifiés et arrêtés. Le premier est un certain Jean Broc. Marié à la nièce de la victime, il est tailleur d'habits de métier. Lui nie envers et contre tout. Jamais, jure-t-il, il n'a brûlé les jambes de celle qu'il taxait naguère de sorcellerie, l'accusant d'avoir donné une maladie à une enfant par ses maléfices et ses sortilèges.
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0: Le second suspect se nomme Jean Pondac. Laboureur de profession, il est suspecté d'avoir planté le pieu, installé les sarments au pied de la malheureuse et d'avoir allumé le bûcher. Lui aussi nie de toutes ses forces, imaginant que nul ne croirait les dires de celle qui dit être une folle. L'enquête ira vite. 2 mois plus tard, le 28 juillet 1824, le juge d'instruction palois met Broc et Pondac en accusation du crime de tentative de meurtre sur la personne de Marie Payon. Dans son ordonnance, le magistrat écrit que la victime fut soupçonnée de sortilège par l'opinion publique parce qu'elle avait eu le tort de refuser ses soins dont chacun espérait de prompts résultats. Aux yeux des villageois, Marie fut accusée d'avoir, par ses maléfices, ses sortilèges, généré des maux qu'elle ne pouvait guérir. L'ignorance commune et les préjugés firent le reste. Les esprits s'irritèrent. Ainsi naquit l'idée de brûler une présumée sorcière. Le procès s'ouvre au Parlement de Navarre le 20 novembre 1824. L'instant est grave. L'affaire Marie Payon sera l'ultime procès palois de l'histoire où l'on parlera de sorcellerie dans un tribunal. 12 jurés venus du Pays Basque, du Béarn et 3 magistrats vêtus de leur robe rouge et noire sont réunis pour juger 2 accusés, 2 hommes honorablement connus. Très vite, l'audience vire au calvaire, non pas pour les accusés, mais pour la victime, Marie Payon. Certes, les 2 hommes ont bien commis les faits reprochés, mais selon les juges, c'est Marie, par ses maléfices, ses sortilèges, qui a fait naître ses blessures et les a envenimées. Incroyable, la victime passe pour une simulatrice, une victime si peu innocente que la cour acquitte les 2 accusés. Ils seront libérés sur le champ.
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0: Le malheureux destin de Marie Payon, c'était l'épisode Requiem pour une guérisseuse. Dans un prochain épisode, je vous raconterai une affaire survenue en juin 2014. Une fillette âgée de 30 mois décède d'une asphyxie soudaine dans son lit près de Saint-Jean-Pied-de-Port. Selon le médecin légiste, c'est une mort naturelle, mais les gendarmes nourrissent pourtant quelques doutes.
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3: 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J'espère que vous allez bien. Aujourd'hui, on va parler d'amour ou alors de célibat. Enfin, je sais pas, parce que on voit tellement de choses sur les réseaux sociaux. Oui, les hommes ceci, les femmes ceci. Il y a une femme, elle m'a fait du mal au cœur. Mon mec m'a fait du mal au cœur. Il m'a trompé. Il est parti. Mais en fait, pourquoi vous vous mettez en couple? Vous savez qui vous mettez en couple? Vous vous mettez en couple avec un être humain. Alors un être humain, je vous rappelle quand même ce que c'est capable de faire. Un être humain, ils ont créé la guerre, l'esclavage, la torture, le viol, le génocide et la télé-réalité. Et après, vous êtes surpris quand votre partenaire, qui est un être humain, il vous a mal parlé ou alors il vous a trompé, machin et tout. C'est vous qui choisissez de sortir. Pourquoi vous sortez avec un être humain? Et après, vous êtes surpris quand ça se passe mal. Vous avez l'arrogance de croire qu'un être humain, il va bien vous traiter pendant 30 ans. Il y a des êtres humains, ils trichent au Scrabble. C'est quoi l'intérêt de tricher au Scrabble? Et vous, vous leur confiez vos émotions, vous leur confiez votre cœur à un être humain et vous êtes surpris quand l'être humain il vous fait un coup de Trafalgar, mais vous n'êtes pas bien. Arrêtez de vous mettre en couple. Mettez-vous en couple avec un esprit. Voilà. Tu mets en couple avec un esprit. Voilà, l'esprit, au moins, il va pas t'emmerder. Enfin, en même temps, un esprit, c'est un ancien être humain, donc si ça peut être emmerdant. Non, mais pas les esprits. Arrêtez de faire confiance aux êtres humains. T'as cru que ton partenaire, c'était qui? C'était Jésus. D'ailleurs, même Jésus, ils l'ont tué. Les êtres humains, même lui, s'est fait avoir. Et vous, vous exigez une loyauté pendant 30 ans. Arrêtez ça. Arrêtez de vous mettre en couple avec des humains. Mettez-vous avec un arbre. Voilà, l'arbre c'est solide, calme, silencieux, stable. Et en plus, il est enraciné, il peut pas partir. Voilà, ton ex, il aurait dû essayer. L'arbre, tu peux lui faire des câlins, il parle pas, il t'engueule pas. Tu peux oublier les sacs poubelles, il dit rien. Tu peux lui raconter ta journée, il te juge pas. Et c'est mieux qu'un mec, c'est mieux qu'une meuf, c'est mieux qu'un psy. Alors après, niveau sexe, bah écoute, c'est du bois. Il est toujours dur. Alors après ça dépend de ce qu'on aime, hein, ça dépend de ce que t'aimes, tu vois. En même temps, si c'est pas très fun, au moins il te ghoste pas, l'arbre, tu vois. Il a pas d'insta, il poste pas de story ambiguë en mode je suis dans une forêt chelou. Et le pire, c'est que des fois tu parles à un arbre dans la vie, tu vois. T'as plus de réponses que quand tu parles à une copine, parce qu'un arbre, lui, il te fait pas rien, non rien. Non, c'est pas ça, mais laisse tomber. Alors moralité, si vous vous mettez en couple avec un être humain, n'oubliez jamais qu'en face de vous, bah vous avez un être humain. 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
4: Anthony est un enfant de Galeria. Et au village, il a tous ses souvenirs.
5: J'ai grandi ici depuis mon enfance. J'ai toujours vécu ici. J'ai été à l'école à Galeria. Et j'ai essayé de m'investir associativement à Galeria, donc voilà. C'est pour cela qu'on a repris, il y a maintenant 2 ans, avec des amis à moi d'ici, des jeunes de Galeria, l'association du village qui se nomme l'Asso du Falazor Minku. Donc c'est vrai qu'on met plutôt en avant tout ce qui est associatif pour Galeria, pour les jeunes, les futures générations et les plus anciens, bien sûr. Donc on essaye de faire vivre Galeria au maximum en toute saison.
4: Et l'association propose plusieurs rendez-vous sur l'année.
5: Des balles, on fait 2 à 3 balles par saison en été. On fait également des concours de boules qu'on fait pareil en été. Et on a aussi également des concours de belote ainsi que des concours de beach soccer.
4: Le but, réunir les gens et les générations.
5: C'est plus ou moins difficile dans certains points. Mais bon, c'est vrai que quand on fait un bal, il va y avoir toute génération. Pareil pour des concours de boules, ceux qui aiment jouer aux boules. La belote, c'est vrai que ça rapproche vraiment pas mal de monde parce qu'on a beaucoup d'anciens qui jouent. On a appris avec eux. On joue tout le temps avec eux, que ce soit au bar, à la maison. Voilà, c'est vrai que ça rassemble vraiment beaucoup de monde et c'est très important. Il y a plus de locaux qui participent à ces événements qu'au tourisme, quoi, on peut le dire.
4: Parallèlement à son engagement associatif, Anthony est étudiant à Corté.
5: Je suis en 2e année de technique de commercialisation en BUT. Alors à côté de ça, je suis aussi impliqué pour les pompiers volontaires à Galeria. Donc je suis pompier volontaire, ça fait maintenant 1 an que je suis rentré. Donc c'est vrai que ça m'aide de beaucoup, que ce soit pour le village, pour le lien avec les gens, parce que vis-à-vis de ma famille ou les gens du village, c'est très important pour moi. donner ma passion, apporter de l'aide aux personnes qui sont en cas de danger. Être là et présent pour les gens d'ici, ça me tient vraiment beaucoup, beaucoup à cœur.
4: Anthony ne quitterait pour rien au monde son village.
5: Alors, ma vision sur le village, c'est que c'est un très bon village avec une très bonne mentalité. On essaye de le refaire vivre d'ailleurs, beaucoup plus qu'avant. Il faut continuer sur cette voie-là et on est bien parti pour mettre en avant Galeria.
4: Anthony Spinoza y fait partie de ces jeunes du village qui comptent pour l'avenir de Galeria.
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1: Enchantée.
2: Enchantée. Ah, vous inquiétez pas, j'ai un gros chien, mais il est très peureux.
1: D'accord. C'est quelle race?
2: C'est un bosseron.
1: Ah oui.
2: Oui,
1: c'est un gros
2: chien. Oui. Allez-y.
1: On peut lui dire bonjour quand même?
2: Mais je pense pas.
1: Comment s'appelle-t-il?
2: Orkis. Il a lui aussi un prénom arménien.
1: Même le chien a un prénom arménien.
2: Ouais.
1: C'est rigolo.
2: Ouais. Asseyez-vous.
0: Claudine Katcha-Dourian, merci de nous accueillir chez vous. Vous êtes totalement imprégnée par l'histoire de vos grands-parents qui ont fui le génocide.
2: Oui, tout à fait. On a vécu à Marseille et j'ai vécu avec mes grands-parents. Donc je les ai vus et j'ai vu leur souffrance aussi. Ils sont arrivés à Marseille, on les a mis dans les quartiers nord. Et donc mon grand-père avait construit sa maison. Et je voyais ces gens qui ne parlaient pas français, bien sûr, puisqu'ils venaient d'arriver, qui étaient toujours malheureux et qui parlaient entre eux et qui étaient tristes et qui pleuraient. Je me disais, mais qu'est-ce qu'ils ont, tous ces vieux, à pleurer tout le temps comme ça? Et c'est vrai que quand on m'a expliqué, beaucoup plus tard, j'ai compris qu'il y avait eu un problème. Et je me suis effectivement imprégnée de ce génocide qui est devenu mon génocide, en fait, comme tous les Arméniens de la diaspora, je pense.
0: Ça vous a marqué? Vous étiez gamine?
2: Oui, j'étais gamine parce que j'étais à Marseille et dans les premières années... nous, gamins, on s'amusait, mais on les voyait quand même. Il y avait le prêtre arménien qui venait régulièrement. On nous a pas expliqué, comme si on avait un peu honte de ce qui s'était passé. Un peu comme les juifs, quand ils sont revenus des camps, ils voulaient pas en parler. Les grands-parents, notamment, qui l'avaient subi, ne voulaient pas en parler.
0: Comment s'appelaient vos grands-parents?
2: Alors, mon grand-père s'appelait Stéphane et ma grand-mère Vartoui.
0: Et donc, ils sont arrivés en France, en quelle année?
2: Alors, ils sont partis en 1915, mais ils sont passés par Constantinople. Et ils ont atterri en Bulgarie. D'où là, j'ai eu deux oncles qui sont nés en Bulgarie. Et comme j'avais de la famille qui était partie à New York, on leur a donné un peu d'argent pour qu'ils viennent en France. Ils sont arrivés en 23-24 en France, à Marseille, en fait.
0: Ils ont vécu donc plusieurs mois dans des camps, peut-être?
2: Oui, il y avait le camp Odo à Marseille. Et le camp Odo à Marseille, c'était le camp vraiment où on mettait les Arméniens. Et après, on leur a donné une terre à Marseille, dans les quartiers nord. Et là, mon grand-père a construit la maison.
0: Ils avaient donc un statut de réfugiés?
2: Oui, tout à fait. Ils sont passés par l'OFPRA. Mes grands-parents, ils n'ont jamais obtenu la nationalité française, même s'ils l'avaient demandé.
0: Il y a un titre de Charles Aznavour qui vous plaît particulièrement. Qu'est-ce que vous aimez dans ce titre?
2: C'est toute cette tristesse qui est décrite et que moi, je ressens à chaque fois que j'écoute cette chanson. Et c'est pour ça que tous les 24 avril, sur la place d'Arménie, on écoute cette chanson, parce que je pense qu'elle est le reflet de ce qu'a vécu tout le peuple arménien en 1915, en fait.
0: Vous la connaissez? Vous connaissez les paroles?
2: Je la connais par cœur, mais je ne vais pas vous la chanter.
0: quelques mots.
2: Je vais vous laisser écouter la chanson, je préfère.

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1: Son titre, Les Cadors, c'est l'histoire d'un homme qui se croit être l'un des fils de Kadhafi. Il part dans le désert du Sahel, dans l'espoir de retrouver le trésor de l'ancien dictateur libyen. Jérémy Ferrari, lui, est né en 1985 à Villesmeuse. Son nom de famille, c'est Larzière. Il grandit à Charleville, ses parents sont commerçants. C'est un passionné de théâtre depuis son adolescence. Dès 15 ans, il pousse les portes du théâtre de Charleville pour apprendre le métier. À 16 ans, il se choisit comme nom de scène Ferrari. Il se produit dans des bals et des maisons de retraite des Ardennes. Il met en scène ses premiers one-man shows et suit aussi des cours de théâtre à Paris, au célèbre cours Florent. Jérémy se distingue des autres humoristes car il aborde des sujets graves de manière cynique et souvent décalée. Il navigue entre provocation et réflexion. Dès octobre 2010, ses apparitions dans l'émission On ne demande qu'à en rire sur France 2, animée par Laurent Ruquier, ne passent pas inaperçues.
2: Jérémy Ferrari.
1: Jérémy fait vite partie des invités réguliers comme Olivier de Benoît, l'humoriste rémois. Vend de pièces à Beyrouth confirme son talent de comédien engagé. Il traite de la guerre et des conflits géopolitiques.
3: Alors, Action contre la faim, ils ont un petit peu d'argent de côté. Ils ont 40 millions d'euros de côté. Et ils t'expliquent pourquoi dans leur bilan comptable, c'est un cas de coup dur.
4: Mais quel coup dur?
3: C'est parce qu'il y a des gens qui meurent de faim qu'il y a Action contre la faim.
4: Donc le coup dur, ça serait qu'ils aient plus faim alors.
1: En 2017, il frappe encore plus fort avec Anesthésie Générale. Ce spectacle est une véritable critique de notre société et de ses dérives. Politique, économie, santé, tout y passe. Il se raconte aussi dans un livre où il dévoile ses addictions, dont l'alcool. C'est un artiste attachant et à part dans l'humour français. Il aime revenir dans son Ardenne natale. Il n'oublie pas ses racines. Jérémy Ferrari, c'est l'un des trésors de Champagne-Ardenne.
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5: Il y a des coins de chez vous, vous vous y baladeriez il y a 90 ans, vous les reconnaîtriez pas parce que la ville est en perpétuelle évolution. Et puis il faut dire que la Seconde Guerre mondiale, par chez nous, elle a un peu chamboulé certains de nos jolis coins. Eric, le gars que je vais vous présenter, il est à la fois amoureux du passé et du présent.
6: C'est toi ?
5: On a rendez-vous au Parvis, le bistrot de la rue du Maréchal Foch.
6: Ça va, Eric ?
7: Ça va, merci. Et toi ?
6: Il y a de la vie, hein, aujourd'hui.
7: Il y a de la vie, et oui, il fait beau, c'est magnifique, c'est une belle ville.
5: Le Parvis a installé des eaux de téléphérique sur le trottoir.
6: Ah.
5: On s'y installe pour boire un coup.
6: C'est bien, là. Ça devrait être pas mal.
5: On va pas y rester bien longtemps.
6: Bah, on va peut-être faire un petit tour à un moment, tu montres un coin ou deux.
7: Ouais, c'est ça, ouais.
5: Ah, voilà le serveur.
6: Si tu veux, toi ?
7: Un diabolomante, s'il vous plaît.
5: Et toi ?
6: Qu'est-ce que vous avez avec des bulles ?
7: Du champagne.
5: Ce sera une limonade, s'il vous plaît.
6: Légère, voilà.
5: Son truc à Eric, c'est l'histoire.
7: Ça m'a toujours un peu passionné. Alors, je me suis d'abord intéressé à ma généalogie, qui m'a ouvert l'esprit sur l'histoire en général et sur l'histoire locale, pour le coup, parce qu'on recherche un peu ses origines et donc sa propre histoire. Et je suis tombé sur une photo de Louviers ancienne. Je me suis dit, mince, ce serait pas mal de faire un parallèle entre la nouvelle et l'ancienne.
5: Ah bah, v'là nos verres.
6: Merci, Mathieu.
7: Merci à vous.
5: Donc, voilà ce qu'il fait, Eric. Il trouve de vieilles photos de Louviers et il les refait avec le point de vue d'aujourd'hui. Puis il les poste et les commente sur Insta et Facebook, ce qui lui permet
7: de se rattacher à l'histoire, se dire que mince, il y avait ça là il n'y a pas longtemps, et le fait de me remettre dans les mêmes conditions, dans le même plan de vue, ça me donne un peu cette impression de toucher du doigt ce qui a été créé, ce qui a été fait, et ce qui malheureusement est beaucoup détruit ou ce qui a changé, forcément.
5: Mathieu vient nous rendre la monnaie.
6: Merci Mathieu.
5: Donc Eric refait aujourd'hui des photos prises hier.
7: Voilà, s'il faut, je ramène un escabeau parce que une photo a été prise, par exemple, le premier étage d'un bâtiment qui n'existe plus, et eh ben je viens avec mon escabeau parce que j'aime bien vraiment me remettre exactement dans les mêmes conditions. C'est mon petit kiff à moi, hein, bien sûr, mais pour le coup, j'ai commencé à le partager, et puis fil en aiguille, je crois que ça a plu aux gens.
6: Tu ne te contentes pas d'exposer des photos comme ça, tu expliques, tu racontes des histoires autour de ça.
7: Alors effectivement, j'explique et je raconte des histoires, mais je ne suis pas historien, je le dis, hein, je prends ce qui a déjà été fait par des historiens, et je source en fait mes données comme ça.
5: Allez. Allons faire un petit tour.
7: Donc là, on arrive dans une rue, la rue du Matré, qui est une rue très très très connue et très ancienne de Louviers, au carrefour en fait de la rue du Marché aux œufs et la rue du Matré, et à cet endroit-là, il y avait un vieux manoir qui datait du XVIe siècle environ.
6: Il y avait un manoir ici ?
7: Un manoir, oui. Ça a été édifié par les archevêques de Rouen, si je ne dis pas de bêtises.
6: À la place du restaurant japonais ?
7: C'est vrai que ça empiétait sur le restaurant et un peu sur la rue.
6: Alors là, quand tu fais la photo avant, après, il faut avoir de l'imagination pour arriver à faire connecter les deux photos, quoi. Tu l'as faite, cette photo-là ?
7: Oui, je l'ai faite.
5: Changement de décor ?
7: On est cette fois sur la place du Parvis, là où on était tout à l'heure, avec un autre restaurant qui était très connu aussi, l'hôtel du Mouton d'Argent, dans lequel Victor Hugo est venu passer une nuit.
5: Donc là, sur la place du marché.
6: C'était couvert ici, là.
7: Exactement, il y avait une halle, en fait, mais qui était deux fois plus petite que celle qui est actuellement. Là aussi, c'était un très très bel endroit, très apprécié de tous les commerçants, puisqu'ils avaient l'obligation de venir faire leur étal chaque samedi matin.
5: Pour voir les photos d'Eric, vous tapez Louvier avant-après sur Insta ou Facebook.

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1: Bonjour.
2: Bonjour.
1: Alors, on m'a dit de venir vous voir pour découvrir un peu votre métier. Vous êtes vidéaste, c'est ça ?
2: C'est exactement ça. Je suis vidéaste à Poitiers, aux alentours, et France et au-delà.
1: Alors, il y a les caméras classique, j'ai envie de dire celle que tout le monde voit, tout le monde visualise, imagine. Mais aujourd'hui, ce qui marche aussi, c'est les drones.
2: Exactement, parce qu'effectivement, j'ai la chance d'être aussi télépilote de drone professionnel. Et aujourd'hui, on va pouvoir peut-être regarder quelque chose, ça peut être chouette. Donc, effectivement.
1: C'est compliqué à contrôler, à piloter un drone.
2: Alors, aujourd'hui, avec toutes les aides qu'on a, oui et non. Dans la mesure où, quand on fait ça, moi je fais ça très souvent, donc non, ça va. Mais quand on débute, c'est assez intuitif, parce que y a beaucoup d'aides au pilotage. Et effectivement, quand on est dans la bonne réglementation et qu'on vole bien, non, en fait, c'est assez facile, c'est des joysticks. Je sais pas si vous jouez aux jeux vidéo, c'est un peu comme un jeu vidéo, donc c'est vraiment sympa quoi.
1: Si je pose la question, c'est parce que du coup je vais vouloir essayer. Forcément, on est dans le jardin et on peut pas voler trop. Il y a des réglementations, mais
2: exactement. Mais là, on est vraiment autorisé à voler parce que moi, je suis dans une zone complètement ouverte, donc on est ce qu'on appelle en catégorie ouverte, et donc il y a aucun souci ici pour voler. Tout va bien.
1: Trop bien. Eh ben allez, on y va.
2: On va le faire décoller. Donc il est en train de récupérer notre signal GPS pour pouvoir voler correctement. Hop là. Très facile. Pour vous montrer, on a en fait deux joysticks. On a un joystick qui va gérer l'altitude, donc au bas. Et là, le même joystick qui va faire le lacet, donc droite et gauche. Et donc là, on va avoir ce qu'on appelle le tangage, donc pour aller vers l'avant, pour aller vers l'arrière et pour aller sur les côtés. Voilà.
1: C'est l'image tout. Est parfaitement fixe, c'est incroyable.
2: Et effectivement, l'image est très fixe parce que là, on est sur un drone gimbal, donc il est lui stabilisé. En fait, quand on se met ici, je sais pas si vous voyez, mais là, quand on va à droite et à gauche, et là, la caméra en elle-même, en fait, elle bouge pas.
1: Mais alors, ça peut voler combien de temps un drone comme celui-là ?
2: Ça dépend des versions. On peut aller sur du 40 minutes, 45 minutes par batterie. C'est quand même pas mal parce que nous, effectivement, quand on a des plans, alors la plupart les plans sont réfléchis en amont, donc on sait exactement ce qu'on veut, mais il faut quand même tester les cadrages. Donc ça nous permet vraiment d'être en l'air correctement, et une fois qu'on lance notre enregistrement, on a déjà tout ce qu'on veut et on a encore de la possibilité.
1: Est-ce que je peux essayer ?
3: Bien sûr,
1: avec allez, hop, tac, ça c'est pour...
2: Ouais, ça c'est pour l'altitude, donc haut,
1: okay.
2: Et bas.
1: Et est-ce que vous avez le contrôle de la caméra ?
2: Alors oui, effectivement, vous avez le contrôle de la caméra avec la petite molette qui est
1: ouais.
2: Ici. En fait, si vous baissez en haut et en bas, et bien là, du coup, vous pouvez directement cadrer ce que vous voulez.
1: Donc, là, c'est un joujou à combien ça ?
2: Alors, celui-là, c'est un petit joujou, on va dire. C'est un joujou à 1600, 1700 euros. Mais j'ai une autre grosse machine qui aujourd'hui est adaptée pour la réglementation. Et là, on est plus aux abords de 5000 euros, 6000 euros.
1: Bon, s'il n'y avait pas la réglementation, il pourrait monter à combien ?
2: Alors, s'il n'y avait pas la réglementation, on imagine qu'on pourrait aller jusqu'à du 500 mètres d'altitude, 600 mètres.
1: Bon, pas assez encore pour atteindre la station spatiale.
2: Alors, non, pas assez pour atteindre la station spatiale. Et heureusement, parce que vu la vitesse qui passe, ça serait compliqué pour eux. Pas encore, mais peut-être, c'est ça l'innovation dont vous parliez. Ça se trouve, ça sera pour aller dans la station spatiale en drone.
1: Voilà ce que je vais créer. C'est ça l'idée.
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5: 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Alors, bonjour Olivier. On parle d'eau aujourd'hui ?
4: Vouille, sagassouille. Bonjour les amis. Aujourd'hui, on va voir des mots qu'on ne trouve nulle part ailleurs. Chez nous, dans le Parler Gaga, on a des termes pour tout. Et pour patauger dans l'eau ou la gadoue, on n'a pas un mot, mais trois. Bassouiller, gabouiller et gassouiller. Oui, trois verbes pour exprimer le bonheur de tripoter de la flotte ou de barboter dans la boue liquide. Et, comme on est généreux, quand même, on ne s'est pas arrêté là. Et on a même des noms qui vont avec. On appelle ça des déverbaux, car ces noms viennent des verbes. On a la bassouille, la gassouille et la gabouille. Ces mots sont employés dans la Loire, mais également dans le Lyonnais et le Beaujolais, et puis de façon plus générale dans une bonne partie de la région Rhône-Alpes. Voici une maxime qui nous est donnée par Jean-Baptiste Martin. T'as beau gabouiller la bassouille, t'en feras pas rien des œufs à la neige. La plupart du temps, c'est juste remuer l'eau, éclabousser, patauger. Bref, faire ce que les mamans, elles y trouvent à redire quand les enfants reviennent avec le pantalon trempé. Et s'il y a des gens qui aiment bien gassouiller, ce sont bien les enfants.

0: les matrues, il n'y a pas besoin de faire grand-chose pour leur faire plaisir. Tu sors une petite bassine, tu mets un peu d'eau au fond et c'est parti pour la gassouille. Ça, que, ça peut gassouiller jusqu'à l'évaporation totale. La gassouille, c'est révélateur de la personnalité profonde des gens. Hein. Comme le dit l'adage, dans la gassouille, il y a deux sortes de gens. Ceux et ceux qui y tombent et ceux et celles qui t'y poussent. Bon, la nage n'existait pas hein, jusqu'à aujourd'hui, mais mieux vaut tard que jamais. Ou alors celui-ci, d'adage. Quand t'as les pieds dans la gabouille, c'est pas le moment de chercher tes pantoufles. Et oui, chez nous, la gassouille, c'est souvent un souvenir d'enfance. Mais entre nous, on est tous encore un peu des garagnas. Hein. On y aime bien parfois encore. Quel plaisir de gassouiller un peu.
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2: C'est l'heure de vous écouter, le rendez-vous des authentiques azuréens. Et aujourd'hui, c'est un jeune garçon de 19 ans de Beaulieu-sur-Mer. 5 mois après un gros accident duquel il est sorti amputé d'un bras, il a repris la compétition de son sport de prédilection, c'est-à-dire la voile. Il compte pas s'arrêter là. Il s'appelle Nathan et son histoire, il l'a raconté à Alias et Gaoula. Il se décrit d'abord en 3 mots. Écoutez.
3: Résilient, têtu, je suis très têtu. Je dirais que je suis drôle. J'espère que je suis drôle en tout cas. Je me dis que j'aurais pu y passer. J'aurais pu être tétraplégique, paraplégique. Et finalement, en fait, un bras, c'est pas grand-chose. Voilà, je décide de sauter sous un train en rentrant chez moi après les cours. Donc pour le civil capital était engagé toute la soirée. Moi, j'ai eu de la beaucoup de chance finalement. Je suis pas passé loin d'y passer, mais j'ai de la chance. Les deux images que j'ai, c'est le train qui m'est boué avec ses phares avant de me percuter. Et ensuite, moi, sous le train, parce que du coup, le train s'est arrêté une fois que j'étais dessous, en train de crier de douleur et avec les secours qui essaient de me sortir de là. C'est les images que j'ai. Après, je sais pas si elles sont réelles, mais en tout cas, c'est les images que j'ai depuis le début.
4: Vous étiez passionné de sport avant cet accident et ça a décuplé, j'ai l'impression, tous les cas, cette envie de faire quelque chose de ce sport.
3: Cette passion de la voile, c'est ce qui m'a permis de me relever en fait, après mon accident. En fait, je me suis dit que si j'ai eu la chance de rester en vie et que si j'étais en vie ce soir-là, c'était pour une raison. Donc il fallait que j'en fasse quelque chose quoi, et je me suis tourné vers la voile. C'était ce que j'aimais. Quoi. De vivre des choses difficiles, forcément, ça renforce le mental. En tout cas, j'essaye juste d'être le mieux possible. Quoi, et je ne sais pas si je suis mature, mais en tout cas... Moi, je suis content de ce que je suis aujourd'hui, de ce que j'ai fait après cet accident.
4: Alors justement, est-ce qu'on se sent pas un peu porte-drapeau ? Il y a un message, vous, derrière ce parcours qui est le vôtre, ce côté, oui, j'ai perdu un bras, j'ai que 19 ans, mais je suis plein d'envie et je vais pas m'arrêter.
3: Pour tous ceux qui ont des doutes, à qui on a dit que c'était impossible, leur projet, voilà, qui ont eu des moments difficiles dans leur vie, à montrer que c'est possible, que la vie, elle est belle, elle est courte et qu'on doit réaliser nos rêves et on a le droit de réaliser nos rêves et on n'est pas trop jeune, pas trop vieux, en fait, on est qui on est. Et aujourd'hui, si j'ai un regret, c'est pas de plus avoir de bras, où j'aimerais revenir comme avant, pas du tout. Moi aujourd'hui, mon regret, c'est d'avoir fait du mal aux gens qui m'entourent, que ce soit mes proches ou pas d'ailleurs, ceux qui étaient présents en gare ce jour-là, que j'ai peut-être traumatisé, le cheminot notamment, je pense. Si je devais avoir un regret, en tout cas, c'est celui-là. J'ai envoyé une lettre pour m'excuser, pour lui dire que j'allais bien, parce que c'est vrai qu'après, ils n'ont pas de retour, ils ne savent pas si je suis vivant ou pas. Enfin, il n'a rien demandé, lui, il est à son travail comme tous les jours et il percute un gamin de 15 ans, donc ouais.
4: Qu'est-ce que ça a changé dans votre vie ce soir de 2022, Nathan ?
3: Maintenant, j'ai goût à la vie, quoi. J'aime vivre et je suis content d'être là. Et je profite de chaque instant parce que je sais que tout peut s'arrêter du jour au lendemain. On peut avoir des moments difficiles dans notre vie. Enfin, la solution, elle n'est pas de partir. La solution, justement, elle est de se relever et juste croyez en vous. Quoi. Personne ne le fera à votre place. Moi, on m'a beaucoup dit que c'est impossible ce que je faisais, même après mon accident d'aller au championnat de France. Mais en fait, juste, j'ai cru en moi, j'ai préféré écouter personne et j'ai bien fait. La vie, elle est belle et vous êtes plus capable que ce que vous pensez.
4: Le prochain gros objectif pour vous, Nathan, c'est lequel ?
3: Là, à court terme, ça serait la qualification de la course, qui je vais faire sûrement en mai-juin. On doit partir en solitaire pendant 10 jours autour de la Méditerranée. Je dirais qu'à moyen terme, ce serait la course. Du coup, la Mini Transat 2027, ce serait mon objectif à moyen terme. L'objectif ultime, ce serait de faire le Vendée Globe. J'en rêve depuis que j'ai 6 ans, donc un jour, j'y serai.
2: Et Nathan Mesiano qui donne rendez-vous ce soir pour une vente aux enchères caritative pour l'aider à financer l'achat de son bateau qui va permettre de participer à cette compétition. Rendez-vous à 18h au casino de Beaulieu-sur-Mer.
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1: Direction le sud Mayenne, Biernay, les villages où je vous emmène au Mixelli. C'est un restaurant qui propose un menu ouvrier le midi. Et c'est le gérant qui m'accueille avec un carnet à la main.
2: Eh oui, bonjour à tous. Le petit carnet pour prendre les petites commandes pour ce midi.
1: Alors, qu'est-ce que vous notez sur ce carnet?
2: Comme il y a deux choix pour ce midi, poisson ou viande, donc on fait des petits bons comme ça, ça se passe très très bien quoi.
1: Donc vous c'est Mickaël, et si ça s'appelle le Mixelli, c'est parce qu'il y a une deuxième personne évidemment dans l'aventure.
2: Voilà, ma femme Céline, donc Mick et Céline Mixelli.
1: Alors on va s'avancer dans la salle. Vous avez une petite place pour moi, pour
2: ouais,
1: ce midi, évidemment.
2: Pas de problème, on va vous trouver ça, il n'y a pas de souci.
1: Alors, je vois qu'il y a des tables qui sont dressées.
2: Voilà.
1: Et puis alors, attendez, je vois une collection de véhicules miniatures également. Alors ça, c'est une passion qui vient de
2: vous. Ouais, alors ça, c'est une grosse passion depuis tout petit, puis très mordu des années 50-60. Donc, comme on est toujours au boulot quasiment, la déco est là, quoi. Donc, on adore aller travailler et on vit dans son quotidien, quoi.
1: Vous en faites profiter tout le monde, en fait. Il y en a combien, là, de véhicules? C'est impressionnant.
2: Ouais, là, les petites, à une dizaine près. Il y en a 600 quoi.
1: 600 petits véhicules. Ouais. On a aussi des plaques émaillées. Voilà. Franchement, il y a de la déco partout en fait.
2: Ouais, là on tripe à fond dans les années 50 et les gens aiment beaucoup parce qu'ils ne s'attendent pas à voir ça du tout ici. Donc ça rappelle beaucoup de souvenirs à quelques personnes quand ils disent oh, j'avais ce meuble là, oh, ça j'ai connu ça. J'ai des pompes à essence, j'ai une vieille glacière Coca-Cola, quelques frigos. Tout est un peu typé 50-60 en fait.
1: Où est-ce que je vais m'installer moi pour ce midi, Mickaël?
2: Je vais vous laisser vous installer au pire au soleil, comme ça vous allez être super bien.
1: Voilà, il y a une table de 5, ça veut dire qu'il y a peut-être d'autres personnes qui vont me rejoindre, c'est ça?
2: Ouais, il y a d'autres personnes qui vont pas tarder à arriver, ouais.
1: À ma table, il y a 3 collègues qui bossent sur un chantier dans une commune voisine et j'en rencontre aussi à mes côtés Laurent. Bon, j'ai l'impression que vous vous régalez, c'est le cas?
3: Ah oui, très bien. Moi, j'ai mes habitudes de venir ici assez rapide et puis bon, quoi.
1: Alors, vous venez d'où pour venir ici régulièrement?
3: Je fais secteur sud de Mayenne. Quand je suis à proximité de Biernay, je viens manger là, quoi.
1: Ouais, donc vous avez un métier, vous êtes en déplacement, c'est ça?
3: Oui, contrôleur machine à traire. Donc, je vais de ferme en ferme et puis bon, les restaurants, ça court pas les rues, je vais là où on mange bien quand même.
1: Et puis le poitrou, il est sympa, on peut le dire quand même.
3: Oui, il est sympa. Ça.
1: Je crois qu'il est derrière nous.
3: Ah bon?
1: Ah non, finalement, il n'est pas là, on peut dire qu'il est méchant.
3: Ah non, ça va.
1: Oh, Mickaël, en plus, il est super sympa, c'est lui qui assure le service. Alors, au menu, il y a entrée à volonté au buffet. Pour le plat, j'avais pris du jambon grillé accompagné d'un riz préparé avec de petits légumes, crème brûlée en dessert. J'ai super bien mangé et c'est ce que je dis à Mickaël quand je le retrouve au comptoir.
2: Bon, j'espère, super, c'est principal.
1: Et dites-moi, j'ai remarqué, vous avez une énergie incroyable quand vous faites le service. Comment vous expliquez ça?
2: Il faut avoir la patate si c'est pour avoir les deux mêmes pieds dans les mêmes chaussures, je vois pas l'intérêt, quoi.
1: Bon, faut peut-être que je passe payer quand même. C'est là-bas. Ce serait pas mal, hein. Alors, dites-moi combien je vous dois.
2: Alors, 15,50, s'il vous plaît, monsieur. Et voilà, monsieur.
1: Merci beaucoup, Mick.
2: Merci à vous, au plaisir, à bientôt.
1: C'était un plaisir de vous avoir à mon Mick.
2: Super, merci beaucoup.
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1: Révolutionner un domaine, ça tient à pas grand chose. Et le destin de l'Isérois dont on va parler en est peut-être le meilleur exemple. Adolphe Pégou vient au monde le 13 juin 1889 à Montferrat, à côté du lac de Paladru, dans une famille d'agriculteurs.
2: Paysans, c'est dégueulasse!
1: Mais labourer des champs, s'occuper des semailles, c'est pas le projet pour Adolphe. Dès qu'il a 18 ans, bye bye la ferme, bonjour la grande muette, il s'engage dans l'armée et c'est là qu'il va faire une découverte qui va changer sa vie, le pilotage aérien. Revenu à la vie civile, Adolphe Pégou ne chôme pas. En moins d'un mois, il passe du statut de débutant à l'obtention du brevet de pilote.
3: Vous avez fait à 4G un piqué inversé avec un MiG-28.
1: D'ailleurs, un mois, c'est encore le temps qu'il lui faudra pour être embauché comme pilote d'essai par Louis Blériot, l'une des références de cet univers à l'époque.
4: Waouh ! Tout le monde se calme !
1: Mais Adolphe ne va pas s'arrêter là. C'est un enchaînement de premières qui va faire sa légende. Parce que le 19 août 1913, première, il est le premier pilote à sauter en parachute.
5: Hey Adolphe, on pensait t'attacher un gros drap dans le dos pour que tu sautes d'un avion qui pourtant fonctionne très bien en plein vol. Qu'est-ce que t'en penses ?
1: Et alors que la descente se fait tranquillement, il observe son avion qui descend tout seul. Sans personne aux commandes, Pégou voit son appareil faire des figures qu'il n'a jamais vues de sa vie. Sa première pensée, c'est de se dire
6: « C'est de toute beauté !»
1: Et la seconde, mais des manœuvres comme ça, ça pourrait permettre à un pilote de se sortir de situations désespérées. Une réflexion qu'il va mettre en application un mois plus tard, c'est décidément une constante, en réalisant le premier vol tête en bas de l'histoire, 400 mètres la margoulette inversée, et devant son patron Louis Blériot.
7: Quelle histoire ça aussi.
1: Le 21 septembre 1913, moins d'un mois après cette performance, le bougre accélère. Adolphe Pégou réalise cette fois tout un programme de figures acrobatiques qui se termine par le désormais célèbre loopy.
8: Attends que je t'explique mon idée, enfin.
1: Adolphe Pégou est-il le premier à l'avoir réalisé ? Les historiens n'arrivent pas à trancher entre lui et le russe Piotr Nesterov. Mais ça n'empêchera pas la légende de l'Isérois de naître à ce moment.
9: Impeccable, non ?
1: Toute la presse relate sa démonstration. Il est demandé de partout. En Europe, en Russie, même en Allemagne, où on n'est normalement pas très fan des Français à l'époque. Cette star de la voltige se produit devant parfois des dizaines de milliers de personnes. Et alors que les États-Unis réclament aussi de voir Adolphe dans leurs cieux, la Première Guerre mondiale éclate. Adolphe Pégou est affecté au 2e groupe d'aviation de Reims et rapidement, le professionnel des acrobaties aériennes utilise son savoir-faire pour s'imposer dans les airs. Premier pilote à remporter 5 combats aériens de l'histoire, Adolphe Pégou devient donc le premier as de l'histoire de l'armée française.
10: Il est verboten aussi.
1: Pégou, pionnier, jusqu'au bout. Sa légende prendra fin le 31 août 1915. Il rencontre dans le ciel Otto Kandulski, l'un de ses anciens élèves et pilotes allemands, là-bas dans les airs, pas loin de Belfort. L'aviateur germain et son mitrailleur lui rendront hommage quelques jours plus tard en déposant une couronne de fleurs ornée de l'inscription « À Pégou, mort en héros pour sa patrie ». Ses inventions ne furent pas suffisantes pour lui sauver la vie. Adolphe Pégou, le pionnier de la voltige aérienne, est un Isérois, illustre Isérois.
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2: Salut à toutes, salut à tous. Bienvenue dans Décibel. À ma droite se trouve Catherine Ringer, rockeuse, fabuleuse, Rita Mitsouko Forever, et qui nous a offert la meilleure Marseillaise depuis la libération de Paris. Bonsoir Catherine.
3: Ah bah ça c'est gentil, merci.
2: Et à ma gauche, Mauro Gioia, chanteur, acteur et metteur en scène, mais on m'a dit napolitain avant tout.
4: Oui, c'est vrai.
2: C'est très important.
4: Je confirme.
2: Mauro, c'est vous qui mettez en scène Catherine Ringer, donc sur scène, cet érotisme de vivre qui part en tournée. On va tout vous raconter. Les deux, vous vous êtes rencontrés en 2002 sur une comédie musicale qui s'appelait Concha Bonita, c'est ça? Vous jouiez le rôle titre, Catherine?
3: C'est ça, je jouais la Concha.
2: La Concha, et vous étiez l'amant de Concha.
4: Le secrétaire amant.
2: Secrétaire amant, c'est bien, faut toujours faire plusieurs choses. Pour se rendre utile.
3: C'est ça. C'était une drôle d'histoire, c'était l'histoire d'un footballeur argentin qui finalement était devenu transsexuel, disons, et était arrivé à Paris en emmenant ses couilles dans le formol qu'il avait mis dans le buffet.
2: Une boîte.
3: Oui. Ça faisait une chanson où il disait « Mes couilles sont dans le formol » ou je sais plus quoi. Et donc il avait pris avec facilité une femme pour jouer un homme trans, mais bon.
2: En tout cas, c'était votre point de départ,
3: voilà,
2: à vous. Et donc, vous vous êtes retrouvés en 2021 autour de cet érotisme de vivre. Au départ, un spectacle pour la réouverture du théâtre de la Huchette après le Covid. Mais en fait, c'est vite devenu un projet important au long cours autour des poésies d'Alice Mendelssohn. Alors, qui était-elle, Alice?
3: Alice Mendelssohn, née en 1925, fut une petite fille très heureuse dans les rues de Paris où elle avait la chance d'aller jouer. Son père était et ses parents tenaient un salon de coiffure. Et puis, pendant la guerre de 39-45, comme ils étaient d'origine juive, son père a été pris au Veldiv, etc. Et ça a beaucoup l'a marqué. Elle et sa mère ont pu s'échapper grâce à la police française, qui ne les a pas arrêtés, ils les avaient prévenus. Donc elles sont parties dans le sud, là,
2: en zone libre.
3: En zone libre. Elle a été résistante à ce moment-là. Et après, elle est devenue une professeure de français passionnée, parce qu'elle était passionnée de français. C'est même elle qui l'a appris à ses parents, en fait, qui venait de Pologne et qui parlait surtout le yiddish. Et elle est devenue une professeure passionnée. Ensuite, elle a pris sa retraite il y a bien longtemps et elle est devenue conteuse. Elle a raconté des histoires. Elle s'occupait d'ateliers d'écriture et elle a rencontré mon père dans les années 82-83 parce que c'est pas trop long.
2: Non, ça m'intéresse. Okay. Donc votre père Sam Ringer.
3: Voilà. Mon père, ouais. Mon père Mauro mon père Sam Ringer, comme Ringer, il disait, ouais. Et qui était peintre. Et ils se sont rencontrés dans un vernissage et ils sont devenus très amis. Ils ont eu 4 années d'amitié comme ça, très belles, où ils me racontaient d'ailleurs rien du tout parce qu'ils faisaient pas. Bon, c'est trop long là, je m'arrête. Okay. Allez, une autre question.
2: J'enchaîne.
3: Ouais.
2: 1925-2025, pendant toute sa vie, Alice Mendelssohn, elle a écrit des poèmes et donc vous en avez sélectionné pour ce spectacle, l'érotisme de vivre.
3: Avec Mauro d'ailleurs.
2: Avec Mauro,
3: justement,
2: ouais,
3: c'était à la base de la sélection. D'abord a été sélectionné par un conteur, Pascal Quéret, qui s'était occupé de tous ces textes, parce qu'en fait il y en a plein d'autres.
2: Ouais.
3: Je ne sais pas.
2: Et même dans le livre, il y en a d'autres d'ailleurs, il n'y a pas que ceux du spectacle.
3: Ah, oui.
2: Voilà,
3: oui.
2: Il y en a d'autres.
4: Et ce qui j'ai trouvé vraiment touchant quand Catherine m'a parlé pour la première fois d'Alice Mendelssohn, c'est qu'en effet, elle, à partir juste après la guerre de 1946, elle n'a jamais arrêté d'écrire des poèmes jusqu'à ces derniers jours, parce qu'on a, on a mis dans le recueil des poèmes qui ont été dictés parce qu'elle ne pouvait pas écrire quelques mois avant sa mort. Donc c'est une vie dans le signe de la poésie, des poèmes et de l'érotisme, parce qu'elle était une femme, on peut dire, libre, une femme qui a aimé énormément la vie et elle a aimé aussi des hommes.
2: Et vous l'avez beaucoup aimé, Alice Mendelssohn. Vous racontez, Catherine, dans la préface de ce livre qui vient de paraître, qu'elle vous a même inspiré une chanson sur votre album Chronique et Fantaisie. Vous cherchiez un thème, vous lui avez demandé un thème.
3: C'est ça. Et j'étais allée chez elle pour écrire, parce que des fois, quand on fait un album ou une série de chansons, il manque quelques textes, et souvent je vais ailleurs pour me concentrer et faire. Et là, je me suis dit, tiens, si j'allais chez elle, et je cherchais un thème, je lui ai demandé, elle me l'a donné, j'ai dit, d'accord, je l'écris. Elle m'a dit, un homme qui attend une femme. Et en fait, maintenant que j'y repense, quand je lis ses poésies, souvent c'est elle qui attend un homme.
4: Oui.
3: Donc elle a dû se dire, si je faisais à écrire par Catherine, un homme qui attend une femme.
2: Et un homme qui attend une femme, eh ben ça donne ça, leur amour. Écoutons cette magnifique chanson et soyons heureux, les amis, de recevoir ce soir dans Décibels Catherine Ringer et Mauro Gioia.

0: Catherine Ringer, leur amour, un thème donc inspiré par Alice Mendelssohn et l'érotisme de vivre. Là, ce sont carrément les textes d'Alice Mendelssohn, certains dits par vous, Catherine, accompagnée au piano par Grégoire Hetzel, d'autres en chansons composées avec Mauro Gioia, ici présent, qui signe également la mise en scène. Alors, Mauro, vous me permettrez une petite métaphore italienne, mais comme c'est vous qui mettez en scène Catherine, c'est pas trop compliqué de demander à une Ferrari de rester dans un cadre et de se brider ?
1: Ah ben, disons que plus ce sont des Ferrari, plus c'est facile à conduire quand on a des vrais Ferrari. Hein. Pas des Ferrari qui sont pas des vrais Ferrari parce qu'il y en a, mais là, dans ces cas-là, c'était assez naturel et très très très beau et on s'est concentré vraiment sur les choses les plus importantes. Donc, qu'est-ce qu'on voulait qui arrive au public? De quelle manière la musique aider et les silences peuvent aider ses poèmes. Donc ça a été un parcours. En plus, j'ai toujours pas aimé les spectacles très mouvementés où il y a des gens qui rentrent de droite, sortent de gauche, arrivent du fond, ils changent 40 costumes. Parce que moi, je préfère qu'on soit concentré vraiment dans l'âme des choses. Et Catherine, elle est idéale pour ce genre de travail. Et tout est dans les timbres, dans sa sensibilité. Mais c'est vrai, Catherine, tu sais, je te l'ai dit plusieurs fois.
0: Et tous les deux, vous étiez d'accord dès le début, il fallait quand même une présence de la musique.
2: C'était pas juste les textes. Quand j'ai demandé à Mauro, j'en savais rien. Je lui ai dit, tiens, tu pourrais m'aider à choisir des textes et les mettre sur la scène pour la Huchette. Et puis, est-ce qu'ils te plaisent d'abord? Et ça lui a beaucoup plu. Donc, si ça lui avait pas plu, il l'aurait pas fait. Et puis, c'est là qu'il m'a dit, mais tu vas pas ne faire que dire pendant une heure et demie, ça va être
1: j'ai
2: trop
1: cet accent.
2: Ennuyeux.
1: Oui, non, j'ai pas cet accent. Tu peux le refaire.
2: Tu peux le refaire, mais non, moi ça fait tout de suite.
1: Plus que j'avais perdu d'accent. Suite,
2: ça hein, fait.
1: Après, c'est longue période.
2: Ça fait Europe centrale, moi, tout de suite. Alors que ça n'est pas Europe centrale, c'est Europe de l'Ouest, l'Italie, quand même.
0: Ouais. Ouais. Voilà à quoi ça ressemble, l'érotisme de vivre.
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0: l'érotisme de vivre en tournée, vous l'avez compris, et les textes du spectacle, plus d'autres poèmes d'Alice Mendelssohn, édités donc chez Point, cette collection poésie, dirigée par Alain Mambancourt. On en a déjà parlé avec John Baez. Ces textes ont été aussi édités de la même manière. Alors la poésie, ça c'est un sujet intéressant. Je me dis parfois c'est un peu l'opéra de la littérature. C'est-à-dire les gens ils ont un peu peur de la poésie, ils se disent c'est pas pour moi. Est-ce que vous avez une relation de toujours avec la poésie, Catherine?
1: J'ai une relation de toujours. Dans le sens où je me souviens que quand j'étais à l'école primaire, on demandait toujours qu'est-ce qu'on voulait faire comme métier. Et on disait, à l'époque, c'était pas mixte l'école.
0: Ouais.
1: Et donc, on en était la plupart en train de dire maîtresse d'école. Et puis, il y en a une qui a dit actrice. Je dis, mais c'est beaucoup plus chouette. Et à ce moment-là, moi, je me suis dit, moi, je vais faire poète. Parce que j'aimais bien écrire des petites poésies. Et donc, j'ai bien réussi, finalement, parce que dans les chansons, c'est ce qu'on fait.
0: Ça, c'est une vraie question. Est-ce que chaque chanson est un poème mis en musique? Et à l'inverse, est-ce que quand on retire la musique d'une chanson, est-ce qu'elle devient automatiquement un poème?
1: Vous voulez dire, en général, toutes les chansons du monde? Non.
0: Les vôtres?
1: Ah, les miennes?
0: Bah oui. Les autres, on s'en fiche.
1: C'est comme quand on souhaite la bonne année à vous et à ceux que vous aimez
0: c'est
1: autour.
0: Ça, mais surtout pas les autres.
1: Les autres, on s'en fiche. Certaines, oui, et certaines, non, je trouve, parce qu'il y en a qui sont plutôt des histoires qu'on raconte. Qui est-ce que j'ai vu? C'est Gotener, par exemple, qui disait ses textes de ses chansons sans la musique, et c'était magnifique, tout le rythme, etc., et les rimes. J'ai beaucoup apprécié cette... ça. Et alors, bon, pour revenir à nos moutons, qui sont les miens... pas toutes, je trouve. Il y en a, on pourrait dire que c'est poétique et d'autres moins. Lesquelles? Allez-vous me demander peut-être.
0: Lesquelles, Catherine?
1: Je sais pas, Marcia Baila, par exemple, pourrait prendre les chansons connues. Oui, on peut dire que tous les couplets sont assez poétiques, puisque dans le sens qu'on comprend rien de quoi ça parle.
0: En tout cas, c'est hyper imagé. Et c'est vrai, on peut ne pas comprendre.
1: Je suis un peu cynique, mais oui, il y a des poésies, des poèmes qui sont, des chansons. Oula, bon,
0: il y a des chansons. Qui, déshabillés de leur musique, deviennent des poèmes.
1: Merci.
0: Voilà. Et ça, c'était ma question, et merci d'avoir répondu.
1: Déshabillez-moi.
2: C'est un pont.
0: Ça me fait un pont parfait pour arriver à l'érotisme.
1: Voilà.
0: Puisque, je ne sais pas ce que vous en pensez, mais en France, on est très fort au niveau chanson paillarde. Alors ça, dès que c'est pouette-pouette, mon cul sur la commode, ça marche très bien. En revanche, l'érotisme, ce n'est pas forcément notre spécialité. Je demande, tiens, à Mauro qui est italien, vu d'Italie, est-ce que la France est érotique?
2: Mais comment vous dites ça? Mais évidemment.
0: Mais quelles chansons pays... érotiques?
2: Mais non, mais c'est les pays de l'amour. Paris, c'est la ville de l'amour, de l'érotisme. Nous, on a toujours imaginé ça, nous, étrangères.
0: Oui.
2: Je ne vais pas dire que je suis venu en France pour ça, mais quand même, moi, j'ai fait une liaison naturelle entre la France, la langue française parlée. Moi, je ne peux pas oublier même la langue parlée française. Elle a quand même beaucoup plus que l'italienne, une tonne érotique, si on veut.
0: Ah, mais ce serait quoi, alors, la définition de l'érotisme? Et de plus, l'érotisme de vivre, parce qu'en fait, pour dire en langage Jones, en fait, c'est le kiff permanent de tout. C'est trouver du plaisir partout.
1: Oui, de trouver de l'intensité de vie, de la beauté, un désir vital dans les choses qui nous entourent. Et c'est ça qu'on trouve dans ses poésies à elle.
0: Ouais.
1: Et puis, il y a pas mal de gens qui m'ont dit, mais c'est un érotisme, en fait, c'est une femme qui parle aussi de l'amour, de l'effet que lui fait l'amour physique, l'amour aussi général, quand elle est vraiment amoureuse. Et c'est pas si souvent. il paraît.
0: C'est très rare, c'est très très rare. Et parfois, il y a des textes qui sont vraiment avec des mots très crus, les mots du corps, du sexe, il y a du sperme, il y a des... Enfin voilà. Et parfois, c'est beaucoup plus poétique, imagé. Et puis parfois, on est même très loin du sexe, comme quoi l'érotisme n'est pas forcément lié au sexe.
2: C'est vrai, parce qu'elle est un peu partout, l'érotisme, dans ses poèmes. Parfois, moi, par exemple, la première lecture de certains poèmes, je me disais, mais de quoi elle parle? En effet, elle parlait à son petit neveu et elle parlait disons, de choses de cuisine et de tout ça. Mais il y avait comme un sous-tendu de quand même d'érotisme. Donc, c'est un peu aussi sa manière d'approcher l'écriture, probablement.
1: Mais c'est aussi elle qui a trouvé ce titre de l'érotisme de vivre, et je pense que c'est son côté coquin, disons, son humour aussi. C'est quand même quand elle dit pour bien vieillir, il est bon d'avoir le vice de la joie.
0: Ouais.
1: Bah en fait c'est pas un vice, c'est par rapport je sais, ou
2: oui, parce que si ça devient un vice, quand même, il y a quelque chose de plus érotique plutôt
0: c'est
2: que
0: ça, si
2: juste
0: c'est un peu
2: la joie.
1: Ah oui, c'est ça.
0: Alors Catherine, vous avez devant vous le beau livre qui est sorti aux éditions Point. Vous avez choisi un texte d'Alice Mendelssohn pour nous.
1: Oui, sable mouvant, la plage cambrée, la grande place découverte de tes lèvres où mon repos à le calme de l'eau sous les arbres. Mais soudain, l'eau se muscle, se plaque et cerne mon désir somnolent de prison chaude. Ah, le moelleux de ton baiser dense, sable mouvant, où je danse, où je valse et me débat dans un plaisir renouvelé, où la chair la plus profonde est happée en une ronde souterraine. Sable mouvant, où je danse et d'où jaillit la flèche de ton baiser dense. L'invitation forcée, la fulgurante résonance au travers de mes terres soulevées d'agonie.
0: Merci Catherine. Waouh, Alice Mendelssohn. Donc ça fait partie des textes du spectacle?
1: Oui.
0: Ok. Waouh. Eh ben, c'est ça la poésie en fait, c'est-à-dire j'ai pas tout compris,
1: voilà,
0: mais ça m'a fait quelque
1: comme
0: chose.
1: Ça, ouais. Il y en a des plus simples, par exemple ronde. Il est passé par ici, celui que j'aime et qui ne m'aime. Il est reparti par là, celui que j'aime n'entend pas. Le désir que j'ai de lui, je le lui cache, qu'il ne m'attache. Le désir que j'ai de lui, c'est pour les larmes de la nuit.
0: Oh, ça finit moins bien celui-là.
1: Mais non, parce qu'il est beaucoup plus long. Hein.
0: C'est ça.
1: Oui, oui, ça finit bien. Et ça finit par, allez, je passe tout le centre. Il est passé par ici, celui que j'aime. Celui que j'aime, il repassera par là. Celui que j'aime m'aimera.
0: Ah, j'adore les poèmes d'Alice Mendelssohn, dit ou chanté par Catherine Ringer, l'érotisme de vivre, Mauro Gioia et le metteur
1: Grégoire
0: en scène
1: Hetzel,
0: oui,
1: qui est un compositeur de musique de film assez reconnu maintenant et apprécié, qui joue du piano et du synthétiseur
0: avec vous sur scène. Alors moi j'ai eu la chance de le voir, ce spectacle, à Paris, au théâtre de l'Atelier. Et je me souviens, en sortant du spectacle, avoir eu très envie de lire les poèmes d'Alice. Alors maintenant que c'est disponible aux éditions Point, je le rappelle, est-ce que vous préféreriez tous les deux qu'on lise les textes avant de voir le spectacle ou bien qu'on les découvre avec vous sur scène et qu'on aille les lire après?
1: Les deux, tout me va, moi.
2: Même après? Pour avoir quand même l'étonnement, la surprise de le découvrir dans un contexte et après de retourner et de le relire.
0: Ouais. Moi j'ai aimé en tout cas les découvrir avec vous et ensuite pouvoir aller chercher les détails. Ouais.
1: Oui.
0: Comprendre, revivre des moments, mais en ayant du coup votre voix dans l'oreille aussi, Catherine, et ça aide à la lecture de la poésie, ça, d'avoir une voix.
1: Oui, c'est vrai, mais je pense que de toute manière, même si on les lit comme ça avant, on n'aura pas la même sensation et on comprendra pas exactement la même chose. Et même peut-être on sera content de les retrouver dits.
2: Ouais, oui,
1: les deux se disent et se disent.
0: Vous avez toujours été une chanteuse très physique sur scène. Vous bougez, vous donnez, vous projetez, vous dansez. Est-ce que l'érotisme de vivre appelle à un peu plus de calme ou est-ce que, parce que là, quand vous avez lu, je vous ai senti bouger derrière le micro. Est-ce que c'est aussi très physique, les poèmes?
2: Il y a beaucoup d'énergie, énormément d'énergie, même une énergie qui est intérieure, une grande tension qui fait revivre ces vers. Et d'ailleurs, il faut dire aussi que la musique, ça a été choisi parce que c'est intéressant ce que vous avez dit avant, quand vous avez dit le poème, c'est un peu comme l'opéra. Et c'est vrai, c'est parce que moi, la première chose, quand Catherine m'a parlé de ce projet, je me suis dit, il faut de la musique, et surtout, il faut un compositeur qui soit capable d'improviser et de suivre et de faire vivre chaque soir le spectacle, les poèmes, grâce à la voix de Catherine, d'une manière différente pour qu'il soit vivante. Et c'est pour ça que Grégoire était vraiment la personne idéale, parce qu'il vient du monde des musiques de films. Il est, comment dire, capable de faire vivre et changer avec des petites variations soir par soir. Et je trouve qu'il fait un secret travail à aider l'émotion sur scène.
1: C'est vrai, je confirme.
0: Tous les deux, vous êtes incroyables sur scène, mais je ne pensais pas qu'il y avait une part d'improvisation de sa part. Il vous suit, en fait. C'est ça?
2: Ah oui, il suit
0: Catherine.
2: Improvise, il a des grilles, comme disons, pour tous les grands comiques. Il y a un canova et il change chaque soir aussi.
0: Est-ce que ça vous donne, cette aventure, envie de remonter sur scène ensemble, puisque c'est là qu'a commencé votre histoire dans une comédie musicale, Catherine Ringer, Mauro de Gioia?
1: Tu m'avais invité aussi à chanter Nino Rota.
2: C'est vrai.
0: Ah oui, magnifique.
2: C'est vrai, on avait fait un spectacle ensemble sur les chansons de Nino Rota et on avait même sorti un album sur ça et qui sait, peut-être.
1: Et qu'est-ce qu'on pourrait refaire d'autre? Oui, pourquoi pas.
0: Ah, j'ai une idée.
1: Oui.
0: J'essaye?
1: Ouais.
0: Ok. Parce qu'on a parlé des conteurs, des conteuses. Elle était conteuse aussi, Alice Mendelssohn. Oui. Et vous nous avez parlé de Pascal Quéré, ce conteur qui vous a parlé des poèmes d'Alice. Et en fait, je me suis dit, mais vous aussi, en fait, les chansons des Rita Mitsouko, qui sont des contes, des histoires, où vous présentez les personnages et vous racontez un peu leur pérégrination. Eh ben, il y en a quelques-unes. Il y a les histoires d'A, par exemple. Alors, comme on a tous envie de savoir pourquoi Hector est mort, je me disais que vous pourriez faire une comédie musicale des histoires d'A, moi.
1: Ah, c'est
0: avec
1: bon.
0: Chaque couple.
1: Oui.
0: Et non, mais ce serait génial. Moi, franchement, voilà, c'est mon petit vœu 2026, mais franchement, moi, je les aime tous. Ce pauvre Hector, quand même, on veut l'aider.
1: Il a fait une fugue.
0: Bah oui, il voulait retrouver Gertrude.
1: Oui. Il est mort.
0: Ah ben oui.
1: Mais c'est vrai, de quoi est-il mort?
0: Ben, c'est ça, on ne sait pas. Donc voilà. Écoutez, si on se revoit pour ça, pourquoi pas, pour autre chose, évidemment, toujours

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6: Bonsoir à tous les deux.
7: Bonsoir.
6: Bienvenue dans Décibel. Félicitations de pour la sortie de ce film.
7: Merci.
6: Fursi, né libre. C'est votre deuxième long métrage, Abdel Malik. Et donc, je le disais, concomitamment, je n'ai pas souvent l'occasion de dire ce mot, il y a la sortie d'un album. J'ai casé un mot compliqué devant Abdel Malik. Je suis contente. Il y a la sortie de l'album inspiré du film. Il ne s'agit pas de la bande originale, mais bien de morceaux originaux inspirés par le film. Et ça s'appelle Fursi, Héritage. Et ça, c'est un album que vous avez conçu tous les deux, Abdel Malik et Matteo Falcone. Alors, avant de parler du disque, il faut parler du film. On vous a beaucoup vu, Abdel Malik, dans les médias également. Et c'était très chouette sur les réseaux sociaux, parler de l'histoire de ce film. Je suis sûre que vous pouvez me faire un pitch en une phrase.
7: En une phrase, je sais pas, mais en tout cas, on est au 19e siècle. Un esclave, ou en tout cas quelqu'un qui est supposé comme tel et qui a appris à lire en cachette, découvre lorsque sa mère meurt qu'elle cachait des documents. Il lit ces documents et en fait, dans ces documents, il y a un acte d'affranchissement, elle est libre. Si elle est libre, lui est libre. Donc il prend ses documents, il va au tribunal et il porte plainte contre son maître et commence pour lui 30 ans de galère.
6: 30 années où il a montré qu'il était né libre, Fursi, né libre, c'est le nom de ce film. Et voilà, ça raconte, donc oui, l'esclavage, mais aussi l'histoire de l'abolition de l'esclavage en France, qui a été, oui, un long parcours en plusieurs étapes. Il y a dans ce film beaucoup de colère, beaucoup d'espoir aussi. Et je pense pour beaucoup de gens qui ne connaissaient pas cette histoire, et c'est mon cas, pourtant je suis allée à l'école, je suis même allée à l'université après, je ne connaissais pas cette histoire-là, je savais bien que l'esclavage avait existé, mais il est vrai que l'éducation nationale insiste pas tellement sur le thème, premièrement, et deuxièmement, pour moi, l'esclavage, c'était les États-Unis, les plantations, la case de l'oncle Tom. Et là, en fait, dans ce film, et en découvrant l'histoire de Fursi, on se rend compte qu'en fait, il y a beaucoup de Français qui étaient esclavagistes. C'est évidemment, voilà, c'est pas un film qui veut donner des leçons, mais quand même, ça donne à savoir quelque chose qui est pas évident pour tout le monde.
7: Bien sûr, mais il y avait pas juste des esclavagistes en France. Non, la France a été un pays esclavagiste, comme l'Europe a été la France a été un grand pays esclavagiste et l'Europe un grand continent esclavagiste. Et la réalité, c'est juste de dire que sans demander à qui que ce soit. Que qui que ce soit, on n'est pas dans une histoire de repentance ou quoi que ce soit. On est dans l'idée de dire que, à un moment donné, si on a vraiment envie de faire peuple, si on a véritablement envie de faire nation, on doit être capable de déposer nos sacs de douleur et d'avancer véritablement tous ensemble. Et pour ça, on doit regarder même notre histoire la plus obscure, on doit la regarder droit dans les yeux et avancer. Et c'est ça qui est fondamental. Et vous avez dit quelque chose aussi, c'est pas un film sur l'esclavage, précisément, c'est un film sur l'abolition de l'esclavage. Et ça change tout, parce que, on explique d'abord que dans une société de droit, quand le droit prime, quand la justice prime, même quand on est dans une société esclavagiste, j'ai envie de dire, de proche en proche, de jurisprudence en jurisprudence, nous voilà aujourd'hui. Et il y a eu l'abolition. Donc c'est important, on parle de ce parcours, et finalement, c'est une lettre d'amour à nos principes, les principes qui font qu'on peut avancer véritablement tous positivement ensemble. Voilà.
6: Et oui, parce que si on ne sait pas d'où on vient, on ne peut pas tellement savoir où on va. Ouais. Et autre principe très important, pas de justice, pas de paix.

0: Quanon, Abdelmalik et Matteo Falcon avec Pete Bacardi, Soprano, Youssoupha, Juste Chani et Culture. Oui, rien que ça, les amis. Ça, c'est la première chanson de Fursi, Héritage, qui a été dévoilée. Alors, la bonne idée que vous avez eue tous les deux, c'est de dire, on va donc concevoir cet album en faisant voir le film, en faisant connaître l'histoire du film, l'histoire de Fursi, à tout un tas de rappeurs, plus, je mets des énormes guillemets, à l'ancienne de notre génération et d'autres plus jeunes, et ensuite leur demander d'écrire un passage, plusieurs passages, plusieurs couplets, avec leur réaction en fait à cette histoire. Ça, c'est une super bonne idée. Comment ça s'est passé?
1: Ben, en fait, Matteo et moi, au départ, on a eu l'idée de créer un groupe AMF, Abdelmalik et Matteo Falcon. Et ensuite, l'idée, c'était de travailler sur ce thème et de, j'ai envie de dire, les rappeuses, les rappeurs qu'on aime, les rassembler et aussi faire d'une certaine manière cette idée de transmission, cette idée de lien générationnel. Et surtout, dire aussi que comment la musique répondait au film. Et de dire qu'il y a différents médiums pour finalement parler de la même chose, quelque chose qui nous unit, quelque chose qui et dire qu'on est unis et qu'on avance ensemble, c'est pas cuicui les petits oiseaux, c'est juste le fait de dire qu'on peut regarder notre réalité, on peut être la plus dure même, mais on peut être vraiment dans cette démarche d'écriture comme et du rap finalement comme langage de l'universel en parallèle au cinéma qui est un miroir d'humanité.
0: Ouais. Et qu'on peut donc avec de la musique de 2026, dire ce que nous fait cette histoire de 1817.
1: Ouais.
0: Ça aussi c'est important. Alors, je le disais, oui, le casting, il est très divers et à la fois, j'ai l'impression qu'on pourrait résumer votre démarche à tous les deux avec cette phrase de Calbo, qui prétend faire du rap sans prendre position. Il y a évidemment beaucoup d'artistes rap aujourd'hui, qui ont du succès en faisant des titres qui parlent pas forcément de l'actualité ou de la société, plutôt des choses légères, etc. Là, vous les avez tous mis dans le bain en disant « on va parler des vraies choses ». Comment ça s'est passé, notamment avec les plus jeunes ?
1: Ben, c'est vrai, et parmi les plus jeunes, il y en a même un que je dirais pas, mais à un moment donné, il me dit « ah, c'est marrant, on parle de quelque chose qui fait sens ».
0: Wow.
1: Et ça, et on s'est regardé, on était avec Pete, et t'étais là aussi.
2: Ouais,
1: hein.
2: Ouais.
1: On était en studio, il y avait Pete Bacardi, Matteo et moi. Et on s'est regardé, on a fait waouh. Et c'est ça qui est intéressant. C'est-à-dire que nous, on a grandi comme ça. On a grandi avec, finalement, du rap qui est de la poésie, engagée, qui est en phase avec le réel, qui est en phase avec nos préoccupations, qui dit quelque chose sur le réel.
0: On disait le rap
1: sur
0: conscient.
1: Sur l'état du monde. Le rap conscient.
2: On disait ça avant.
1: Ouais.
2: Avant, on disait ça.
1: Ouais. Et vas-y, continue. Qu'est-ce que
2: ouais c'était l'idée, c'était aussi de justement de transmettre en fait, de faire ce travail de transmission et de faire partager ça à toutes les générations en fait.
1: Ouais, c'est-à-dire que les rappeurs plus jeunes puissent voir notre manière de faire et que nous aussi on puisse se nourrir de leur énergie et de ce partage. Parce qu'encore une fois, il faut jamais oublier, nous sommes la France. Nous sommes le pays des existentialistes, des surréalistes. Nous sommes les pays des artistes qui se mettent ensemble et qui décident de faire, dire les choses ensemble, qui se nourrissent les uns les autres et tout. Et nous, le rap, le hip-hop en France, on s'inscrit directement dans cette tradition-là. Et ce que vous disiez tout à l'heure avec le rap aujourd'hui où

0: à cet acteur central de la culture hip-hop.
1: C'est drôle parce que dans le clip de la chanson qui est sine qua non, qui est la première chanson que vous avez dévoilée, le fameux pas de justice, pas de paix, on voit que vous travaillez même différemment. Certains travaillent en lisant leur texte sur un iPhone, d'autres sur des copies doubles grand carreau. Mmh. Je ne dénonce personne, mais Abdelmalik, vous bouffez du papier.
0: Nous, on est à l'ancienne.
2: À l'ancienne, avec, ouais. Il y en a qui sont à l'ancienne et d'autres. C'est comme ça.
0: C'est vraiment un marqueur générationnel.
1: Oui.
0: C'est-à-dire, on voit directement.
1: Ceux qui ont écrit dans notes.
0: Ceux qui sortent la plume, la trousse. Avec,
1: avec le 4 couleurs et tout.
0: Ah, bien sûr, évidemment. Ça, c'est nous. Ça c'est Mathéo et moi. On est comme ça.
1: Les grands albums de bandes comme ça, dans le rap, et encore plus lié à un film, évidemment, ça fait penser à La Haine en 1995, donc 30 ans avant. Les musiques inspirées de La Haine et cet album sur lequel on retrouvait Aya, MC Solar, le ministère Amer.
0: Qui sont avec nous encore.
1: Exactement, ouais, qui font ce pont entre les deux.
0: Ouais.
1: Ça a été une influence pour vous, en tout cas, de vous dire, mais oui, mon film, je vais peut-être pas mettre des morceaux de rap dans Fursi, Né Libre, parce que c'est un film qui est à une époque où, voilà, ce serait vraiment très, très décalé. Vous auriez pu vous permettre, mais vous avez pas fait ce choix-là. Mais de vous dire, je vais faire un album à côté, avec.
0: Mais le La Haine, ça reste une référence absolue. Dans ce que le film a été, ce qu'il a représenté, ce qu'il continue à représenter, ce qu'il a été, et même dans sa forme, comment il a été fait. Et forcément, on y a pensé. Mais nous, ce qui nous intéressait aussi, c'était surtout que Mathéo et moi, on officialise un groupe. C'est ça qui nous intéressait au départ. Et parce qu'on est dans un état d'esprit et connecté tous ces artistes qui sont dans le même état d'esprit que nous. Et donc, il y avait ça aussi. Et puis, nous, on a quelque chose de qui est important, qui nous tient à cœur, c'est cette idée de transmission et de, comment dirais-je, de lien générationnel. Ça, c'est un truc important parce qu'encore une fois, on vit quand même dans une époque où le jeunisme prime, l'immédiateté prime. Enfin, on est dans des pensées comme ça un peu. Et l'idée, c'était aussi de deux choses. D'abord, de rendre hommage à la, et le film parle de ça aussi finalement, avec la manière dont Fursi finalement appréhende son histoire. C'est aussi de rendre hommage au temps long, de rendre hommage à l'intelligence, c'est-à-dire l'éducation, le savoir, la culture comme moyen de transcender sa condition, et puis rendre hommage aux poètes et aux artistes qui sont finalement les fers de lance, j'ai envie de dire, des changements sociétaux, en tout cas des changements profonds sociétaux. Ça a toujours été accompagné par une musique ou de la poésie, donc ça, MF et moi, Mathéo et moi, c'est des choses qui nous tiennent à cœur, voilà.
1: Alors je vais citer les acteurs du film. Il y a celui qui joue Fursi, donc cet esclave qui se rend compte qu'en fait il est libre et qui va se battre pendant 30 ans pour obtenir, officialiser, tamponner cette liberté là. Il s'appelle Makita Samba, voilà celui qui joue Fursi. On a Romain Duris, Anna Girardot, Vincent Macaigne qui joue un rôle terrible. C'est le rôle du maître de Fursi, qui à la fois est dégoulinant d'un amour fin pour lui, comme on aurait un peu pour un animal domestique. C'est ma petite chose, reste avec moi, t'es mieux avec moi. Il y a des scènes terribles, mais vraiment bravo à Vincent Macaigne parce qu'il fallait y aller sur ce rôle. Voilà, il y a Frédéric Pierrot, Micha Lescaut, André Marcon, Moussa Mansali, Sams donc, qui joue Brabant, il y a Lilia Kébédé, François Sureau, Philippe Torreton aussi, enfin, c'est un très très beau casting.
0: Merci beaucoup.
1: Voilà, le film est sorti et je vous recommande évidemment d'aller le voir. Alors, quelle est la réaction de tout un chacun, en général, et d'un artiste en particulier, quand il découvre l'histoire de Fursi? Oui, dans l'histoire française, il y a l'histoire d'un esclave qui, en fait, était libre et à qui on a fait des misères pendant 30 ans pour accepter, officialiser ceci. La réponse, ça peut être la colère, la furie.

Alors, au centre du film, il y a aussi la loi, le code noir. C'était toute une série de lois, de décrets qui pouvaient faciliter et rendre possible l'esclavage, l'esclavagisme. Ça donne des moments incroyables dans le tribunal où quelqu'un regarde sursis en disant « mais enfin, c'est pas un homme ».

0: Il est noir, c'est un esclave, c'est un meuble. Le code noir n'a jamais été abrogé. Évidemment, et heureusement, l'esclavage est aboli.
1: Bien sûr.
0: Mais le code noir n'a jamais été abrogé, pourquoi? Par manque de temps? Parce que, est-ce que ce serait important de l'abroger?
1: Ben, d'abord, ça nous dit quelque chose de profond sur nous-mêmes. Vous savez, moi, j'aime bien donner l'image de pour moi, le peuple français est une famille symbolique. Et dans les familles, il y a deux manières. Des fois, on a des secrets de famille. Il y a deux manières de les traiter. Ou bien on les affronte, on regarde ça droit dans les yeux, et puis c'est difficile, mais on affronte ça tous ensemble. Ou bien on est dans le déni, on cache. Et quand on est dans le déni, sous le tapis, et quand on met ça sous le tapis, dans le déni, on cache, ça finit toujours par nous exploser au visage, mais de manière violentissime. Donc c'est en ce sens-là où il est important d'abroger à valeur symbolique, mais d'abroger véritablement et officiellement le code noir. Et dans ce sens-là, on a le sentiment que le film qu'on fait, c'est un peu plus qu'un film. L'album qu'on fait, c'est un peu plus qu'un album. Mais en tout état de cause, j'ai écrit une lettre à la présidente de l'Assemblée nationale.
0: Yael Braun-Pivet.
1: Exactement. Pour précisément qu'on remette ce sujet à l'ordre du jour. Il y a deux députés guadeloupéens qui avaient déjà signalé ça déjà à l'époque de Bayrou, lorsque Bayrou était Premier ministre. Et l'idée, hier, on a fait une projection à des députés. Et l'idée, c'est de mettre ça à l'ordre du jour pour que précisément, officiellement, on abroge le code noir. Et officiellement l'abroger, ça voudra dire aussi symboliquement comment fonctionne notre société, où elle va. Le fait de reconnaître et de faire en sorte qu'on ait un futur meilleur, en fait. Et ça, c'est important. Tout simplement, le faire, c'est être à la hauteur de notre identité française. C'est être à la hauteur de nos principes et de nos valeurs. Finalement, c'est être à la hauteur de notre humanité.
0: Et oui, parce que les symboles aussi sont importants en la matière. Plus que symbolique aussi, le fait que le film soit sorti avant l'Hexagone, dans les territoires ultramarins.
1: Complètement. Pour nous, c'était important. Le film a été à moitié tourné en France hexagonale et l'autre partie, à La Réunion. Et donc, pour nous, c'était important que le film sorte d'abord à La Réunion. Il est sorti le 3 décembre à La Réunion. J'ai fait de nombreuses avant-premières auprès du public, un public nombreux, émouvant, enfin, auprès des scolaires également. Et il est sorti ensuite en Martinique, en Guadeloupe et en Guyane, le 12 décembre. Et pareil, j'ai fait des avant-premières fabuleuses, auprès des rencontres avec des scolaires. Enfin, c'était bouleversant. On a vécu quelque chose de bouleversant. Et à la suite de ça, ça continue à être un succès énorme en France ultramarine. Et pour nous, c'est important parce que la France est composée de différents peuples. Il y a le peuple basque, breton, alsacien, etc. Mais il y a aussi le peuple réunionnais, il y a le peuple martiniquais, guadeloupéen. Et mettre en lumière les singularités qui forment la communauté nationale, les différents peuples qui forment la communauté nationale, c'est de dire, on reconnaît vos singularités et ensemble, on travaille à l'harmonie parce que nous sommes une, nous sommes un.
0: Abdel Malik, quand je regarde votre CV, je me dis, waouh, c'est incroyable, en vous accueillant tout à l'heure, je disais, oui, chevalier de la Légion d'honneur, mais vous êtes aussi officier des arts et lettres, lauréat du prix Raoul Breton, celui de l'Académie Charles Cros, le prix Constantin, 4 victoires de la musique, bref, beaucoup de récompenses, et à la fois, je me demande, et Matteo Falcon m'en sera témoin, est-ce que finalement, les gens qui se lèvent à la fin du film, à la fin de Fursi, ce film qui est sorti hier, est-ce que ça vous apporte pas encore plus de fierté que ces titres honorifiques?
1: Non, les titres, vous l'avez dit, titres honorifiques, ça veut dire finalement ça fait partie d'un décorum. Et il faut pas confondre la vraie vie et le décorum. Et on disait tout à l'heure du cinéma qui est un peu plus que du cinéma, ou de la musique qui est un peu plus que de la musique. En fait, l'idée, c'est de dire que comment on va comprendre qu'on est responsables les uns les autres. Comment l'endroit où on se trouve, la position dans laquelle on se trouve, on va aider au bien commun, collectif. Comment on va ramener, j'ai envie de dire, d'une certaine manière, comment on va parler et magnifier les trains qui arrivent à l'heure, au lieu de parler toujours de ceux qui arrivent en retard. Comment on va avancer, se dire, ok, maintenant on va arrêter un peu les bêtises et soyons ensemble, avançons ensemble. soyons à la hauteur de notre pays, soyons à la hauteur de nos principes. Et ça, pour moi, c'est fondamental. Et finalement, c'est ça qui compte.
0: Ça vous préoccupe beaucoup, ce vivre ensemble, enfin, ce vivre ensemble, la difficulté qu'on peut avoir en France à vivre ensemble, alors que finalement, on n'est pas dans de si mauvaises conditions par rapport à d'autres pays.
1: Bien sûr. Non, mais on vit ensemble. J'ai envie de dire, on est là les uns à côté des autres, on vit ensemble. Mais la problématique, c'est pas juste vivre ensemble, c'est le bien vivre ensemble. Et au-delà du bien vivre ensemble, c'est la capacité de faire ensemble. Parce que lorsqu'on fait ensemble, on apprend à se respecter, on apprend à se connaître. Pourquoi j'attache tant d'importance à cette idée du collectif? C'est que lorsqu'on fait un album comme Fursi Héritage, on se retrouve tous en studio et on est là, y a des gens qu'on connaît plus, d'autres qu'on connaît un peu moins, et puis on découvre cette dextérité, on trouve cette générosité, et tout d'un coup, parce qu'on a fait ensemble, on se respecte et on avance ensemble. Et pareil pour un film. Quand on travaille sur un film, c'est finalement la communauté nationale ou la France en petit. Et si on arrive finalement à créer de l'harmonie là-dedans, et si on arrive à positivement construire tous ensemble à ce niveau-là, ça veut dire qu'on peut le faire aussi d'un autre point de vue, d'un point de vue macro. Si on arrive à ce niveau-là, eh ben, ça veut dire qu'on peut arriver aussi à d'autres niveaux. Et c'est ça qui est important. Et moi, mon idée, c'est de dire, peut-être quand tout sera fini, parce que la finitude, ça existe, c'est de se dire, ben, peut-être que j'aurais pas été parfaitement inutile, que peut-être j'ai servi à quelque chose.
0: Moi, je crois que oui, vous êtes d'accord, Mathéo?
2: Ouais, tout à fait. Tout à fait. Non, mais c'est bien parce que cet esprit de fédérer autour de valeurs, je trouve que des valeurs qui nous sont communes, je trouve que c'est essentiel. Vraiment.
0: Très important. Citons, s'il vous plaît, Bilal Al-Aswad, qui est votre frère, ouais. Abdelmalik, ouais. Qui a composé la musique qui est dans le film Fursi Héritage, le score, mais également les musiques de AMF.
1: Ouais, il a composé.
0: Et de Fursi Héritage.
1: Ouais, Bilal, c'est un artiste extraordinaire. C'est-à-dire, autant il a fait le score, enfin, tout ce travail musical sur le film.
0: La musique classique.
1: La musique classique. Et autant il a fait tout ce travail sur l'album. C'est lui qui compose. Et lui aussi, il nous dit quelque chose. Il nous dit que pendant longtemps, on a parlé des compositeurs hip-hop comme juste des beatmakers, des gens qui se mettent et qui font un truc et que c'est pas. Non, ce sont.
0: D'ailleurs, on dit pas la musique, on dit c'est une prod.
1: C'est une prod. Mais en fait,
0: c'est de la musique.
1: C'est de la musique. Ouais. Et c'est des artistes à part entière qui ont aussi une puissance, une ambition esthétique. Et Bilal, c'est ça. Mais je tiens aussi à souligner qu'il y a un morceau dans l'album, celui des Minister Hammer, qui est fait par le grand Jimmy Finger. C'est le seul morceau que Bilal n'a pas fait dans l'album, et c'est important de citer Jimmy Finger parce que lui aussi, c'est lui c'est une légende. C'est lui qui a fait toute la musique du secteur A, qui a fait tout ce travail à la fois d'Arsenic, Doc Gynéco, aussi une partie. Enfin, c'est une grande figure, et donc voilà. Et pour nous, c'est important de rendre hommage aussi à ces grands artistes d'un point de vue général. Encore une fois, nous sommes la France, et la France, dans notre histoire, il y a des artistes, des grands artistes fabuleux qui sont inspirants, et Jimmy Finger est de ceux-là aussi.
0: Fursi Héritage, l'album est dispo.

0: en France. 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
1: Allez voir Fursi, Né libre, un film d'Abdel Malik avec Makita Samba, Romain Duris, Anna Girardot, Vincent Macaigne. Ça commence à La Réunion en 1817. Cet esclave qui avait appris à lire en cachette et qui découvre qu'en fait il est libre puisque sa mère était libre, et son combat de 30 ans, c'est l'histoire de l'abolition de l'esclavage en France. C'est vraiment un grand film. Et l'album qui l'accompagne, Fursi Héritage, premier album officiel donc de votre groupe, AMF. Abdel Malik, Matteo Falcone, AMF. Envie d'un concert, envie d'un album, envie de quelque chose, messieurs, pour finir.
2: Il y a des choses qui arrivent en termes de concert. Mais ce qui est sûr, c'est que on va voir selon des événements et tout. Mais il y a l'album de Matteo Falcone qui lui prépare son album aussi à lui tout seul. Ouais, et, donc voilà. Mais
1: à l'iPhone ou aux feuilles A4 grand carreau.
3: Je suis plus comme Malik. J'écris sur du papier.
1: Ah, d'accord.
2: On est à l'ancienne, l'ancienne école. Mais donc voilà, donc plein de projets. Et puis aussi, vous aviez parler de Gibraltar en début d'émission.
1: Oui.
2: C'est les 20 ans de Gibraltar et on va partir sur la route pour faire lapsus non révélateur, pour faire une tournée, mais où j'interpréterai que les morceaux de Gibraltar, de l'album Gibraltar. Bon, évidemment, il y aura Matteo Falcone qui, lui, avec précisément ouvrira, mais voilà. Il y a cette idée aussi, encore une fois, de dire à quel point la musique est un lien, de dire à quel point la musique embrasse, j'ai envie de dire, toutes les parties de notre être, à la fois notre cœur, mais aussi notre intellect. Voilà.
1: On fera pas mieux. Moi, je dis, on arrête là. Abdel Malik, merci.
2: Merci de nous avoir reçus.
1: Matteo Falcone, merci beaucoup.
3: Merci beaucoup.
1: À bientôt. Allez voir Fursi, Né libre. Écoutez, Fursi, Héritage, vraiment, je vous le recommande.

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4: Bonjour, bonjour, j'espère que tout va bien chez vous. Alors que vous soyez en vacances, au travail ou à la maison, la prochaine heure est là pour vous donner le sourire et vous changer les idées. Aujourd'hui, Valérie Damido et Eric Bastien sont avec des candidats plus sympas les uns que les autres. Laetitia, qui n'écoute pas son mari. Adam, un fan de Dorothée. Mais aussi Thomas, qui rêve d'être une torche humaine, pourquoi pas. Et Karine, qui veut que sa maison soit rangée tout le temps au cas où. Mais au cas où quoi ? Réponse avant 13h et juste après Rick Astley sur votre radio ici.

0: le plus grand succès de Rick Astley qui nous ramène à la fin des années 80, Never Gonna Give You Up, sur votre radio ici. Alors en novembre dernier, c'est Laetitia d'ici La Rochelle qui jouait avec nous. Laetitia qui a un petit défaut, qui rappelle à Valérie que son mari a le même. Et puis il y avait aussi Vincent d'ici Normandie, un pro des desserts qui a donné envie à Éric Bastien et qui peut peut-être vous inspirer pour midi ou ce soir.
1: Alors Laetitia, là. Elle a une autre manie qui énerve un peu son mari, notre Laetitia. Il paraît, hein, c'est ton mari qui nous a raconté ça, mon petit chat, hein, Mathieu, hein, il nous a dit que quand tu lui poses une question, il répond, tu dis ok, mais 5 minutes après, tu reposes la même question, parce que t'as pas écouté, c'est vrai ou pas cette histoire?
2: C'est vrai.
1: Ah, voilà. Mais en fait, t'écoutes pas ce qu'il te dit ou qu'est-ce qui se passe?
2: Si, j'entends sur le coup, et puis après, oui, en fait, c'est que je fais souvent autre chose en même temps, donc voilà.
1: C'est-à-dire que tu fais semblant d'écouter, mais tu n'écoutes pas ton pauvre mari, quoi.
2: Bah si, quand même, mais voilà.
1: Voilà. J'en connais un qui est comme ça. Mon mari, c'est l'inverse. Moi, je parle et il fait ouais, et il n'entend pas. C'est des gens qui, je pense, ont un problème, qui se pensent supérieurs à nous. Voilà, c'est tout ce que j'ai à dire.
3: Totalement solidaire avec votre
1: Mathieu, je compatis avec toi. Alors, tu as un autre truc que tu rêverais d'avoir. Il y a des gens, leur super pouvoir, ça serait d'être invisible, de gagner au loto, de... Non. Notre Laetitia, elle, son super pouvoir, ça serait que la maison soit toujours bien rangée et propre.
3: Voilà. Ben oui, pour les cambrioleurs. Parce qu'elle en a peur.
1: Mais qu'est-ce que c'est que ce super pouvoir? C'est pas un super pouvoir, ça.
2: Ben si, parce que comme ça, je peux faire autre chose que ranger la maison et faire le ménage, la lessive. Je peux aller balader, dépenser, voilà.
1: Mais tu sais que ça, tu peux le faire sans pouvoir magique. Il suffit de le décider, tu sais.
2: Oui, c'est vrai.
1: C'est une question de choix, mon petit chaton. Tu regardes le truc et puis tu te dis, hey, tu sais quoi, je le ferai plus tard. Et puis tu, hop là.
3: Laetitia, il paraît que tu aimes bien ranger ta maison. Je vous repose la question parce que vous avez dit au bout de 5 minutes, elle a oublié. Donc,
2: c'est vrai.
3: Voilà.
1: Bon, ma petite sorcière bien-aimée, nous allons tout de suite essayer de marquer davantage de points. C'est la question à 3 points, c'est la question à choix multiple.
3: Davantage, c'est le mot. Hein.
1: Alors... Je pose la question, je te fais des propositions à mon top chrono, t'as 10 secondes pour me donner ta proposition. Tiens, je te mets un petit Billy the Kick.
4: Mangez-moi.
1: Voilà. Alors, nous n'allons pas parler de champignons hallucinogènes, nous allons parler de chaîne alimentaire. Laetitia, le cycle de la chaîne alimentaire commence par les herbivores, les prédateurs, les plantes. Éric Bastien.
3: Oui, bien sûr.
1: Top chrono, 10 secondes. La chaîne alimentaire commence par herbivore, prédateur, plante. Éric Bastien.
2: Prédateur.
1: Et non. La chaîne alimentaire commence par les plantes. Grâce à la photosynthèse, elle transforme la lumière du soleil, l'eau et le dioxyde de carbone en matière organique. Ça sert ensuite de nourriture aux herbivores qui nourrissent à leur tour les carnivores et ainsi de suite. Bon, pas de points, mais voilà, maintenant tu sais.
3: Dire que vous lui avez dit tout ça il y a 5 minutes et qu'elle l'a déjà oublié, elle aurait pu vous répondre sans problème. Vincent, notre Vincent à Conches-en-Ouche avec tous les Conchois dans l'heure qu'on salue. Alors Vincent, il travaille dans les services d'eau potable, on l'a dit, il n'aime pas trop le bricolage, c'est un grand sportif. Il fait aussi de la cuisine, hein. Enfin, ta femme est visiblement un peu meilleure que toi.
5: Ma femme est sur les plats salés.
3: Ah.
5: Effectivement, plus régulière, bien meilleure. Et moi, sur le sucré, moi.
3: Ah, alors vas-y, fais-moi un petit peu rêver, là. Qu'est-ce que tu pourrais nous proposer comme petit dessert sympa, ce midi?
5: Oh, bah, les petits classiques, de tous les jours, on va dire. Les petits gâteaux fondants au chocolat, gâteaux aux noisettes. J'adore les noisettes, donc voilà. Après, là, on arrive sur les bûches de Noël.
3: Mais oui.
5: Traditionnelles, crème au beurre. Mais pas trop lourdes. Juste ce qu'il faut de crème. Avec une génoise bien légère. Ça descend tout seul après le gros repas de fête.
3: Oui, bah oui, c'est sûr. Après, avec la petite verveine citronnée, ça descend tout seul.
1: Avec la verveine citronnée au whisky.
3: Voilà. Non, mais il a des arbres qui donnent des pommes, donc du coup, c'est aussi pour ça qu'il fait plein de desserts.
5: Ah oui, c'est vrai que le crumble aux pommes, pomme poire, c'est traditionnel.
1: J'aime bien quand tu dis Il a des arbres qui donnent des pommes. Ben ça oui. s'appelle comment les oui. arbres qui donnent des pommes?
3: Des pommiers.
1: Voilà.
3: Voilà. Le Paris-Brest, le tiramisu, grâce au tiramissier, bien sûr, qui donne le tiramisu, l'arbre le plus connu. Et puis la forêt noire. Et alors là, Valérie va être contente parce que tu aimes la moto.
1: Oh ouais, Johnny.
3: Et on salue ta candidate. La Tia Tia.

0: chanson, un des derniers titres de Céline Dion, écrit et composé par Jean-Jacques Goldman dans la playlist d'ici. Comment un éléphant peut amener à la suspension d'un permis de conduire? C'est ce que nous explique maintenant Frédéric d'ici Touraine. Quant à Zoé d'ici Orléans, elle raconte à Valérie Damido et Eric Bastien son dernier séjour au ski. Et elle s'en souvient bien sur votre radio ici.
1: Alors Frédéric Petit, paraît qu'il t'est arrivé une histoire un peu rigolote. T'es allé à Thoiry avec tes parents et là t'as vu un éléphant s'asseoir sur la voiture de devant.
2: C'est un parc animalier, hein, Thoiry.
1: Oh my god. Et donc, comme ça, il s'est approché de la voiture et pof, il s'est assis.
3: Ouais, deux voitures devant. Et c'est une image qui m'est restée pendant très longtemps. C'était pendant les années 70, tu vois. C'est une image qui m'est restée et mes parents étaient. Et puis un jour, ils ont décidé d'aller là-bas. Et puis, le gars, c'était une deux chevaux. Il s'est assis sur une deux chevaux.
1: Bah, il a eu de la chance de repartir parce que les fesses de l'éléphant. Et alors, il paraît que plus tard, t'as entendu cette histoire racontée par le propriétaire de Thoiry, hein, le vicomte de la Panouse.
2: Bien sûr, le vicomte.
1: Et donc, ça t'a fait beaucoup rire parce que toi, tu l'as vécu en direct, ce truc.
3: Alors, je me suis posé la question de savoir si c'était pas que c'était arrivé une autre fois. Vu le nombre de personnes qui passent, ça peut être arrivé aussi. Et le mec, il a été arrêté par les flics. Et les flics l'ont pris, ont dit mais vous déconnez, ils l'ont fait souffler. Le gars, il avait bu un canon en déclarant faisant de faire la déclaration pour l'assurance chez le compte de la Palouse. Et puis, il a perdu son permis.
1: Ah bah super. Bah voilà, on dit qu'on a un éléphant qui s'assoit et on perd son permis. Bon.
2: Ah, ça change des chevreuils. Hein.
1: Ça change des chevreuils. Alors Frédéric, on va essayer. Les sangliers aussi. On va essayer de marquer des points. Tu n'en as qu'un. Je te propose d'en marquer 5 d'un coup. Alors attention, écoute bien la question. Dans quelle célèbre série télé les braqueurs portent une combinaison rouge et un masque de Salvador Dali? Dans quelle célèbre série télé les braqueurs portent une combinaison rouge et un masque de Salvador Dali? Top chrono, 10 secondes. Fredo? Fredo?
3: Aucune idée.
2: Aucune idée.
1: Aucune idée. Eh bien, c'était la Casa de Papel.
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1: La la la la la la la la la la la la la la. Ciao. Et oui, Bella Ciao, ils ont remis cette chanson un peu à la mode.
2: Oui.
1: Bravo la Casa de Papel, avec un braquage exceptionnel, comme on aime en voir plus souvent à la télé.
2: Ouais, voilà.
1: Alors, bah pas de point.
2: Mais non, non, non. Zoé, est-ce que tu l'avais? Tu connaissais la Casa de Papel?
5: Oui.
2: Ouais, tu l'avais.
1: Bien
2: bon,
1: sûr.
2: J'espère que tu auras la réponse à la question qui va arriver dans un instant. Zoé, je sais pas pourquoi je dis Chloé. Zoé, donc ici Orléans. Notre Zoé, voilà, qui est active pour, on l'a dit, hein, notamment le Canitrail. Tu as déjà fait la figuration aussi dans un clip. C'était quoi? C'était quelle chanson?
5: On s'était pas du tout connu, hein. C'était quelqu'un qui est venu vers chez moi et qui voulait des figurants.
2: Non, mais c'est bien. Tu as 29 ans, donc bientôt 30 ans, t'as un rêve. Hein. Pour tes 30 ans, t'aimerais aller là. Et c'est où, là? Où tu veux aller?
5: La Guadeloupe.
2: La Guadeloupe. Ah, là, et pourquoi? Qu'est-ce qui t'attire? Qu'est-ce qui fait que, voilà, les 30 ans, tu veux les passer là-bas?
5: Bah, ça fait quelques années que je voulais y aller et pour l'instant, bah, j'ai pas eu l'occasion, mais voilà, j'aimerais bien y aller pour mon anniversaire. Enfin, l'année de mon anniversaire.
2: Bah, je te le souhaite, on va quitter le soleil pour un autre soleil. Eh oui, les sports d'hiver. Zoé, elle n'a pas vraiment de bol aux sports d'hiver. Elle y a été il y a quelques années avec une copine. Tu t'es retrouvée sur une piste et qu'est-ce qui s'est passé?
5: Bah, j'étais tétanisée.
2: Ah, tétanisée. Alors, pourquoi t'es partie au ski?
5: J'ai pas réussi. Bah, parce que ça faisait longtemps que j'avais pas été et puis j'avais envie.
2: Ouais.
5: Et ça faisait longtemps, voilà, comme je dis, ça faisait longtemps que j'ai pas été. Et en fait, j'avais pas du tout. Normalement, c'est une piste verte, hein, mais
2: oui,
5: au
2: c'est
5: bleu,
2: facile.
5: Je sais plus.
2: Ouais, ouais.
5: Et en fait, j'avais pas du tout d'idée de ce que j'avais devant moi. C'était vraiment une pente bien pentue, en fait.
2: Donc, du fait que
5: je voyais pas où j'allais.
2: Ouais. Et alors, donc, t'es resté à la station manger de la raclette, quoi. Et boire du chocolat chaud.
5: Voilà, et faire des raquettes.
2: Ouais. Et des raquettes. Bon, pas de tétanisation maintenant avec la question qui arrive. Elle vaut 5 points, la voici. Et on va parler de couleurs, on parlait des pistes bleu, rouge, jaune. Tiens, une autre couleur que nous cherchons ensemble. De quelle couleur, écoute bien, est la gorge du rouge-gorge? De quelle couleur est la gorge d'un rouge-gorge? Top chrono, 10 secondes.
5: Bah, elle est rouge? Non, allez-y. Elle est marron.
2: Alors, effectivement, on s'emballe vite parce qu'on entend rouge-gorge, ouais. On a envie de dire rouge et tu vas le regretter parce que tu nous as dit marron, tu la vois, elle est marron, tu le vois, hein.
1: Non.
2: Eh ben non. Non, c'est orange. Eh oui, une tache orangée qui est reconnaissable dans nos jardins.
1: Et voilà.
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0: extrait de son premier album Sur la route de Palmas. Vous écoutez ici dans moins d'une minute votre agenda de l'été avec vos bons plans de sortie dans votre région. Ensuite, Julien Clerc vous accompagnera avant de retrouver les meilleurs moments d'Otaquet avec Valérie Damido et Eric Bastien sur votre radio ici.
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2: Bienvenue, si vous nous rejoignez jusqu'à 13h, ce sont les meilleurs moments d'Au Taquet avec Valérie Damido et Eric Bastien. De quoi vous donner le sourire pendant l'été, on a évidemment une pensée pour celles et ceux qui sont au travail. Avant de les retrouver, place à Julien Clerc qui est en tournée dans toute la France à partir de la rentrée. Première date à Cannes, Montluçon et Gap. Voici Hélène dans la bande-son d'ici.

0: Julien Clerc, Hélène, sur votre radio ici. Si vous êtes un fidèle d'Otaquet, vous savez qu'Éric Bastien ne parle pas bien anglais et qu'il est aussi un pro de la blague nulle et des jeux de mots faciles au grand désespoir de Valérie Damidot à chaque fois. Voici un exemple maintenant avec Adam et Sylvie qui habitent tous les deux dans des communes qui ont bien inspiré Éric. Valérie n'était pas en reste, cette fois-ci. Heureusement que nos deux candidats avaient de l'humour.
1: Alors Adam, tu joues avec ici Touraine, tu habites à Bléré en Indre-et-Loire. Tu es électricien?
2: C'est ça.
1: D'accord. Moi j'aime pas l'électricité, j'ai toujours peur de... Voilà.
3: Ça pique.
1: Et alors, tu sais pas trop ce que tu voulais faire, mais tu voulais être cordonnier. Qu'est-ce que c'est que cette histoire?
2: Ah, j'ai toujours adoré. J'ai toujours adoré l'odeur quand on rentre dans les vieilles cordonneries, l'odeur de colle, de cuir, préparer les chaussures, les belles chaussures en cuir. Ça m'a toujours plu. Voilà.
1: Mais t'as pas fait ça finalement. Mais tu quand même, tu fabriques des sacoches, des trucs en cuir. Tu crées des choses en cuir, même si t'es pas cordonnier.
2: C'est ça. Je suis assez bricoleur. Je joue un peu à la pétanque. J'ai fabriqué des sacoches pour mettre les boules de pétanque dedans. Support à vélo. Je fais un petit peu de tout. J'aime bien bricoler. J'aime bien inventer surtout.
1: Alors, mon petit chat, on va essayer tout de suite de gagner le premier point avec la question vrai ou faux. Quand je dis top chrono, tu vas vite. Hein, c'est 5 secondes. Tiens, je te mets une petite chanson.
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1: Alors,
3: ça va votre diabète, vous?
1: Ah ben moi j'ai pas de diabète, moi c'est le cholestérol, comme tous les vieux. Alors, le carré de sucre, Adam, a une forme rectangulaire, car pendant la guerre, les soldats s'en servaient pour remplacer leurs dents manquantes. Alors, le sucre est-il rectangulaire pour remplacer les dents manquantes des soldats pendant la guerre, vrai ou faux? Tu dis quoi?
2: Faux.
1: Même pas 5 secondes d'attente et il dit faux. Eh bien, tu as totalement raison. Au 19e, le sucre était vendu en gros pain qu'il fallait casser à coups de marteau. Et une fois, sa femme s'est blessée. Du coup, Jacob Christophe Rade a eu l'idée de créer des petits morceaux plus pratiques et beaucoup moins dangereux. Depuis, on a cette petite forme. Bon, maintenant, ils font des ronds et tout ça, mais voilà. Donc, très bien, un point pour Adam.
3: Eh bien, en face d'Adam, c'est Sylvie. Oui, il y a concurrence. Vous savez qu'il y a deux teams. Il y a la team d'Amido, il y a la team Bastien. De toute façon, j'aime pas votre concurrent. J'aime pas votre candidat, Adam. Je vais même vous dire, je peux pas le blairer. Parce qu'il habite Bléré. En Indre-et-Loire, vous l'avez dit.
1: Alors, il est chonchon, mais les vannes de merde, il les a toujours. Ça va partir comme l'autre fois avec Pouls.
3: Ouais, c'est marrant.
1: T'es prêt, Adam, tu vas t'en taper toute l'émission.
3: C'est drôle quand même. C'est comment
2: J'ai l'habitude. Ouais.
1: Ah bah oui.
3: Et les habitants de Bléré, c'est comment leur nom?
2: C'est pas des blaireaux, hein, je te dis tout de suite.
3: Je suis pas permis.
2: Comme ça, je l'ai battu.
3: Hein, alors, c'est quoi alors avant.
1: C'est des blairais.
2: Des blairois.
3: Des blairois. Voilà. Okay. On n'est pas mieux avec Sylvie qui habite à Vertou. Marrant comme nom, ça, Vertou. Bonjour Sylvie, c'est où Vertou?
5: Banlieue sud, bonjour déjà.
3: Bonjour.
5: Et c'est la banlieue sud, sud-est de Nantes. Hein.
1: C'est Vertou, quoi.
5: Vignoble. Vertou, c'est le vignoble.
3: Vertou n'est pas très loin non plus. Voilà. Vous pouvez envoyer la blague. Pas drôle pour Valérie quand même. Pas mal celle-là.
1: Et comment ça s'appelle les habitants de Vertou?
5: Les Vertaviens et les Vertaviennes.
3: Vous avez des enfants ou pas?
5: Nous, deux chacun, voilà.
3: Deux chacun, ok, donc voilà, très bien recomposé.
5: Ils ont 40 et 37 ans, hein, c'est des grands.
3: Ah oui, c'est des grands.
1: C'est des petits ados, quoi.
3: Donc il y a des petits enfants, j'imagine, dans tout ça.
5: Voilà, et j'en ai une qui va arriver dans une demi-heure, là.
1: Oh my god, elle est à la clinique.
3: Elle accouche dans une demi-heure ou elle arrive à la maison?
5: Non, elle arrive à la maison.
1: Ah bon?
3: Vous savez d'accord. Comment elle s'appelle? Qui c'est qu'on retrouve à 13h, tous les jours à 13h?
1: Bah Wendy.
3: Elle s'appelle Wendy, le petit bout de chou qui a un an et demi.
5: Et ma deuxième petite fille s'appelle Wendy.
1: Là.
3: Magnifique.
5: Et ma première s'appelle Mona.
3: Alors on est infirmière en bloc opératoire, donc très content.
5: On essaie.
3: Rassure-moi, moi je suis content d'avoir une infirmière. Plus t'as repris du service, t'as vacciné les gens pendant le Covid, t'as toujours voulu être infirmière.
5: Oui, mais c'est fini là, hein. C'est bon.
3: Ah, c'est fini. Bon, allez. Attendez, mais attention, ça va à 12-7, on est bien.
1: Allez, pose ta question.
3: Sylvie, voici la question avec un petit extrait.
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3: Est-ce que tu vois un peu comment Otaquet fait bien les choses? On parlait de Wendy, là, il n'y a même pas deux secondes.
1: Wendy.
3: Ben voilà, Peter Pan, maintenant, dans l'histoire originale. Peter Pan est un assassin. Moi, je la ferme. Est-ce que c'est vrai ou faux? Voici le confort de 5 secondes.
1: Top chrono. Vite.
3: Vite.
5: C'est vrai.
3: Attention, réponds bien sur les 5 secondes. Vrai, elle l'a dit sur le top.
1: Ouais. Hein.
3: Oui, c'est vrai, ouais. Dans les textes de James Matthew Barry, donc en 1860, Peter Pan est bien plus sombre que dans Disney. Il se bat sans pitié contre les pirates et c'est un assassin. Il élimine les garçons perdus qui grandissent trop vite. C'est dingue, ça.

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1: Marc Lavoine de retour avec Occupé, titre qu'il partage avec son ami Patrick Fiori. Patrick Fiori qui est sur scène demain à Sainte-Maxime. Nous retrouvons Adam d'ici Touraine, un fan de Dorothée, mais alors un vrai, hein, vous allez voir pourquoi et comment. Et Sylvie d'ici Loire-Océan qui fait partie d'une chorale. Éric Bastien et Valérie D'Amédo tentent de la faire chanter. Vont-ils y arriver? En tout cas, ils ont donné de la voix pour la motiver sur votre radio ici.
2: Adam, qui donc habite à Bléré dans l'Indre-et-Loire, a dans son super pouvoir qu'il aimerait avoir, et ben ça serait revenir à l'époque de quand il était jeune, c'est-à-dire il n'y a pas longtemps, c'était avant-hier, hein, et pour passer un après-midi avec le club Dorothée.
3: C'est ça.
2: Alors, pourquoi? Parce que tu voulais voir ton nom quand il y avait les anniversaires, là, dans le générique?
3: C'est ça, déjà, à la fin, parce que, bah, jeune, j'ai pas pu... Enfin, mes parents m'ont pas inscrit.
2: Ah, merde.
3: Et je suis hyper nostalgique du club Dorothée. De Dorothée, du club Dorothée.
4: Et tu vas l'avoir en concert, là, au mois de mai, à Paris, ou pas?
3: Oui, pas à Paris, parce que les places, je crois que ce sont...
4: Ah, c'est parti en deux ans, ouais.
3: 13 minutes, un truc comme ça.
4: Ouais.
3: Et donc, par contre, je vais à Nantes.
2: Ah, tu vas à Nantes?
3: Voir Dorothée à Nantes.
2: Voilà. Bah, peut-être bien que tu vas réussir à la rencontrer à la sortie, pour avoir un petit autographe, parce que...
3: Ah. Je vais essayer.
4: Et c'est quoi ta chanson préférée de Dorothée, histoire qu'on chante là un truc?
3: Le tremblement de terre.
5: C'est comme un tremblement de terre.
2: Ah, bah, je t'entends pas beaucoup chanter, hein.
4: Hey,
5: un tremblement de terre.
4: Ouais.
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2: Hey, Dorothée, si tu nous écoutes, je t'en supplie, à Nantes, sois gentil avec notre petit Adam qui est très très fan. Parce que je vais vous dire à quel point il est fan, notre petit Adam.
4: Ah.
2: Pour son enterrement de vie de garçon, t'étais déguisé en quoi?
3: En Dorothée.
2: Et voilà.
4: Est-ce qu'on peut voir une photo de
2: Alors,
4: ce truc-là?
2: Alors, j'aimerais que tu envoies à Maître Coupez, notre responsable, une photo. Tu as évidemment des photos de ce moment.
3: Oui, mais enfin, vous allez beaucoup rigoler. Hein.
2: Bah, c'est le but.
4: C'est le principe. Hein.
2: Si c'est pour qu'on rigole pas, non.
3: Pour vous donner un détail, collant rose,
2: ouais.
3: Perruque blonde.
4: Normal.
3: Voilà. Il m'avait fait des couettes.
2: Eh ben oui.

0: Ah bah oui.
1: C'était ravissant.
2: Mais on va se faire un plaisir de mettre ça sur les réseaux, dis
0: mais
2: donc.
0: Oui, il a fait. Attends, il s'est baladé dans la rue en Dorothée, il a fait un paintball, pop. Bon, voilà. Alors écoute, moi je trouve que ça mérite un autographe à la sortie du concert.
2: On salue Jackie parce qu'il écoute des fois l'émission, Jackie, qui était dans le club d'eau. Il écoute des fois.
0: Non, nous on s'en fout, lui il est fan de Dorothée, il n'est pas fan de Jackie.
2: Ouais, mais Jackie c'est Dorothée.
0: Non,
2: c'est
0: pareil. Dorothée.
1: Si je vois Jackie, je veux bien aussi un autographe.
0: Ah bon, ça va alors.
1: Okay. C'était vraiment l'équipe de l'époque. Quoi.
0: C'est pas faux. Alors, Adam, tu as 4 points. Là, je te propose d'en marquer 5 de plus avec la question cash. Écoute bien, je te mets une petite pub. C'était une pub avec Vanessa Paradis en petit oiseau. Hein, une pub pour Chanel. Nous allons parler de Chanel. Adam, quel était le prénom de la célèbre créatrice de mode surnommée Coco Chanel? On l'a surnommée Coco Chanel, mais c'était quoi son prénom? Top chrono, 10 secondes.
1: C'est pas Corinne.
0: Non, c'est pas Corinne.
1: C'est pas Corinne. Claude, peut-être?
0: Nope. C'était Gabrielle oui. Bonheur Chanel, dite Coco.
1: Je ne l'avais pas.
0: Et
1: je
0: voilà. Pas. Bon, bah, tu ne l'avais pas, bah, sans regret. Alors, tu as 4 points.
2: Sylvie, il est 12h45. Il est l'heure de la chorale de Otaquet.
0: Bon chemin.
2: Oui, parce que notre Sylvie, elle fait partie d'une chorale. Alors, déjà, bah, comment s'appelle cette chorale? Et qu'est-ce que vous chantez,
3: le
2: Sylvie?
3: Le cœur du chêne.
2: Le cœur du chêne, c'est chez toi? C'est à Vertoux?
3: Oui, le Chêne, c'est un quartier de Vertoux. Ils ont appelé il y a très longtemps. Hein, c'est une vieille chorale déjà.
2: Et tu chantes quoi? Alors vous apprenez quoi en ce moment?
3: On fait tout. Maintenant, non, je ne vais pas vous dire, vous allez me faire chanter.
2: Bah, évidemment, attends, tu nous vois venir. Bien sûr qu'on a envie de t'entendre un petit quelque chose.
3: Allez. Non, on chante. Et puis ça, on fait des canons, alors il faut être.
2: Mais attends, mais nous, on sait faire les canons. Attends, tu ne nous as pas vus physiquement? Nous sommes des canons.
0: Non, alors on n'est pas des canons, mais par contre, moi j'ai appris à chanter en canon à l'école.
2: Allez, vas-y, on se fait une tierce, une quinte, là, on est comme ça.
3: Qu'est-ce qu'on a? Bon, en ce moment, on révise pour les illuminations de la ville, donc on chante des chants de Noël, hein, alors sur Noël, c'est...
0: Jingle bell, jingle all the bell.
3: On l'a fait l'année dernière.
0: All I want for Christmas is you.
2: Sylvie,
3: ouais,
2: t'inquiète
3: on va
2: pas.
3: Ce genre de chanson là. Enfant de Palestine, enfant d'Israël, d'Amérique ou de Chine, en ce jour de Noël, que ton regard se pose sur la terre ou le ciel, ne retient qu'une chose, il faut croire à Noël.
0: Ouais.
3: Donc voilà, Noël des enfants du monde.
2: Bravo Sylvie. J'ai cru que t'allais pas le faire. Hein.
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0: Michel Jonas, qui a quelques dates de concert à partir d'octobre. Il sera par exemple à Bourgoin-Jallieu en Isère et au Blanc-Ménil en Seine-Saint-Denis en décembre. Dites-moi dans la playlist d'ici. Allez, restez avec nous dans une poignée de secondes. Valérie Damido et Eric Bastien sont avec deux autres candidats d'au taquet. Thomas d'ici Paris-Île-de-France qui a un rêve étrange. Je pense que depuis 2 ans, c'est le seul à nous avoir dit cela. Et Karine d'ici Lorraine qui veut absolument que sa maison soit impeccable avant d'aller se coucher pour une raison très particulière. Là aussi, je pense que c'est la seule fois où on nous a donné cette explication sur votre radio ici.
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2: Thomas, tiens, si je te mets ça, qu'est-ce que tu penses, hein?
3: Champignon.
2: Ouais, alors, parce que... Eh oui, notre Thomas, il collectionne les consoles vintage des années 80-90.
3: Ah ouais, la Game Boy.
4: C'est ça.
2: Alors, qu'est-ce que t'as comme console?
4: Alors, j'ai la Wii, j'ai la Nintendo NES, la Nintendo 64, la Sega Mega Drive, la Mattel Intellivision, la
3: Xbox.
2: Mais c'est trop récent.
4: Xbox, je ne l'ai pas, non, je l'ai revendue.
3: Ah, la première Xbox est sortie il y a presque plus de 20 ans. Hein.
2: Oui, mais ça, c'est pas années 80, tu vois.
3: Ah oui, c'est années 80, ouais, mais quand même, ça devient vite.
4: Je ne sais même plus, j'en ai tellement.
2: Et alors, qu'est-ce que t'en fais? Parce que moi, j'ai une vieille console à Paris, et je l'ai mise dans un cadre, et je l'ai encadrée, et elle est au mur chez moi.
4: Eh ben, on joue avec Baptiste de temps en temps.
2: Ah bon? C'est quoi ton jeu préféré?
4: Ah, Street Fighter 2.
2: Ah oui,
4: on peut se taper dessus autant qu'on en veut et
2: ouais, c'est pas mal.
4: Bah, comme moi j'ai grandi avec ça, Baptiste il touche pas les boutons quoi.
2: Ah bah oui.
4: Déjà mort.
2: Eh oui, bah bien sûr, donc c'est tellement injuste. Tu es horrible.
4: J'adore.
2: Je vois bien. Alors, tu as un rêve, c'est être cascadeur au Puy du Fou, être torche humaine.
4: Ah, j'aurais adoré.
2: Mais c'est-à-dire, explique-moi
3: ça. Ça, c'est un rêve de dingue, on n'avait pas eu ça.
2: On n'avait pas eu ça. C'est-à-dire.
4: Eh bien, en fait, sur le spectacle historique, il y avait pas mal de tableaux dans lesquels je jouais, donc la plupart du temps, je venais à mourir.
2: Ah, bah oui.
4: Et j'avais une. Bah oui, comme ça. Et j'avais une scène où je mourais sur un bûcher. Et, bon, et bien sûr, le foyer était placé devant nous, mais l'illusion d'optique faisait que... Et du coup, j'adorerais faire une vraie torche humaine. Et puis, bah, le Puy du Fou, c'est tellement extraordinaire.
2: Ah bah oui.
4: Si j'avais l'occasion d'être Puy Follet et de participer à ce genre de spectacle, j'en serais le plus heureux du monde.
2: Et bah voilà, bon. Alors,
3: un joli rêve, hein,
2: ouais, c'est un joli rêve, ouais. Cascadeur au Puy du Fou. Alors écoute bien, nous allons tout de suite poser la question à 5 points.
4: Ok.
2: Quel romancier français a signé ces dernières années les best-sellers suivants? La fille de papier, Central Park ou La vie secrète des écrivains? Qui a écrit ces livres? La fille de papier, Central Park, La vie secrète des écrivains.
4: Je le sais.
2: Top chrono, 10 secondes.
4: La fille de papier, je l'ai à la maison. Guillaume Musso.
2: Et c'est une... Bonne réponse! Guillaume Musso, il a vendu plus de 28 millions d'exemplaires dans le monde. C'est un super grand écrivain qui vend beaucoup. Bravo, tu as gagné. Tu as 11 points.
3: C'est sans faute, hein, j'ai l'impression.
2: Sans faute pour Thomas.
3: Ouais. Ah, oh là là, c'est pas le moment de tomber malade, Karine. Hein. Je t'entends tousser, là. Il nous reste encore 12 minutes après. Bon, voilà. Karine, ici Lorraine qui a quand même 4 points. Alors là, on a trouvé quand même quelqu'un qui avait qui a un rêve un peu fou. C'est vrai qu'on avait jamais eu quelqu'un qui voulait être torchman au Puy du Fou. Là, Valérie, j'ai un spécimen aussi.
2: Ah.
3: Mais alors, on va parler de manie. C'est-à-dire que vous allez me dire, bon, voilà, sa manie, avant de se coucher, il faut que la maison soit propre. Jusque-là, rien d'exceptionnel. D'accord. Il faut que le bouquet de fleurs soit sur la table.
2: Ça commence déjà à être un peu...
3: Mais là où ça devient étrange, c'est que si la maison n'est pas propre, si le bouquet de fleurs n'est pas sur la table, Karine appelle le médecin.
4: Mais non.
2: C'est-à-dire ?
3: C'est-à-dire qu'il faut que tout soit propre et rangé au cas où il faudrait appeler le médecin et que le médecin vienne. Elle ne supporterait pas que si le médecin vienne, ce ne soit pas propre et rangé. C'est ça l'histoire ?
4: C'est ça.
2: Attends, j'ai pas compris.
3: Mais c'est-à-dire qu'à quel moment tu dis, il va y avoir un médecin qui va venir, je vais me casser la figure, tiens, c'est super, on va faire le 15.
4: Ah ouais.
3: Non, mais vie.
4: Traumatisée par ce genre de choses, oui.
3: C'est maintenant que ça se joue, là. Hein. Enfin, même s'il y a le bingo qui arrive dans un instant, mais on a 5 points à dérober, là. On y va. Dans les dessins animés Disney, tu connais Disney, Fastoche.
4: Oui.
3: Qui sont Richard, Firmin et Louis? Qui sont Richard, Firmin et Louis chez Disney? Top chrono, 10 secondes.
4: Ouf.
3: Réfléchis bien. Richard Firmin.
2: Tu l'avais la réponse, Thomas?
4: C'est pas les neveux de Donald?
3: Si. Riri, Fifi, Loulou.
2: Riri, Fifi, Loulou.
3: Vous la voulez? Je l'ai. Loulou. Oui. Et ouais, c'est les neveux de l'oncle Picsou. En anglais, ils s'appellent Huey, Davy et Louis. Mais effectivement, Richard Firmin et Louis, en français, c'est Riri, Fifi, Loulou. Ah, tu vas t'en
2: ah
3: vouloir.
2: Ah là là là là.
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Kids, Stand on the World. Je ne sais pas vous, mais moi, ça m'a donné envie de danser. Et voilà, les meilleurs moments d'Otake avec Valérie Damido et Eric Bastien. C'est terminé pour aujourd'hui. On se retrouve demain à partir de 12h05 pour une autre sélection d'instants savoureux. Nous serons avec un auditeur qui compte tout et tout le temps, une candidate qui garde un souvenir particulier d'un voyage en Angleterre et puis une autre qui a eu une drôle d'aventure en faisant de la déco. Je ne vous la souhaite pas d'ailleurs. Et puis, il y aura bien d'autres choses sur votre radio ici. Merci Valérie Damido et Eric Bastien. Dans un instant, Johan Rock pour Ici dès 5h. Quant à moi, je vous retrouve tout à l'heure à partir de midi pour les meilleurs moments d'Otake sur votre radio ici.

0: C'était Tracy Chapman sur votre radio locale. Bon réveil.
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0: Une nouvelle journée qui démarre et toujours ce même plaisir de vous savoir de l'autre côté du poste. Bonjour, bienvenue. Ici dès 5h, votre rendez-vous pour vous accompagner dans les tout premiers instants de ce dernier mercredi du mois de juillet avec ce qu'il faut de musique pour vous sortir du lit agréablement. France Gall arrive juste après le journal. Bonjour Cyril Ardoredon.
2: Bonjour Yuan Rock, bonjour à tous.
0: De quoi sera-t-il question dans le journal de 5h?
2: Nous reviendrons sur le feu en Gironde, feu désormais stabilisé une semaine après avoir démarré.
0: Vérifier le prix sur le ticket de caisse, vous me direz, ce devrait être trop automatique, mais peut-être pas aussi souvent qu'il le faudrait. On en parle à 5h13 dans Paris City des économies. 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
0: Ce mercredi 29 juillet, bon réveil, il est 5h. Le journal présenté par Cyril Ardoredon et en Gironde, l'objectif est désormais un feu fixé.
2: Si le vent reste modéré dans les prochains jours, on peut espérer un feu fixé, disent les pompiers. Il y a eu 14 reprises hier, les flammes ont brûlé 42 000 hectares au total et l'incendie est désormais stabilisé. Mais les pompiers luttent déjà depuis une semaine. La fatigue commence à être difficile à supporter. Certains sont loin de chez eux depuis déjà plusieurs jours. Marc Bertrand, vous avez rencontré un équipage de pompiers exténué aux Porges, au cœur du massif brûlé.
3: Ils sont 6, des pompiers volontaires des Deux-Sèvres, des visages de gamins devant leur camion garé avec des dizaines d'autres sur le stade de rugby.
4: On est prêt à partir, dès qu'il y a besoin de nous, on aura, on part.
3: Nico, c'est le taulier de l'équipe, 46 ans, père de famille. Ses équipiers ont enfin pu faire une vraie nuit de sommeil, alors ce matin au petit-déj, tout le monde a craqué.
5: Ouais, on a versé une petite larme, voilà, ça fait du bien. Ah oui, j'ai pas peur de le dire, j'ai pas honte non plus. Hein. On le disait ce matin que c'était bizarre qu'il n'y en avait pas, qu'il avait encore réagi, puis ce matin, voilà. Tous regarder dans le blanc des yeux en déjeunant, parce qu'on a toujours été au taquet. De vendredi à hier matin, on avait dormi que 5 heures. Et dans un fossé ou dans le camion, on a foncé tête baissée sur ce monstre. On appelle ça le monstre. Ce feu, c'est un monstre. Donc, on commence à ouvrir les yeux un peu. Ouais.
3: Tout le monde se lève.
6: Là, on va faire le rassemblement. Là.
3: Les commandants vont les envoyer au feu. Ce feu qui fait peur à des gars qui ont 30 ans de pompiers.
5: Une chaleur énorme, énorme. Déjà, nous, entre pompelards, quand on le voit arriver, ça fait peur. Mais après, on se dit, voilà, on est là pour ça. Et de toute façon, il faut qu'on le freine, il faut le stopper. Donc, Il faut l'attaquer, il faut l'arrêter. On pense à tous ces gens qui ont tout perdu et même si on se sent impuissant en fait. Ils jouent avec nous en fait.
3: L'équipage ressort en trottinant pour grimper dans le camion. Nico a juste eu le temps de répondre au « on pense à toi papa » de son fils de 15 ans.
7: Vous partez où ? À l'oreille ou pas ?
3: Il fait 35 degrés au tableau de bord. Et ce n'est pas une bonne nouvelle.
2: Un reportage de Marc Bertrand au port Jean Gironde sur votre radio locale ici. Et dans ce département, près de 60 000 habitants de trois communes, Hayan, Mérignac et Aisine, près de Bordeaux, ont été autorisés à rentrer chez eux après avoir été évacués. Mais une journée à haut risque aujourd'hui. 65 départements parmi lesquels les Landes, la Gironde et une grande partie de la moitié nord de la France sont en orange pour un risque élevé de feux de forêt selon Météo France. C'est le cas également du Var où l'incendie du Gros Bessillon qui a parcouru 4500 hectares est désormais fixé. Un homme de 23 ans a été interpellé ce week-end, déplacé en détention provisoire pour une série de départs de feu. Mathilde Vinceneux, il est notamment suspecté d'être à l'origine d'une reprise des flammes sur le feu du Gros Bessillon.
8: Le jeune homme de 23 ans vient de passer sa deuxième nuit en détention provisoire. Mis en examen, il doit être examiné par un psychiatre. Les gendarmes du Var le soupçonnent d'avoir allumé la semaine dernière une dizaine de feux de forêt qui ont ravagé plusieurs hectares lors d'un périple en deux roues entre les communes de Brignoles, de Cabasse et de Vincarami. Il est aussi soupçonné d'être à l'origine d'une reprise des flammes au sud du brasier du massif du Gros Bessillon, alors que les pompiers varois luttaient avec acharnement pour contenir cette incendie. incendie qui s'est déclenché plus au nord, dans le village de Pontevès. Le colonel Grégory Goumin, commandant de la gendarmerie du Var.
6: C'est d'abord l'expérience des pompiers qui savent pertinemment que quand on a un gros feu, ça attire les incendiaires qui ont tendance à vouloir faire intervenir les pompiers en dehors de leur zone et sur d'autres secteurs. Donc vous l'avez vu, il y a des gros moyens de la gendarmerie qui sont déployés pour patrouiller sur l'ensemble du département et sur l'ensemble des zones boisées pour prévenir l'action des incendiaires.
8: En début de semaine, dans le Var, un adolescent de 15 ans a reconnu avoir mis le feu deux fois dans une forêt près de chez lui à Cuers. Et un homme de 39 ans sera jugé cet après-midi au tribunal de Toulon pour un feu au bord d'une route à Olioul. Pour les incendies volontaires criminels, les peines peuvent aller de 15 ans de réclusion s'il n'y a pas de blessés à la perpétuité en cas de feu mortel.
2: Mathilde Vincenneux sur votre radio locale ici. Au total, ces trois dernières semaines, plus de 160 personnes ont été interpellées dans le cadre d'enquêtes sur des départs de feu. C'est ce qu'a affirmé le Premier ministre Sébastien Lecornu en début de semaine. Voilà qui n'arrangera rien à ces incendies. C'est le retour de la chaleur, quatrième vague. 16 départements d'Auvergne-Rhône-Alpes et de Bourgogne-Franche-Comté ainsi que les Landes et la Gironde sont en vigilance orange aujourd'hui. Une très grande partie du pays est en jaune. On attend jusqu'à 41 degrés par exemple à Vichy ou 37 à Clermont-Ferrand où on commence à en avoir un peu ras-le-bol.
9: Ça commence à faire beaucoup.
10: Un peu d'appréhension, mais on se prépare. Ce matin, j'ai foutu des couvertures de survie sur les fenêtres.
11: Vous avez fait des investissements, ventilateurs, clim, des choses comme ça.
12: Ventilateur, on avait déjà. Clim, on avait déjà aussi, qui n'est pas super efficace, mais qui a le mérite d'exister et de faire tomber l'appartement à 27 au lieu de 35.
10: C'est fatigant, la répétition des épisodes de chaleur comme ça. Moi, personnellement, ça me fatigue pas mal.
12: On aurait eu des températures progressives. Le corps se serait plus facilement habitué. La toute première qu'on a eue mais 10 jours avant, il neigeait. Le corps n'était pas du tout prêt à encaisser un plus 40 degrés.
10: On se retrouve à rien faire pendant une semaine. Il faut d'autant plus en profiter quand on a des températures clémentes comme la semaine dernière.
9: On va se mettre à l'abri, c'est tout. Il n'y a que ça à faire.
12: On vit en short et en sous-vêtements et on attend que ça passe.
9: Rester fermé, quand ça dure longtemps, c'est pénible.
2: La parole de Clermontois au micro d'ici Auvergne. Et puis le jeune prodige français du cyclisme, Paul Sexas, fait son entrée dans le top 5 du classement mondial de l'UCI. À bientôt 20 ans, il a gagné 3 places après le Tour de France. Tadej Pogacar, Remco Evenepoel et Jonas Vingegaard sont sur le podium de ce classement. Et Johan, aujourd'hui c'est la journée la plus chaude de la semaine.
0: Il va faire très chaud aujourd'hui, des températures élevées dès ce matin sur le sud-ouest, également en bord Méditerranée. En revanche, on respire dans l'ouest et le nord-est ce matin, ce qui donne pour les températures en milieu de matinée 23 à Perpignan, 21 à Bordeaux, il fera 20 à Biarritz, 19 à Lille, 22 dans la capitale. Et puis cet après-midi, ce sera donc le pic caniculaire, journée la plus chaude de la semaine, avec des températures largement au-dessus des normales. On attend 38 dans la capitale, ainsi qu'à Dijon, Strasbourg, 35 à Charleville-Mézières, 40 à Toulouse, vous le disiez, 41 à Vichy. Des températures plus tempérées, en revanche, sur le pourtour méditerranéen. Et ce, grâce aux entrées maritimes. 29 à Perpignan, 31 à Montpellier et donc 41 à Bordeaux cet après-midi. Chez vous, comment ça se passe? Vous le savez, tous les matins, on fait la météo ensemble. Un petit message, une température, le nom de votre commune sur la page Facebook d'ici. On attend tous vos messages.
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0: Voici une chanson qui va vous donner envie de monter le volume de votre radio. Et pourquoi pas chanter? Voici France Gall, 5h07.

0: mercredi en France qui débute. Et vous qui êtes déjà à l'écoute d'ici, bon réveil, il est 5h11.
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0: C'est un sujet qui fait polémique depuis des lustres. Il arrive régulièrement qu'une soirée entre amis finisse avec perte et fracas lorsque la question est abordée. La pizza hawaïenne, celle avec de l'ananas, doit-elle être considérée comme une véritable pizza? D'un côté, il y a les puristes qui hurlent au sacrilège. Et puis de l'autre, les avant-gardistes, progressistes, un rien, masochistes, argan. En vrai, c'est pas si mauvais, tu devrais goûter. Eh bien, ce vieux débat prend une tournure inattendue en Mayenne, où une pizzeria a décidé de mettre l'hawaïenne à sa carte. Et ce, au prix de 100 euros. 100 euros pour un bout de pâte avec des rondelles d'ananas, vous me direz, c'est pas donné, ça sent un peu comme le goût de la provocation. Rassurez-vous, personne ne va vous obliger à casser votre tirelire. Derrière cette pizza hors de prix, il y a un petit coup marketing tenté par le patron de l'établissement qui espère faire parler de sa pizzeria sans se prendre au sérieux. Bah, d'ailleurs, ça marche, c'est précisément ce que je suis en train de faire. Reste à savoir si les autres pizzas à la carte, celles au prix normal et sans rondelles d'ananas, valent le détour. En attendant, selon un sondage très récent et très sérieux, 40% des Français sont favorables à cette fameuse pizza, contre 60% qui n'en veulent pour rien au monde dans leur assiette.
2: Ça divise.
0: Savez-vous ?
2: Moi, c'est non. Non, moi, c'est sacrilège.
0: Je vous sens radical, effectivement. Ouais. Vous avez raison. 5h12 et de 4 aujourd'hui.
2: Oui, quatrième canicule de l'année avec 16 départements placés aujourd'hui en vigilance orange. Canicule, on va s'intéresser aux moyens de lutter contre la chaleur avec notamment les pergolas bioclimatiques.
0: Et dans la playlist de votre début de journée, il y aura ces deux-là. Elton John, Kikidi, dans les prochaines minutes. On fait un peu d'économie, allez, c'est parti. Bonjour Valère Coréard, chaque jour avec vous, un bon plan pour muscler notre pouvoir d'achat. Aujourd'hui, vous nous donnez une astuce quand on va faire ses courses au supermarché.
3: Je vous avais déjà parlé de l'importance de vérifier les prix sur les tickets de caisse. Il peut y avoir des erreurs, c'est pas tout à fait exceptionnel, bien sûr c'est rare, hein, mais enfin ça arrive. Alors, la loi dit dans son article 211-1 du Code du commerce, qui prévoit ce cas de figure, hein, qu'en cas de différence, le consommateur est en droit de demander le prix le plus bas affiché, sauf erreur évidente. Bon, un grand cru à 50 centimes ou une tondeuse électrique à 10 euros, on se doute qu'il y a un petit souci. Mais enfin, si c'est une erreur, j'allais dire, normale, qui n'est pas évidente, bah, demandez qu'on vous applique le prix le plus bas. Hein, et si vous vous en rendez compte plus tard, à la maison, vous retournez au magasin et vous demandez votre dû à la clé, quelques dizaines d'euros d'économie par an. Bien sûr, quand je dis une erreur normale, non, c'est une erreur anormale.
0: À condition de s'en rendre compte et de le prouver.
3: C'est pas faux. À ce propos, une auditrice m'a écrit sur mon mail parici-des-économies@radiofrance.com. C'est Marie-Noël. Et elle a une astuce. Elle me dit, personnellement, je fais mes courses en supermarché et j'utilise automatiquement la scanette pour scanner les articles. Donc, je vérifie en même temps le prix affiché. Du coup, pas de surprise ni vérification. Alors, merci Marie-Noël parce que c'est effectivement un excellent moyen de vérifier les prix. Au passage, si vous constatez régulièrement des erreurs dans votre magasin habituel, faites un signalement sur Signal Conso. Hein. C'est un bon moyen de défendre nos droits de consommateurs. Mais voilà, vous savez désormais comment économiser quelques dizaines d'euros par an minimum en vérifiant bien les prix sur le ticket de caisse ou en scannant directement vos produits. Je suis sûr que vous pouvez même demander à vos enfants un petit coup de main, ça va les occuper. J'ai essayé, ils aiment bien tirer avec le scanner sur les produits qu'on met dans le chariot. Voilà, si vous aussi vous avez des bons plans budget comme Marie-Noël, pensez à m'écrire parce qu'à la fin ça aide tout le monde. Mon mail c'est parici-des-economies@radiofrance.com.
0: Avec vous Valère, demain on verra comment aller au théâtre, faire des expos, aller au concert, bref, sortir mais sans se ruiner. En attendant, vous écoutez ici, il est 5h15.
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0: Vous écoutez ici, dans l'info d'ici, justement, ce mercredi, c'est donc la quatrième canicule de l'année.
2: Avec 16 départements d'Auvergne-Rhône-Alpes et de Bourgogne-Franche-Comté, ainsi que les Landes et la Gironde, qui sont en vigilance orange aujourd'hui. Une très grande partie du pays est en jaune, alors un peu partout en France. On se demande comment mieux se préparer aux vagues de chaleur successives. On veut s'équiper en ventilateurs et en climatisation, bien sûr. Mais la demande est forte aussi en volets, stores et en pergolas bioclimatiques. Qu'est-ce que c'est, Théo Bauchet ?
6: Une pergola dont le plafond est composé de lames qui s'inclinent pour bloquer le soleil et faire entrer le vent. Elle a été montée contre un mur de la maison de pavillon de Laurence qui a tout de suite senti la différence.
7: On est situé à l'ouest, donc on a tout le soleil de l'après-midi et le soleil couchant. Du coup, il tape plus sur le mur qui réchauffe l'intérieur de la maison. On arrive à garder du 25-26 à l'intérieur, chose qu'on n'avait pas à la précédente canicule.
6: Le store côté sud de la maison n'était plus suffisant, alors en passant commande au printemps, elle peut profiter de sa terrasse cet été. Grand bien lui en a pris, puisqu'actuellement l'entreprise Alu Bertrand est très sollicitée. Jérémy Avez en est le dirigeant.
8: Depuis juin, on pose entre 2 et 3 pergolas par semaine. C'est vrai qu'on a un planning de charge qui tourne autour de 3 mois, 3 mois et demi. Aujourd'hui, quelqu'un qui nous passe une commande sur le mois de juillet, on va lui annoncer octobre en termes de pose.
6: Trop tard pour cet été donc, ce dispositif conquiert la Bretagne alors qu'il est déjà répandu dans des régions plus habituées à la chaleur.
8: Vous descendez dans le sud de la France, même en dessous de Nantes, beaucoup de personnes ou même de restaurants sont équipés de pergolas bioclimatiques. Aujourd'hui, on voit bien que notre activité d'année en année progresse sur la protection solaire. Et c'est vrai que dans les années à venir, beaucoup de ménages français auront une pergola bioclimatique pour se protéger des chaleurs.
6: Une pergola de ce type coûte 20 000 euros en moyenne.
2: Un reportage à Cornu, au sud de Rennes, de Théo Baucher, ici Armorique.
0: Dans les coulisses télé, ce mercredi matin, on vous parle d'une toute nouvelle série anglo-saxonne qui débarque ce soir sur France 2. Série à suspense, ce sera juste après avoir écouté Studio des années 70, Elton John, Kiki D, Don't Go Breaking My Heart, va pas casser mon cœur. 5h17, bon réveil à vous.

0: Un petit parfum années 70 pour démarrer votre journée. Merci d'avoir choisi ici votre radio locale pour vous accompagner tout au long de l'été. C'est un 29 juillet qu'ils sont nés. On souhaite un bon anniversaire aujourd'hui à Anne-Elisabeth Lemoine. Quasi 10 ans qu'elle reçoit ses invités autour de la table de C'est à vous sur France 5 chaque soir. Jean-Hugues Anglade, lui, souffle 71 bougies révélées dans 37 de le matin aux côtés de Béatrice Dalle. Nikita avec Anne Pario. C'est finalement grâce à Isabelle Adjani qu'il décrochera un César pour son interprétation dans la reine Margot. Et puis ce mercredi, happy birthday to Orlando, 90 ans pour le frère producteur et impresario de Dalida. Ouais, tous les prétextes sont bons pour passer un bon petit Dalida le matin à la radio. Ce mercredi, c'est la journée mondiale du tigre, si vous en avez un à la maison, pensez à bien lui servir ses croquettes à l'heure, ce genre de petite bête, c'est susceptible. Et puis, c'est la journée mondiale du rouge à lèvres, du rouge au carnet noir. Il y a 19 ans, nous quittait Michel Serrault, le seul comédien à avoir décroché 3 Césars du meilleur acteur. Et puis enfin, 29 juillet 1890, s'éteignait Vincent Van Gogh, 2 jours après s'être tiré une balle dans un champ de blé à Auvers-sur-Oise. À vous qui nous écoutez, si c'est aujourd'hui votre anniversaire, on vous souhaite de profiter pleinement de cette journée. Il est 5h23 dans les coulisses télé ce mercredi. Zoom sur une toute nouvelle série britannique que France 2 lance ce soir. Code Rouge est une série qui va mettre vos nerfs à rude épreuve. Elle raconte l'histoire d'un médecin qui, après avoir assisté à une conférence médicale à Pékin, est accusé à tort d'un meurtre.
1: Je m'appelle Matthew Nolan. Je vais être extradé en Chine pour un crime que je n'ai pas commis.
2: En l'air, à
3: nous. La vérité, c'est que vous avez laissé une femme mourir.
4: Je suis fabuleux.
0: Code Rouge, c'est ce qu'on appelle une acquisition de France 2, la chaîne ayant acheté la série pour pouvoir la diffuser en exclusivité sur son antenne. Morad Kofan est le directeur des fictions internationales de la chaîne et c'est lui qui a pour mission de regarder tout ce qui sort dans le monde entier pour faire ensuite son marché et négocier au mieux pour s'assurer que les bonnes séries n'aillent pas à la concurrence. Je lui ai demandé si lorsqu'il jette son dévolu sur une série, comme c'est le cas avec Code Rouge, c'est à chaque fois son cœur qui parle.
5: C'est jamais moi, personnellement, ce qui m'intéresse. On se met dans la peau des téléspectateurs, des spectatrices de France Télévisions. On voit à peu près ce qu'ils apprécient, on voit ce qui manque à l'antenne. Mais jamais, jamais, jamais, on met nos goûts personnels en avant.
0: Je veux dire par là, est-ce que vos goûts, il arrive qu'ils coïncident avec le goût du téléspectateur ?
5: Très rarement. J'utilise cette échelle pour justement savoir ce qui va fonctionner pour un très large public. L'objectif de ces séries, c'est de rassembler un très large public. C'est au-dessus des 2,5 millions, 3 millions de téléspectateurs par épisode en moyenne.
0: Spéculer sur le goût des autres, c'est donc ça le job du directeur des fictions de France Télé. Il peut arriver aussi, plus rarement, que comme on achète un appartement sur plan, les chaînes fassent l'acquisition d'une série avant même qu'elle ne soit tournée. Et le cas échéant, elles peuvent même adresser dans une note envoyée à la production leurs suggestions et préférences pour tenter d'influer sur la série.
5: Il nous arrive d'acheter des séries sur scénario, généralement un ou deux scénarios et une idée du casting. Et c'est vrai que là, on est amené à faire des notes. Notre impact premier, c'est sur le casting pour essayer de pousser vers un casting français à l'intérieur de la série, si ça fait sens, bien sûr. Et généralement, ensuite, on nous demande nos notes. L'idée n'est pas d'intervenir artistiquement sur la série. C'est juste bloquer, sécuriser cette série pour nos antennes.
0: Code Rouge, les deux premiers épisodes de la série sont à voir ce soir sur France 2. À 5h25, et si c'était maintenant le moment de prendre votre téléphone pour nous appeler tous les matins ici, vous êtes nos invités, 0810 055 056. Venez nous raconter comment se passe votre été, ce que vous avez prévu de faire pour cette journée de mercredi, cette semaine. Dans le paqueté, justement, vous gagnez le roman d'Agnès Martin-Lugan, L'homme des mille détours, dont on parlera d'ici quelques minutes avec notre libraire conseil à la une de la presse, et puis une paire de lunettes pour regarder l'éclipse, et puis plein de surprise dans le pack était un sac aux couleurs de votre radio locale. Tiens, je vous redonne le numéro de téléphone. Vous le connaissez, mais bon, ça va toujours bien. En le rappelant, 0810 055 056. Voici une nouveauté. Jérémy Frérot, ici, 5h26.
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0: Avant l'actualité locale et le 90 secondes, on fait un petit crochet par l'histoire. La petite qui vous raconte la grande avec vous, Stéphane Bern. Ce matin, on voyage au temps des miches et des marxistes.
1: Symbole du petit déjeuner français, la baguette n'est pas si vieille. Son histoire croustille de légende, mais une loi très réelle y a mis la main à la pâte. Pour soulager les boulangers que Marx appelait les mineurs blancs, tant leur labeur nocturne était exténuant, un décret tombe en France. Plus question de travailler entre 22h et 4h du matin. Problème, sans nuit blanche, impossible de pétrir et de cuire les grosses miches du pays. Il faut donc innover. Alors, dans les fournils, on troque le levain pour la levure, on réduit le pétrissage, on allonge la pâte. Plus fine, elle cuit en 20 minutes à peine. On gagne ainsi du temps et un parfum de croûte dorée. La baguette est née. D'autres histoires dorent la légende. Napoléon aurait voulu un pain facile à glisser dans la redingote de ses soldats. À droite la baguette, à gauche la baïonnette. Égare à celui qui confond les deux. Certains disent qu'on doit la baguette à l'ingénieur Bienvenu, qui aurait voulu, lors du chantier du métro, un pain qu'on puisse rompre sans couteau pour éviter les bagarres. Apparemment, les Parisiens étaient déjà un peu nerveux dans les transports en commun. De jolies fables, mais l'historien Stephen Kaplan l'assure. La baguette est un produit du XXe siècle, né des luttes ouvrières et de ces villes qui vont vite et qui réclament du pain frais matin et soir, et surtout, plus de croûte que de mie. C'est vrai quoi, c'est plus pratique. On dit bien un casse-croûte, pas un casse-mie. Inscrite depuis 2022 au patrimoine immatériel de l'UNESCO, la baguette est devenue un monument national. Le seul que l'on puisse grignoter sur le chemin du retour et qui, soyons honnêtes, n'arrive presque jamais entier à la maison.
0: Merci Stéphane Bern. On vous souhaite un bon petit déj si vous êtes en train de tartiner vos baguettes, justement. 5h30, l'info en France et dans le reste du monde. C'est l'heure du 90 secondes ce matin avec vous, Cyril Ardo-Redon.
2: Un feu stabilisé mais pas encore fixé en Gironde avec 14 reprises de flammes qui durent donc depuis une semaine jour pour jour. Hier, près de 60 habitants des communes du Haillan, de Mérignac et d'Aisines près de Bordeaux ont été autorisés à rentrer chez eux. Dans le Var, le feu du massif du Gros Bession est fixé. Il a parcouru 4500 hectares. Le travail des sapeurs-pompiers se poursuit et une extrême vigilance est de mise, dit la préfecture. Aujourd'hui, 65 départements sont placés en orange pour un risque élevé de feux de forêt selon Météo France. Gare aussi à la canicule, quatrième vague de chaleur de l'année avec 16 départements de Bourgogne-Franche-Comté, d'Auvergne-Rhône-Alpes, mais aussi les Landes et la Gironde qui sont en orange, situation qui aggrave le risque d'incendie. 2 mois après la mort de la petite Liana dans le Gers, le ministre de la Justice indique que 924 personnes ont été incarcérées pour des faits de violence sexuelle sur mineurs. Le garde des Sceaux avait demandé au parquet de passer en revue l'ensemble des plaintes. Nancy, un homme d'une vingtaine d'années mis en examen est placé en détention provisoire pour le vol vendredi d'un collier en or dans un musée de Côte d'Or. L'enquête se poursuit pour identifier les co-auteurs. Cette semaine, le ministère de la Culture a dévoilé un plan pour mieux sécuriser les musées et monuments. Et puis, une top nouvelle, salue le syndicat CFTC après la sortie de redressement judiciaire de la marque de vêtements pour enfants Okaidi. Le plan de continuation a été validé par le tribunal de commerce de Lille. Il s'est traduit par la suppression de 290 postes et 60 magasins en France.
0: 5h32, l'info d'ici. C'est le feu géant en Gironde qui a démarré il y a une semaine, jour pour jour.
2: Un incendie qui est stabilisé mais toujours pas fixé avec 14 reprises de feu hier selon la préfecture. La vague de chaleur aujourd'hui dans le département ne va certainement rien arranger. C'est donc une nouvelle journée à haut risque, Guillaume Batin, pour des pompiers qui restent pleinement mobilisés.
3: Le camp de Souge, le camp militaire de Martignas-sur-Jal est menacé. Les villes de Lacanau, Sestas, Lèche-Cap-Ferré, la liste s'allonge. Mais la plus grosse reprise de feu touche le Grand Croc, cette forêt qui borde la plage du même nom, côté océan. L'avion Dash, les Air Tractor et les hélicoptères bombardiers d'eau survolent cet énorme panache de fumée durant toute la matinée. Le lieutenant-colonel des pompiers, Éric Pitot.
4: La reprise, c'est à partir du moment où vous commencez à avoir des flammes qui commencent à être dangereuses pour attaquer ce genre de massif qui est complètement intact.
5: On a l'impression que c'est un peu le feu qui joue avec vos nerfs.
4: C'est un peu ça, c'est un peu ça. C'est un jeu de cache-cache, on va dire. Mais une fois qu'on l'a trouvé, après, on sait ce qu'on a à faire et on le fait.
3: Et au bout d'un chemin de sable, nous entendons le bruit des flammes qui crépitent. Très vite, les flammes apparaissent derrière un bosquet, 2 mètres. 5 mètres de haut, les pompiers s'empressent.
6: Remontez l'établissement.
3: À 4 ou 5, ils pénètrent dans la forêt. Les flammes se calment, mais l'opération s'arrête.
7: Il n'y a plus d'eau. Il faut que vous reveniez.
3: La citerne des pompiers est vide. Elle est rapidement ravitaillée par des agriculteurs. Le feu est noyé, mais aussitôt, c'est de l'autre côté du chemin qu'une autre flamme apparaît. Une nouvelle fois, les pompiers courent pour l'éteindre.
2: Le reportage de Guillaume Batin en Gironde. Et Johan, c'est donc le retour de la canicule aujourd'hui en France.
0: Il va faire très très chaud, c'est un euphémisme, des températures largement au-dessus des normales saisonnières. En attendant, ce matin, dans la matinée, on va respirer encore un peu dans l'ouest et le nord-est, alors que les températures seront déjà élevées ce matin dans le sud-ouest, également en bord Méditerranée. Quelques températures, 20 à Perpignan ce matin, 21 à Bordeaux, 19 à Lille, et puis cet après-midi, donc le pic de la canicule pour cette semaine. 38 dans la capitale attendue, ainsi qu'à Dijon, Strasbourg. Il fera 40 à Toulouse et dans le sud-ouest, c'est là qu'il fera le plus chaud, 41 degrés à Bordeaux. Attendu cet après-midi chez vous, comment ça se passe? Vous nous l'écrivez en postant vos petits messages sur la page Facebook d'ici. Chez Marie, à Aubenas, Sud-Ardèche, il fait 21 degrés. Ce matin, le ciel est clair avec une légère brise agréable, nous écrit-elle. Chez Paco, qui vit en Corrèze, à La Tronche, il fait 17 degrés ce matin. 17 à Mulhouse, également chez Stéphane. Enfin, chez Lionel qui vit à Limoges, il fait 16 degrés. 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
0: 5h35, vous venez d'ouvrir les yeux, c'est mercredi, le milieu de l'été ou quasi presque. Voici trois voix, Frédérix, Goldman, Jones. Écoutez, ça commence comme ça.

0: Vous écoutez ici votre radio locale au plus près de votre quotidien ce mercredi matin. Il est 5h39.
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0: Et ici, tous les jours, on évite les arnaques. Aujourd'hui, Cyril, gare aux faux appels.
2: Oui, avec Aude Raseau, la chronique, c'est pas vrai dans un instant.
0: Et puis, côté musique, Gérard Blanc sera dans votre poste de radio. En attendant, comme tous les jours, on vous accueille sur l'antenne d'ici. Bonjour Gaël.
2: Bonjour Gaël.
3: Bonjour.
0: Vous nous appelez de la Manche, ou précisément comment s'appelle votre commune ?
3: Alors, c'est la ville de Coutances.
0: Qu'est-ce qui se passe dans votre journée, là, depuis ce matin que vous êtes réveillée ?
3: Eh bien, en fait, je me suis réveillée tôt. Je suis en vacances, mais je me suis réveillée tôt.
0: Pourquoi pas ?
3: Et voilà. Et puis, j'ai profité d'entendre votre demande d'appeler pour jouer avec vous.
0: Et vous avez eu raison. Alors, avant de rentrer dans le dur du sujet, savoir ce qui va partir et arriver chez vous, qu'est-ce que vous avez prévu pour ces vacances, Gaëlle ?
3: Alors, pour ces vacances, j'ai prévu pas mal de sorties dans mon département avec une amie qui vient du Mans chez moi.
0: D'accord, donc ça va être balade, plus ou moins sportive, tourisme ?
3: Plutôt tourisme. On fait surtout de la voiture et on va visiter à pied les beautés du département de la Manche.
0: Donc aujourd'hui même, ça commence ce mercredi.
3: Oui, tout à fait.
0: Bon, écoutez, on vous souhaite de prendre.

0: profiter avec cet ami de ce petit tour dans la Manche. Et en attendant, on va vous envoyer le pack été. C'est un sac aux couleurs de votre radio locale avec plein de goodies, comme on dit. Il y a une paire de lunettes pour assister en toute sérénité à l'éclipse. Le roman de la semaine, un calepin pour marquer vos souvenirs. Vous aimez, vous, marquer vos souvenirs pour pas les oublier?
1: Je suis pas trop écriture en fait.
0: Bon, écoutez, vous pourrez l'offrir.
1: Je suis plus lecture.
0: Vous pourrez caler un truc, un meuble avec. Il y a plein de trucs à faire avec.
2: Oui, ou dessiner.
0: Il y a toujours cette idée, on va écrire des choses dans un carnet. Mais pourquoi donc?
2: On peut faire des origamis aussi avec les pages.
0: Faire des origamis.
1: J'ai une nièce qui aime beaucoup dessiner.
0: Et ben voilà.
1: Donc je vais lui faire plaisir avec un calepin.
2: Ouais, on peut laisser des mots sur les pare-brises des voitures qu'on abîme,
0: Cyril.
2: Quand on a un accident, oui.
0: En fait, pas trop.
1: Et ouais. Oui, tout à fait, oui.
0: Bonne journée, on vous embrasse, Gaël.
1: Merci, moi également.
0: Et bonnes vacances, ça se passe comme ça tous les matins ici. Bon réveil, il est 5h42.
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0: 5h43, chaque matin ici, vous retrouvez votre rendez-vous anti-arnaque. Avec nous, Aude Razo, ce matin, vous avez recueilli le témoignage d'une personne qui a failli tomber dans un piège très élaboré, un faux appel, un appel de gendarme des télécoms.
5: Oui, et c'est bien qu'on en parle, parce que la police assure que cette arnaque tourne pas mal en ce moment. Tout commence avec un simple appel. Jean-Yves, notre victime, décroche. Au bout du fil, une dame lui dit qu'elle travaille pour l'ARCEP. L'ARCEP, ça existe vraiment, c'est le gendarme français des télécoms. Et donc l'ARCEP, soi-disant, lui annonce une mauvaise nouvelle. Jean-Yves a été victime d'usurpation d'identité. Quelqu'un a ouvert une ligne téléphonique à son nom chez SFR. Dans la foulée, le commissariat appelle. Et là, le faux inspecteur, puisque oui, c'est un faux, lui annonce que l'affaire est encore pire. Le nom de Jean-Yves apparaît dans un dossier de grand banditisme, une histoire de blanchiment d'argent. Il lui demande de surtout n'en parler à personne et lui dit que le procureur carrément va le contacter le lendemain.
0: Mais alors comment est-ce que Jean-Yves a compris que c'était un piège ?
5: Eh bien en fait, il ne suit pas les consignes. Il me dit, à ce moment-là, je suis plutôt déstabilisé, et ça se comprend. Donc il parle de son histoire avec des amis. C'est là que l'un d'entre eux a le bon réflexe, il lui dit d'aller à la gendarmerie. C'est ce que fait Jean-Yves. Et quand l'escroc, le faux procureur, l'appelle et que Jean-Yves lui dit « je suis chez les gendarmes », le malfaiteur raccroche aussitôt. Alors quel est le but de tout ça? C'est quand même ultra élaboré, vous l'aurez remarqué. Tout ça pourquoi? Eh bien Jean-Yves, le faux inspecteur, lui a demandé son nom, son prénom, son adresse. L'ARCEP me dit aussi que les numéros de passeport sont ciblés, les signatures électroniques, bref, tout un arsenal qui permet à l'escroc d'usurper très facilement notre identité ou de nous cibler pour d'autres arnaques. Bon à savoir, l'ARCEP me précise qu'elle ne contacte jamais les consommateurs par téléphone, donc vous raccrochez.
0: Merci Aude Razo, ici.fr pour retrouver tous les bons plans pour se prémunir des arnaques en tout genre, c'est pas vrai, à l'onglet arnaque. Figurez-vous que le pingouin, c'est faire des trucs qu'on ne sait pas faire. Oui, parfaitement. Je sais que cette entrée en matière vous donne envie d'écouter tout de suite Benoît Prospero. On va faire une pause en attendant avec Teddy Swims, Lose Control sur votre radio locale. Merci d'être des nôtres ce mercredi matin.

0: Ce mercredi, ici, votre radio locale vous accompagne en ce début de journée, 5h47. Il est temps de voir comment le monde merveilleux du vivant se porte. Un monde merveilleux du vivant qui vous ouvre ses portes. Et ce mercredi, trois choses à savoir sur le pingouin. Bonjour Benoît Prospero.
1: Le papa pingouin. Non, j'arrête parce que vous allez avoir toute la journée dans la tête. Avant quoi que ce soit, on va commencer avec une petite précision. Le pingouin vit dans l'hémisphère nord de la planète, contrairement au manchot qui vit dans l'hémisphère sud. Voilà, ça c'est fait. Bonjour à toutes et tous. Au programme, disparition, vol et genoux. Et donc, première chose à savoir, avant, sur Terre, on connaissait le grand pingouin et le petit pingouin. Mais malheureusement, aujourd'hui, il ne reste plus qu'un seul des deux. Lequel ? Le petit pingouin. En fait, c'est tout récent, puisque le grand pingouin a disparu au milieu du 19e siècle, le dernier spécimen connu ayant été tué en 1844. Pourquoi il a disparu ? À cause de l'humain et notamment de la chasse intensive. Donc, ce à quoi on rajoute la collecte des œufs et la capture des oiseaux pour leurs plumes et leur viande, etc. Donc aujourd'hui, le grand pingouin a disparu.
0: Mais dites-moi, est-ce que le petit pingouin existe toujours ?
1: Et je vois que vous suivez parfaitement. Deuxième chose à savoir, et pas des moindres, contrairement au manchot, le pingouin peut voler. Mais comment est-ce possible ? En fait, le pingouin a des ailes robustes, des ailes longues, des ailes larges, qui, contrairement au manchot, permettent au pingouin de voler. Et petite parenthèse, l'évolution en fait du manchot a entraîné l'évolution de ses ailes en nageoires. Et les ailes permettent donc au manchot de nager tout en se propulsant sous l'eau. Donc, pour attraper des proies, principalement des crustacés ou encore des poissons sous l'eau, c'est un champion. Et vous allez me dire, le pingouin, du coup, qu'est-ce qu'il fait ? Lui aussi, il chasse, mais il ne peut pas rester sous l'eau aussi longtemps que certains oiseaux marins.
0: Donc, il faut choisir si on préfère être un manchot ou un pingouin.
1: Alors non, pas vraiment. En fait, il n'a pas le choix. Le pingouin est un pingouin, et puis c'est tout. Mystère de l'évolution. Mais quoi qu'il en soit, il le vit très bien, puisque théoriquement, les pingouins ne savent même pas que les manchots existent, et vice-versa. Bref, troisième chose à savoir, les pingouins ont des genoux. Vous allez me dire, mais comment ça se fait qu'on ne les voit pas, ces genoux ? En fait, c'est simple. Une partie de leur patte est cachée sous le plumage. Et c'est ça qui fait qu'on a l'impression qu'ils ont deux petites pattes et qu'on ne voit absolument pas les genoux. Dis-moi que je suis une poule qui relie trois fois un SMS avant d'appuyer sur OK, le monde vivant est merveilleux. Et pour en savoir plus sur les oiseaux, vous n'hésitez pas à vous rendre sur le site du Muséum National d'Histoire Naturelle, mnhn.fr.
0: Merci Benoît Prospero, le monde merveilleux du vivant, à retrouver toute la collection en podcast et en replay sur ici.fr.
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0: 10h-10, toutes les semaines, ici, un libraire vous partage l'un de ses coups de cœur littéraires de l'été.
3: Et ce matin, on va à Amiens, à la librairie Martel, où nous attend Marie Godefroy.
0: Bonjour Marie.
4: Bonjour Yann.
0: Alors vous êtes libraire depuis trois générations. Ce sont vos grands-parents qui ont créé la librairie dans laquelle vous travaillez aujourd'hui.
4: Oui, tout à fait ça. Annie et Lionel Martel, en 1957, à Amiens.
0: Vous avez de souvenirs, vous, petite fille, de passer un peu de votre temps dans cette librairie ?
4: Ah, beaucoup, oui, parce que ma grand-mère, à l'époque, habitait au-dessus de la librairie. J'ai moi-même habité au-dessus de la librairie avec ma famille. Et pour tout vous dire, par exemple, à Noël, on jouait à cache-cache dans la librairie avec ma sœur et mes cousins.
0: Il y a un livre qui a foncièrement changé votre vie.
4: À bien des égards, moi je pense au Petit Prince que j'ai lu enfant. Donc on le lit avec le regard d'enfant. Je l'ai écouté aussi parce qu'il y a une très bonne version lue que j'écoutais le soir dans mon lit.
0: Sur quoi il vous a ouvert ce roman de Saint-Exupéry ?
4: Sur beaucoup de choses, sur la vision de la vie que l'on peut avoir, sur la relation à l'autre. Et c'est quelque chose qu'on ne comprend pas forcément quand on est enfant. Quand on est enfant, on voit le côté poétique, un peu le côté magie avec cette rose qu'on essaye de protéger absolument, avec ce renard qui parle. Et puis quand on est adulte, on a la seconde lecture qui est bien différente.
0: Ce matin, Marie, vous allez nous parler de L'homme aux mille détours, signé Agnès Martin-Lugan. De quoi parle-t-il, ce roman ?
4: Alors, c'est l'histoire d'une femme et de deux hommes. L'un a quitté cette femme il y a 7 ans, et le second, il vient lui donner des nouvelles de cet homme qui a mystérieusement disparu. Donc, on va découvrir l'histoire de chacun des personnages à travers leur propre voix, donc ça, c'est très intéressant. Ce qu'il y a d'intéressant chez Agnès Martin-Lugan, c'est que dans chacun de ses romans, l'autrice va vraiment sonder l'âme de chacun de ces personnages, des parties les plus lumineuses aux plus noires, la nature humaine dans tout ce qu'elle a de plus beau, mais aussi de tout ce qu'elle a de plus sombre. Dans ce roman, elle aborde le sujet de l'abandon, de la famille, mais aussi de la stérilité masculine, qui est un sujet qui est très peu abordé en littérature. Mais c'est surtout un roman d'amour, et l'amour sous toutes ses formes, qu'il soit destructeur ou qu'il nous sauve. C'est vraiment une très très belle lecture.
0: Cette autrice, Agnès Martin-Lugan, c'est une autrice que vous suivez depuis son premier roman ou ses dernières années ?
4: Oui, c'est une autrice qu'on suit depuis très longtemps et qu'on a reçue l'année dernière également. Elle a un talent aussi pour nous plonger dans des univers très cinématographiques, notamment par son travail sur le lieu, sur la nature, et qui sont toujours des personnages à part entière. Et ici, dans L'homme au mille détours, on a la mer au cœur de Saint-Malo.
0: L'homme au mille détours, le roman d'Agnès Martin-Lugan, c'est le choix de Marie Godefroy ce matin à la librairie Martel à Amiens, qui fait partie du groupement des librairies Ensemble. Merci Marie d'avoir été ce matin notre invitée.
4: Avec plaisir Yann, merci à vous.
0: Vous connaissez l'expression être un don juan de supermarché ? Eh bien, ce matin, dans ces tendances, le thème du jour sera la drague de supermarché. Ce sera le temps d'écouter cette chanson d'amour qui a été écrite dans un Super U ou un Carrefour, je ne sais pas. Voici Gérard Blanc, une autre histoire sur votre radio ici.

0: réveil à 5h56 avant de retrouver toute l'équipe d'ici matin sur votre radio locale. Muriel Jourdan, comme chaque matin, est avec nous pour décrypter un phénomène de société. Muriel, aujourd'hui, on va s'intéresser à la drague de supermarché.
1: Oui, vous avez entendu parler de ça. En Espagne, l'amour n'est pas dans le pré, mais au supermarché. Parce que ces endroits semblent être devenus des points de rendez-vous pour faire des rencontres, l'heure idéale pour matcher, entre 19h et 20h. Intéressant. Ni une, ni deux. J'enfile mon impaire, je prends mon micro et je pars vous demander votre avis dans la rue. Flirter au supermarché, ça vous branche ?
2: Non, je pense pas.
3: C'est hyper gênant.
1: Ok, alors visiblement, vous n'y croyez pas trop. Pourtant, en France, certaines trouvent leur prince ailleurs que dans le célèbre paquet de biscuits.
0: Et Muriel, il paraît qu'en Espagne, il suffit d'un ananas pour faire des rencontres.
1: Oui, parce qu'il existe une méthode bien rodée. Vous allez au rayon fruits et légumes, vous prenez un ananas, et si vous êtes disponible pour une rencontre, vous le mettez dans le chariot, mais la tête en bas. C'est ça, le signe de reconnaissance. L'ananas, tête en bas. Et s'il y a coup de foudre, alors là, on cogne son chariot avec celui de l'autre personne. C'est l'équivalent au fameux match des applis de rencontre. Alors attention, on y va mollo avec le caddie. En revanche, si on croise son mari avec un ananas tête en bas au supermarché, alors là, vous avez le droit de lui foncer dessus avec le chariot. Tout ce délire est parti de la vidéo d'une célébrité de la télé et actrice andalouse, Viviline. Alors on la voit dans la vidéo en train d'expliquer qu'elle est en train de faire ses courses avec une pote dans un supermarché de la chaîne Mercadona. Et son ami lui apprend qu'il y a une heure précise pour faire des rencontres. Cette vidéo a fait plus d'un milliard de vues. Mais en France, on semble pas tout à fait prêt à ça. Vous seriez prêt, vous, à flirter au supermarché ?
4: Moi, pas du tout. Au supermarché, j'ai pas envie d'y aller. C'est embêtant. Il y a du bruit, il y a des gens, ça m'embête. Moi, quand j'y vais, ça on prend mes courses, j'ai ma petite liste et je rentre, je sors le plus vite possible. Quoi. Je trouve ça atroce.
3: Exactement. T'as tes écouteurs et t'as une sale gueule et t'as envie de voir personne. Et
4: samedi après-midi, comme ça, vraiment, on fait mes courses pour avoir un truc à manger, mais pas du tout un endroit où j'ai envie de rester. Quoi.
1: T'as pas envie de rencontrer quelqu'un qui achète le même cassoulet que toi et...
5: dans l'idée, oui, mais pour moi, aller faire mes courses, c'est un moment intime, c'est ma vie privée.
1: En tout cas, la technique de l'ananas retourné semble avoir plu à d'autres pays, puisqu'on trouve des vidéos de gens qui font ça au Portugal, en République dominicaine. Et figurez-vous qu'il existe des variantes selon les supermarchés. Chez l'enseigne Dia, on flirte plutôt de 10h à 11h au rayon poisson. Ça me fait pas rêver. Chez Lidl, on drague de 18h à 19h avec une pastèque. Et chez Auchan ou El Campo, plutôt entre 20h et 21h du côté des fromages. Bref, les rencontres au supermarché pourraient devenir tendance, mais c'est logique. Les applis de rencontres ont plus d'un point commun avec les supermarchés. Des milliers de produits en rayon, des mecs et des nanas qui parfois ont le melon, et des pièges. Bah oui, il faut jamais croire tout ce qu'il y a sur l'emballage.
0: À demain, Muriel Jourdan, ici.fr, pour retrouver toute la collection des 7 tendances en podcast et en replay. C'est un plaisir de passer ce début de journée avec vous. Cyril, rendez-vous tout à l'heure, 6h30.
6: Pour l'info, en 90 secondes.
0: En attendant, on vous laisse en compagnie de toute l'équipe d'ici matin, à vos côtés ce mercredi. Excellente journée à vous.
7: Merci beaucoup, Johan, et à tout à l'heure, Cyril. Bonjour, Jacqueline. Bonjour, Cathy.
8: Bonjour, Caroline.
7: Comment ça va ce matin ?
8: Pas trop mal.
7: C'est vrai ?
8: Oui. C'est mercredi, ça pique un peu.
7: Voilà, le mercredi, je sais pas pourquoi ça pique toujours
8: un petit peu plus.
7: Un peu
8: le mercredi, oui.
7: Moi, je dis que le mercredi, c'est flambi. Mmh. Voilà.
8: Et eh ben non, c'est gâteau de Jacqueline.
7: Oui, ça fait un gâteau, effectivement.
8: Un gâteau sans farine.
7: Voilà. Et sans levure, c'est ça.
8: Voilà, c'est bien ce que je dis. Le mercredi, on est fatigué. Et ben voilà.
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7: Bah, c'est quand même un excellent mercredi. Nous sommes le 29 juillet, ici Cotentin, il est 6h. 6h, les infos. Jacqueline, une Avranche chinoise tuée en Afrique du Sud avec sa famille.
8: Il s'agit de la gérante du restaurant Burger King d'Avranche, âgée de 43 ans, de son compagnon de 49 ans et de la mère de la Manchoise à 69 ans. Leur corps a été retrouvé il y a 3 semaines, le 11 juillet, dans 2 lieux distincts, dans les environs de la capitale sud-africaine Pretoria. Et dans cette affaire, Pierre Coquelin, au total, 4 personnes ont été arrêtées et mises en examen.
10: Très vite, les enquêteurs se sont orientés vers un homme âgé de 44 ans, l'ex-mari de la gérante du Burger King. Il était arrivé peu avant le drame en Afrique du Sud. Le parquet de Coutances indique qu'il a regagné l'Europe dès le 12 juillet, soit le lendemain de la découverte des corps. Il est alors accompagné d'une autre personne, âgée de 71 ans, et d'une fillette de 7 ans, enfant qu'il a eu avec l'Avranche chinoise. Des mandats d'arrêt internationaux sont émis et l'enquête débouche le 22 juillet par l'arrestation des 2 suspects à 12 000 km de l'Afrique. Afrique du Sud, au Luxembourg. La petite fille est découverte, mise en sécurité et rapatriée le jour même en France. Les deux fugitifs sont poursuivis pour assassinat, arrestation, enlèvement, séquestration ou détention arbitraire de mineurs, le tout commis en bande organisée. Par ailleurs, deux proches du principal suspect ont été placés en garde à vue en France, mis en examen pour les mêmes chefs d'inculpation, à l'exception d'assassinat. Ils ont été placés en détention provisoire.
8: Et les deux suspects arrêtés au Luxembourg doivent être remis à la justice française. Le parquet de Coutances salue la coopération pénale européenne qui a été un élément déterminant dans leur interpellation. On revient en détail sur cette affaire sordide à 7h30 dans l'info d'ici. Sur la route dans le Saint-Lois, une collision entre deux voitures sur la nationale 174 hier midi. Ça s'est passé à hauteur des Baies-Crevons. L'un des véhicules a pris la fuite avant l'arrivée des secours. Une femme de 23 ans a été légèrement blessée et transportée à l'hôpital mémorial de Saint-Loup.
7: En Gironde, le méga-feu est stabilisé.
8: Mais la situation reste compliquée. Il y a eu plusieurs reprises de feu hier et c'est aujourd'hui une journée à haut risque avec des vents et un pic de chaleur attendu. La Gironde, comme 15 autres départements qui passeront en vigilance orange canicule à midi. Il fera chaud aussi dans la Manche, notamment dans le sud du département, même si on reste en vert. C'est la quatrième grosse vague de chaleur en France depuis la fin mai. Pour faire face, le Premier ministre Sébastien Lecornu avait annoncé il y a un mois la commande de 30 000 climatiseurs à l'échelle nationale. Des enveloppes financières étaient prévues pour les agences régionales de santé. Alors, où en est-on? Eh bien, en Normandie, des commandes ont déjà été passées, assure Mathias Hott, directeur général de l'ARS. Il rappelle le fonctionnement de cette aide.
2: Le gouvernement a annoncé des enveloppes financières, 100 millions d'euros au plan national pour acheter des climatiseurs et des ventilateurs ou d'autres dispositifs de rafraîchissement, notamment des systèmes d'occultation des fenêtres qui font partie aussi de cette enveloppe financière et qui permet aux établissements de santé ou de se faire rembourser des achats qui ont déjà eu lieu lors des précédentes vagues de canicule ou des dépenses à venir d'ici la fin du mois d'août. Vous voyez, on couvre à la fois le pré-crise et le post-crise. Pour la région Normandie, c'est environ 5 millions d'euros d'enveloppes financières dédiées. Donc c'est bien les établissements de santé qui achètent eux-mêmes les appareils. Il y a ce qu'on appelle des centrales d'achat au plan national qui ont fait des précommandes de climatiseurs et ensuite les établissements de santé appellent ces centrales d'achat et commandent ces climatiseurs ou ces ventilateurs et nous les remboursons par la suite grâce à cette enveloppe qui a été débloquée par le gouvernement. Donc il y a déjà plusieurs centaines de climatiseurs, de ventilateurs qui ont été achetés et qui continuent à arriver dans les établissements de santé et c'est le cas évidemment dans le département.
8: Faire face à la chaleur compliquée quand les épisodes se multiplient pour les plus fragiles comme dans les EHPAD. On fait le point ce matin avec l'invité de la matinale, la directrice de l'EHPAD Saint-Joseph à Sourdeval, Karine Le Petit, qui sera avec nous à 8h20.
7: Les agriculteurs normands mobilisés hier dans l'Orne.
8: Devant l'abattoir Socopa de Gacé. Socopa qui travaille pour l'enseigne Bigard, leader du marché de la viande bovine. La FDSEA, les jeunes agriculteurs appelés à bloquer l'abattoir alors que les prix d'achat de la viande baissent depuis plusieurs semaines. Les éleveurs vendent à perte et sont à bout. Témoignage à 7h dans le journal. Un député britannique dénonce l'attitude d'un patrieur de la marine nationale française. Le député conservateur Chris Philippe accuse le flamand patrieur basé à Cherbourg d'avoir tiré en mer alors que lui-même se trouvait sur un navire de pêche pour une interview. L'élu britannique dénonce une tentative d'intimidation. La préfecture maritime assure que le patrouilleur effectuait un exercice de tir à l'arme de poing au large de Cap Griné. Elle ajoute que tout s'est fait dans les règles.
7: Zizou à la tête des Bleus.
8: Zinedine Zidane devient le nouveau sélectionneur de l'équipe de France et succède donc à Didier Deschamps. Réaction dans la Manche qui a le sourire dans une demi-heure. Victorieux dans son pays, Kevin Vauclin a remporté hier la 43e édition du Critérium de Lisieux. Deux jours après le Tour de France cycliste, le Bayeuxin s'impose devant Westhoffer. Alors, le temps pour aujourd'hui. On est donc un peu à côté de la canicule, on passe à côté, mais oui, il va faire chaud quand même.
7: Mais il va faire chaud effectivement quand même aujourd'hui, puisque le soleil va évidemment briller toute la journée, mais surtout il va réchauffer les températures. On a déjà 19 degrés à Barfleur ce matin, c'est pour dire. 17 à 18 degrés ce matin à Cherbourg, 17 aussi au Pieux, et dans l'après-midi, c'est là où effectivement ça va grimper. 27 à 29 degrés pour Cherbourg, jusqu'à 27 aussi pour Barfleur, 26 pour Barneville-Cartray, 34 degrés sous le soleil en ressenti à Saint-Lô, et 32 à Saint-Hilaire-du-Harcouët. Effectivement, les températures peuvent, dans certains secteurs dans le Sud-Manche, dépasser largement les 30 degrés en ressenti. Demain, la forte chaleur sera derrière nous.
8: On va y arriver.
7: Les températures devraient nettement reculer. Le ressenti restera quand même toutefois, évidemment, estival. On peut compter jusqu'à 26 degrés, nous dit Météo France, demain après-midi. Il est 6h06 et pour l'instant, ça circule très bien sur votre route. Pas de soucis de circulation. Notez que sur la sortie Villedieu, direction Lyon Gavray. Il y a un homme en trottinette non visible, habillé tout en noir. C'est ce que nous dit Maë à l'instant. Donc faites attention à lui et à vous. Et puis à 8h50, si un bateau se présente, une manœuvre du pont tournant est prévue à Cherbourg. Vous êtes vous à Avranches, Granville, Coutances, Saint-Lô, Cherbourg. Vous constatez quoi que ce soit, pensez toujours à nous appeler au 02 33 23 13 23.
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7: Alors, on dit pas canicule, mais je crois que j'ai gagné encore une piqûre de moustique. Hein.
12: Ah, mais alors
7: je fais des collections en ce moment, si vous voulez.
12: C'est vrai ?
7: J'ai des boutons partout, je suis une calculette.
12: Ouais, les moustiques vous aiment bien ?
7: Bah, je crois que oui, a priori, mais je les aime pas, moi.

0: C'était évidemment Téléphone avec New York, avec toi à 6h09.
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0: Nous sommes le 29 juillet et c'est la fête de Saint-Marthe aujourd'hui. L'inauguration aussi de l'Arc de Triomphe s'est faite, eh bien, un 29 juillet. Et puis, on se rappelle aussi, évidemment, il y a quelques années de ça, bien sûr, hein, un petit bout de temps, le mariage du prince Charles et de Diana, c'était un 29 juillet. Et aujourd'hui, c'est les 45 ans d'un pilote de Formule 1 bien connu, l'Espagnol Fernando Alonso. Et puis, dans une petite minute, on va parler des pompiers. Oui, parce que des pompiers normands sont partis, bien sûr, sur les incendies de la Gironde, comme les pompiers de l'heure. De retour des Landes, il témoigne.
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0: 6h10, des pompiers de l'Eure ont combattu pendant plusieurs jours les feux dans les Landes à Biscarrosse. Le feu est désormais stabilisé, fixé d'ailleurs dans cette partie-là. Mais plus de 3600 hectares ont brûlé. Les 20 pompiers sont revenus de leur mission de 5 jours hier après-midi. Laurent Philippot était alors arrivé au service départemental d'incendie et de secours à Évreux.
7: Ce petit moment de convivialité aujourd'hui pour saluer votre engagement, votre disponibilité.
8: C'est le président du conseil d'administration qui les accueille en face de Pascal Lehongre, 20 hommes et femmes qui viennent de passer 5 jours à Biscarrosse. Ils sont en civil, Bermuda et tongs pour la plupart. Le directeur de cabinet du préfet, Baptiste Lenocher, leur adresse quelques mots.
9: Soulagement de vous retrouver ici fatigué, certes. On mesure l'effort qui a dû être le vôtre pendant cette séquence-là. Sans casse, en tout cas manifeste, peut-être des piqûres de guêpes ou ce genre de choses. Désagréable, certes, mais en tout cas qui n'a pas été... remonter jusqu'au préfet, donc je vous en parle là.
8: Un petit bobo pour Amélie Nedelec qui a tenté de s'endormir sur un nid de guêpe. La sergente-chef était déjà partie en opération extérieure à Narbonne l'an dernier, mais dans les Landes, ça n'avait rien à voir.
10: Parce qu'il y avait les habitations, la forêt, les industries. On enchaînait entre 20 et 30 heures de travail non-stop. Quand on est arrivé, on avait travaillé pendant 36 heures et on n'avait pas trop d'endroits pour dormir. On s'est tout de suite rapproché des gens qui avaient été obligés de fermer leur magasin pour qu'ils réouvrent. Pour la petite histoire, on a dormi dans un centre de contrôle technique toute la semaine, parce qu'il nous a laissé ses locaux à disposition. Quoi.
8: Il y a eu beaucoup de solidarité de la part des habitants.
10: Oui. Incroyable. Enfin, on avait des difficultés à se faire ravitailler des repas à chaud. Donc c'était beaucoup de sandwichs, de barres de céréales, de chips. Et en fait, il y a une famille qui a vu qu'on était autour de chez eux, qu'on était en train de finir de noyer autour pour être sûr que le feu ne reprenne pas. Et ils nous ont tous invités à manger des pâtes chez eux, dans la maison. Donc oui, non, vraiment énormément de solidarité. Même les endroits où on se posait, les gens à qui on avait sauvé les maisons, ils venaient avec des paniers, avec tout ce qu'ils avaient chez eux pour nous donner à manger. Il y en a qui nous ont même dit « allez dans nos piscines ». Donc parfois, on a été se refroidir dans les piscines quand on avait 5 minutes de pause parce que les tenues qu'on porte sont chaudes, il faisait chaud, les fumées, il y a eu un petit peu de pluie, donc la chaleur plus l'humidité, c'est plus compliqué à supporter.
8: Pour le caporal-chef Antoine Courtonne, c'était une première OPEX.
11: Ce qui m'a surtout impressionné, donc c'est le premier soir, j'étais sur ce fameux lotissement qu'on s'est battu la première nuit. Ce qui est assez impressionnant, il y a plein de maisons et en fait, comme disait notre chef de groupe Pascal, en fait, c'est l'impuissance de ne pas pouvoir tout sauver. Il y a des moments, en fait, entre guillemets, il faut faire des choix où on arrive un petit peu trop tard. Et il faut passer à la suivante, on ne peut pas tout sauver. Moi, c'est ce qui a été le plus compliqué. Quoi.
8: Ces 20 pompiers bénéficient d'un repos de sécurité de 24 heures, pas de garde, pas d'astreinte, mais tous ont envie de repartir.
0: Oui, effectivement, ils sont à pied d'œuvre pour ces feux en Gironde. D'ailleurs, si jamais vous voulez voir un petit peu l'avancée, comment se passe justement la solidarité, notamment, tiens, j'allais y venir, mais il y a des... je vais y arriver, c'est mercredi, c'est dur. Il y a aussi des initiatives de solidarité, notamment du côté de Saint-Hilaire-du-Harcouët, on y reviendra d'ailleurs dans les infos aujourd'hui. Eh bien, si vous voulez suivre tout ça, vous pouvez aller directement sur notre site ici.fr pour suivre l'avancement de ces feux en Gironde. Il est 6h13 et on se réveille avec Florent Pagny, je vais y arriver, 12 cafés à peu près, et un jour, une femme.

0: Florent Pagny à 6h18 et un jour une femme sur votre radio ici Cotentin. On se balade, oui, à 6h18, on se balade dans 50 raisons d'aimer la Manche, les pieds dans la terre, avec deux copains qui font pousser des légumes près de Port-Bail, Nico et Régis. Nicolas s'est installé en 2018 dans l'ancienne ferme de son grand-père, Eugène. Régis, son pote, l'a rejoint ensuite. Il crée le potager Eugène en hommage au grand-père, 5 hectares autour de la ferme. Nico fait des études d'ingénieur agronome, mais il se tourne vers une pratique que peu connaissent dans son école, le maraîchage, sol vivant, autrement dit, sans retourner la terre et en enrichissant en permanence le sol, Port-Bail et ses miels qu'il découvre finalement lorsqu'il reprend la ferme.
1: Je venais une fois par an à peine ici, quoi. Un week-end d'hiver pluvieux. On peut pas dire que j'avais une super image du coin avant de m'installer.
2: Alors c'est marrant parce que tout à coup je pense à un livre, ce roman là où le gars reprend la ferme de son grand-père. Son truc à lui c'est les vers de terre. Il veut remettre des vers de terre pour justement faire vivre le sol.
1: Ouais, c'est exactement le délire d'ici quoi, de notre technique de maraîchage. C'est le vers de terre qui est l'ingénieur du sol, notre ouvrier.
2: Et ça a marché tout de suite ou il a fallu du temps ouais, j'imagine?
1: Ça a marché tout de suite. Juste avant de m'installer, j'ai fait un an d'espace test à Lingreville où là j'ai appris le maraîchage. Plus classique, quoi, avec le travail du sol, de la fertilisation, des traitements. Et en même temps, je m'intéressais à tout ce qui était permaculture. Et il y avait très peu d'exemples de fermes en maraîchage sol vivante qui tournaient. Il y en avait un ou deux. J'ai fait une formation d'une journée juste là-dessus, quoi. Et je me suis dit, bah, moi, ça a plus de sens que tout ce que j'ai appris en école d'ingé et tout ce que j'ai appris jusqu'à présent, même. Du coup, je vais le tenter, quoi. Si le sol est en bonne santé, la plante, elle va forcément être en bonne santé. Elle va bien pousser. Il y aura des beaux fruits, des beaux légumes. Et elle sera saine. Donc, il n'y a pas besoin de traitement.
2: Et quelqu'un qui vient d'arriver.
3: Bonjour. Régis, enchanté.
2: Ouais, ça va.
3: Moi, je suis au café, là, après manger.
2: Ah oui, vous avez...
3: Je me réveille après la sieste.
2: Et donc, qu'est-ce qui va se passer cet après-midi? Vous avez prévu de faire quoi, vous, là?
3: On a prévu de faire un semis de mesclun et un semis de radis. On a tendance à y aller à notre rythme parce que c'est une course de fond, le maraîchage. On s'accorde un peu de temps le midi pour manger et se reposer. On se prend des petites pauses. Par contre, quand on se met au boulot, là, on y va sérieusement. En mécanisant pour se soulager, pour se préserver la santé, améliorer le quotidien.
2: Oui, parce que souvent, ce qu'on dit, c'est que le maraîchage, c'est un métier difficile, c'est dur. Et c'est pour ça qu'il n'y a pas beaucoup de gens pour venir travailler dans le maraîchage. Vous vous dites, il y a moyen de se faire plaisir et d'y aller en douceur.
3: Oui, oui, on porte ce discours-là depuis plusieurs années. On essaie de faire gaffe parce qu'on sait que ça reste difficile et qu'on a plein de collègues qui ont des difficultés, donc on ne veut pas faire comme si ça n'existait pas. Mais bon, on a aussi envie de montrer que ça peut fonctionner à tous les niveaux, au niveau de la qualité de vie, des revenus et de l'agronomie qui est vertueuse pour l'environnement. Mais oui, il a fallu tout apprendre. Moi, j'ai mis des années à comprendre le métier.
2: Et puis, vous discutez de tout ça, j'imagine, ensemble aussi.
3: On fait que ça de nos journées, oui.
1: On boit des cafés, on discute. On
2: fait des siestes. Allez, voilà. Bien. C'est bien le maraîchage. Hein. J'ai vu mettre, je crois.
0: Ah bah pourquoi pas, Manu? Régis, Nico, le potager Eugène, donc on les trouve sur les marchés de Barneville et de Port-Bail. Ça peut être une bonne idée en ce moment avec les marchés d'été. 6h21, Auria avec son tout nouveau titre Soirée mondaine. Elle fait partie des nouvelles personnes à suivre de très très près dans la musique française.

0: Soirée mondaine qui avait été diffusée dans l'émission de Danse avec les stars d'ailleurs, Auria. Et ça a fait un boom, un carton direct. Sachez que moi je trouve qu'elle a un petit air quand même d'Amel Bent. Elle est vraiment très sympathique pour le coup. Cette petite chanson qui est en train de faire donc un gros carton, notamment sur les réseaux sociaux. Il est 6h24 et vous cherchez peut-être des idées pour cette semaine. Eh bien notez qu'aujourd'hui à Quêtreville-sur-Sienne, de 17h à 20h, devant la mairie, il y a un marché estival à ne pas louper. C'est le genre de marché qu'on aime beaucoup l'été. Et c'est animé en plus de ça par les Steeler Fingers. Ça veut dire qu'il y aura un concert, de la musique, un supermarché à faire, pourquoi pas, en famille. Et même si, je sais, vous aussi, vous avez peut-être repris le travail, eh bien, n'empêche que ça permet de prolonger un petit peu l'esprit des vacances. Et puis, notez aussi qu'il y aura le Festival de la Terre et de la Ruralité à Sartilly-Bébocage. Ça, c'est le 6 août. Et si vous manquez encore d'idées, je vois pas comment, mais on sait jamais, eh bien, sachez que vous pouvez retrouver toutes ces idées sur notre carte interactive, sur notre site ici.fr. On parle de toutes les idées à faire dans le département cet été. À suivre l'horoscope et l'actu locale dans 5 minutes.
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0: Et l'été, on n'oublie pas l'horoscope. C'est le petit péché mignon du matin à 6h27 avec Catherine Viguier. Bonjour Catherine.
9: Bonjour.
0: Alors on fait la place à mon avis, à un beau signe aujourd'hui.
9: Aux natifs des Verseaux, la pleine lune est chez eux. Bélier, il y a de la joie dans l'air. En fait, grâce à vos amis, vos amours, vous passez une belle journée. Taureau, vous vous opposez à la manière de faire ou de penser d'une personne, et ça se passe en famille. Gémeaux, un milieu de semaine propice au dépaysement et à votre enrichissement intellectuel. Cancer, ce sera bien, vous aurez les mots pour être compris, ça vous apaise ô combien. Lion, le paysage s'éclaircit, il faudra vous entendre avec une personne, ça ne vous posera pas de problème. Vierge, un travail important vous attend, de prendre soin de vous aussi, journée prenante. Balance, vous aimez ce mercredi, votre envie d'affection, de compliment est assouvie. Scorpion, eh bien, vous voulez refaire le monde, mais il y a des jaloux, des mécontents, eh oui. Sagittaire, cette pleine lune en signe ami favorise vos envies de voyage et de discussion. Capricorne, il se passe quelque chose côté trésorerie, vous veillez et vous assurez vos biens. Verseau, un regain d'énergie et la certitude que tout vous est possible, vous avez 2 jours. Poisson, votre mission aujourd'hui et demain, c'est d'être attentif à vos états d'âme. Et pour nous tous, on se projette pour demain en confiance.
0: Oui, enfin, on se remet quand même pas tout de suite à demain. Si possible, on va effectivement faire déjà la journée d'aujourd'hui, puis on verra après. Bonne fête d'ailleurs aux Martes et aux Martha aujourd'hui. Je sais pas, je me dis qu'à 6h29, je vais pas penser tout de suite à demain, quoi.
10: Non, voilà.
0: Éventuellement. Et bon anniversaire à Fernando Alonso, qui a 45 ans.
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0: Excellente matinée à vous. Dans deux minutes, ce sera l'info d'ici. On parlera de quoi, Jacqueline ?
10: On parle de Zidane.
0: Oh bah oui.
10: Ah bah ça nous met de bonne humeur. Hein. Bah oui, le nouveau sélectionneur des Bleus hein, a officialisé hier pour succéder à Didier Deschamps. On va voir voilà, comment ça réagit dans les clubs de foot de la Manche et puis dans la rue aussi.
0: Oui.
10: Tout le monde est content.
0: Bizarrement, c'est fou ça. Pour l'instant, on va faire le tour de l'actu en France et dans le monde à 6h30. Le cadre 90 secondes, c'est avec Cyril Ardo-Redon.
12: Dans le Var, le feu du Gros Bessillon est déclaré officiellement fixé selon la préfecture après avoir parcouru 4500 hectares. Feu stabilisé mais pas fixé en revanche en Gironde. Une semaine jour pour jour après avoir démarré, il y a eu 14 reprises de flammes hier. Près de 60 000 habitants de Mérignac, du Hayan et d'Aisine, près de Bordeaux, ont été autorisés à rentrer chez eux. Aujourd'hui, 65 départements, parmi lesquels la Gironde, le Var et une grande partie de la moitié nord du pays, sont placés en orange pour un risque élevé de feux de forêt, selon Météo France. Et puis voilà qui n'arrangera rien sur le front des incendies. 16 départements d'Auvergne-Rhône-Alpes et de Bourgogne-Franche-Comté, ainsi que les Landes et la Gironde, sont en vigilance orange aujourd'hui à la canicule. On attend jusqu'à 41 degrés à Vichy dans l'Allier. Dans l'Allier, un jeune homme grièvement blessé dans la nuit de lundi à mardi après une fusillade à Yzeure près de Moulins. 8 tirs de type Kalachnikov entendus selon le parquet. Une enquête est ouverte. Le soulagement pour les salariés d'Okaidi. Le plan de continuation a été validé par le tribunal de commerce de Lille. La marque de vêtements pour enfants sort de redressement judiciaire. Ces derniers mois, l'enseigne a dû se séparer notamment de 290 postes et 60 magasins en France. Et puis un cycliste français dans le top 5 du classement mondial de l'UCI. Il s'agit bien évidemment de Paul Sexas, jeune prodige d'à peine 19 ans. Il a gagné 3 places après le Tour de France. Tadej Pogacar, Remco Evenepoel et Jonas Vingegaard occupent les 3 premières places.
10: Merci Cyril, à tout à l'heure dans l'info d'ici. Zidane donc qui poursuit sa grande et belle histoire avec les Bleus. Il a commencé officiellement hier sa nouvelle vie de sélectionneur de l'équipe de France de foot. Il succède à Didier Deschamps et dans le monde du foot manchois, on a le sourire, Thomas Vinclair.
13: Cette nomination n'est pas une surprise pour Grégory Scafa. Pour l'entraîneur de l'US Granville, Zidane, c'est des compétences tactiques, une grosse expérience et l'ancien numéro 10 a surtout un point fort.
14: Son charisme, il est important. Il a que des très grandes stars en face de lui, mais il va être suivi et puis il transpire la réussite, donc tant mieux pour l'équipe de France.
13: La méthode Zidane a déjà fait ses preuves, rappelle l'entraîneur manchois, notamment au Real Madrid, où il a remporté 3 Ligues des Champions.
14: C'est la win, ouais, on peut dire ça. Pour l'instant, c'est un entraîneur qui a réussi tout ce qu'il a entrepris, que ce soit en termes de joueur ou en termes d'entraîneur, donc il n'y a pas de raison que ça s'arrête.
13: Un choix qui ravit aussi Benjamin Midi, ce supporter des Bleus, rendu célèbre pour avoir brandi dans les tribunes des différents mondiaux son drapeau tricolore géant floqué au nom de sa commune, du Célé-Chéry.
15: Pour moi, il fait partie du patrimoine français, comme le Tour de France, comme la baguette, comme Johnny Hallyday. Voilà, donc il est sur notre banc et c'est clair, c'est un plus pour moi. Je me dis que les joueurs ont envie de se défoncer pour lui parce que c'était un ancien grand joueur, peut-être le plus grand joueur de l'histoire du football français.
13: Et ce supporter se renseigne déjà pour assister au premier match de Zizou sur le banc des Bleus. Ce sera le 25 septembre prochain avec un déplacement en Turquie pour le premier match de poule de Ligue des Nations.
10: Là, du monde du foot, Zizou à la tête des Bleus, c'est tout un symbole. Réaction dans les rues de Cherbourg.
16: Ah bah quand on parle de Zidane, moi ça représente beaucoup de choses pour moi. Un grand joueur de la fantasy, c'est juste incroyable quoi.
17: C'est quelqu'un qui a fait ses preuves au Real Madrid notamment, qui a gagné plusieurs Ligues des Champions, donc je pense qu'il y a beaucoup d'attentes.
18: Au niveau de la gestion des égos, je pense que ça peut être un bon choix. Après, l'avenir nous le dira.
19: Moi, je suis extrêmement content pour lui parce que il est sorti de l'équipe de France par la petite porte, je dirais. Voilà, avec un carton rouge. Puis après, on l'a plus revu, c'est dommage. Et je trouve ça beau. Une Coupe du Monde, revenir en sélection comme ça, je trouve ça magnifique.
20: C'était un très, très bon joueur. Et on va voir ce qu'il va donner en tant qu'entraîneur. Mais s'il donne autant qu'en tant que joueur, ce sera formidable.
10: Ben oui, ça va être formidable. Zidane, nouveau sélectionneur des Bleus. Notre dossier à écouter, à partager sur ici.fr.
0: Et elle a une à 7h. Jacqueline.
10: Les Manchois qui veulent aider les habitants sinistrés de la Gironde, des collectes s'organisent comme à Saint-Hilaire-du-Harcouët. Aujourd'hui, on va en parler dans le journal. La colère aussi des éleveurs, manifestation hier partout en France devant les abattoirs du groupe Digard contre la baisse des prix de la viande. C'était le cas dans l'Orne. Une centaine de professionnels venus de toute la Normandie. Un témoignage également dans le journal. Encore une belle journée et chaude.
0: Oh oui, elle va être d'ailleurs la plus chaude de cette semaine, avec du soleil pour toute la journée, parfois des petits nuages ce matin, mais pareil qu'hier, ça va se lever très rapidement. Le vent est faible, les températures sont déjà plutôt douces hein, pour certains secteurs, puisqu'on relève déjà 20 degrés à Coutances ce matin, 19 à La Pernelle, 17 à Cherbourg, et dans l'après-midi, c'est là où ça grimpe, jusqu'à 29 en ressenti à Cherbourg, 27 à Barfleur, 24 à Granville, c'est là où il fera frais, 29 à Coutances, et jusqu'à 34 degrés pour le Saint-Lois, c'est donc la maximale d'aujourd'hui. Demain, ça va normalement nettement reculer, nous dit Météo France. Coefficient de marée 69 pour ce matin, ça vous intéresse parce que vous allez peut-être faire un petit plongeon. La mer sera haute à Granville à 8h10 et à Carteret à 8h30. Pour l'instant, il est 6h35. Notez que la prochaine manœuvre du pont tournant, si un bateau se présente à Cherbourg, ce sera juste avant 9h. Et pour le moment, ça circule plutôt bien sur la route, sur la 84 ou encore sur la RN13. Je ne vois pas de soucis sur la route. Alors, par contre, on m'avait signalé il y a une grosse demi-heure sur la sortie Villedieu direction Gavray, un homme en trottinette qui n'était pas visible, qui n'avait pas de gilet. Donc, si jamais vous le croisez, faites attention à vous. Pour le reste, si vous constatez quoi que ce soit sur la route, du boulot ou la route pour chercher le pain. À Cherbourg, Saint-Lô, Coutances, Granville ou Avranches, c'est le même numéro. Vous nous appelez au 02 33 23 13 23.
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0: Parce que je pense à ceux qui bossent, évidemment, qui ont repris et le chemin du boulot.
10: Oui, c'est ça. Il faut laisser la place aux Aoussiens.
0: Oui, tout à fait. Mais je pense aussi à ceux qui, tout simplement, profitent du matin, se lèvent tôt, même pendant les vacances, pour chercher
10: ça,
0: le pain.
10: Exactement. Ça, c'est sympa.
0: Oui, c'est bien aussi, ça. Oui. Se lever tôt pendant les vacances.
10: N'hésitez pas à passer les croissants.
0: Ah oui, oui.
10: Vous êtes sur le chemin. Bah,

0: et On the Line à 6h39.
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0: Matin avant 7h, on retrouve les enfants des écoles de la Manche. Oui, je sais, ils sont actuellement en train de faire un gros dodo, mais nous, on leur a posé quelques petites questions avant les vacances scolaires. Et ce matin, nous sommes avec des garçons. Ce sont des enfants de Sotteville, de Matisse, oui, parce qu'ils sont deux, Alan, Armel et Célien. À quoi ça sert le sport? C'est la question que leur a posée Yannick Leflot.
2: C'est pour les métiers comme pompier, il faut faire beaucoup de sport pour avoir beaucoup de muscles.
3: À quoi ça sert le sport?
4: À se défouler, courir dans tous les sens,
5: yeah! Bah aussi à avoir des muscles, à bien dormir la nuit comme ça parce qu'on va être fatigué et ça peut être un métier.
6: Se dépenser, ça sert à se muscler par exemple les bras, les jambes, le corps, tout ce qui est dans notre corps.
5: Bah aussi, c'est pour les métiers comme pompier, il faut faire beaucoup de sport, comme le chantier, aller couper du bois. Il y a du boulot et il faut avoir beaucoup de muscles.
7: Et aussi, bah c'est pour apprendre. Par exemple, si tu fais du tennis, bah tu vas apprendre à faire du tennis. Du coup, bah à la fin, tu vas devenir de plus en plus fort. Et du coup, tu peux devenir très très fort. Comme ça, quand on gagne des tournois, bah, on peut gagner des coupes, des médailles et plein de choses. L'important, c'est de s'amuser, participer, de rigoler, de faire des choses bien là-bas.
5: Mais aussi, ça nous fait plaisir parce que c'est un sport qu'on aime. Il faut choisir un sport qu'on aime.
6: Ta famille est contente que tu fasses du sport, que bah, des fois tu retrouves ta famille et tu vois que tu as fait du sport, que tu es tout sale, que tu as couru, tu as fait du vélo.
3: Donc être tout sale, c'est génial.
6: Oui.
5: Parce qu'après, en même temps, on prend une douche et les douches, ça fait du bien. Et aussi, le sport, c'est aussi pour être en équipe des fois, comme le hand, le foot, le

0: Capitaine de notre équipe, il peut être content, c'est ça. Ou aussi, c'est l'important de s'amuser, c'est aussi ça.
1: C'est le plus important, vous avez raison les enfants, de s'amuser. 6h42, oh, t'as de beaux yeux, tu sais. Et de beaux poils aussi. C'est ce que vous allez dire à votre chat ? Si, si. Parce que dans une minute, on va vous donner les astuces maison pour que votre chat ait un beau poil soyeux.
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1: Un poil brillant, doux et sans nœuds, c'est un peu le rêve de tout propriétaire de chat. Et ça tombe bien, notre vétérinaire Dr Pierre Fabin est avec nous ce matin à 6h42 pour nous donner ses astuces maison pour un pelage au top et au poil.
5: Alors déjà, il y a un truc, il n'y a pas de magie. Le poil d'un chat, c'est comme nos cheveux. Si on mange mal, qu'on est stressé et qu'on ne fait pas un minimum d'entretien, ça finit plutôt moche. Donc oui, il y a des gestes simples à la maison, mais il faut voir ça comme un ensemble. Le premier secret, c'est l'alimentation. Un chat qui mange des croquettes bas de gamme, bourré de glucides et pauvre en acides gras essentiels, aura rarement un poil brillant. Ce qu'il lui faut, ce sont des protéines de bonne qualité et des oméga 3. Et ça, on en trouve dans la plupart des croquettes premium.
1: Ok, mais côté brossage, il y a des choses à faire aussi ?
5: Oui, même si votre chat n'est pas un persan, un petit coup de brosse régulier, c'est super utile. Déjà, ça retire les poils morts avant qu'ils ne les avalent, donc moins de boules de poils. Et puis, ça stimule la circulation et répartit le sébum naturel sur toute la longueur du poil. Résultat, pelage brillant assuré. L'idéal, c'est de choisir une brosse douce, surtout si votre chat n'est pas fan. Et on transforme ça en moment de câlin. On caresse avec la brosse, on récompense et on le fait un peu chaque jour plutôt qu'une grosse session où on le coince dans un coin.
1: Et qu'est-ce qu'on peut faire de plus alors ?
5: On peut lui donner de l'huile de saumon qui est très riche en oméga 3. Une demi-cuillère tous les jours dans les croquettes, ça peut vraiment améliorer la qualité du poil. Et en plus, la plupart des chats adorent ça. Vous pouvez aussi tester la levure de bière à saupoudrer sur la ration. C'est bourré de vitamine B et ça renforce le poil et la peau. Et en dehors de l'assiette, il y a aussi les massages. Un petit massage doux avec vos mains ou avec un gant massant, ça stimule les glandes sébacées et améliore la qualité du poil. Et en plus, c'est un super moment de complicité. Et puis dernier point, regardez aussi ce qu'il se passe à l'intérieur de votre chat. Un chat stressé, malade ou infesté de parasites aura souvent un poil plus terne. Donc les soins de base, antiparasitaires, visite régulière chez le vétérinaire, environnement calme, ça compte aussi. Et si malgré tout ça, votre chat a le poil terne, qui graisse vite ou qui tombe beaucoup, c'est peut-être le signe qu'il y a un souci médical. Dans ce cas-là, une petite visite chez votre vétérinaire, c'est la meilleure astuce que je puisse vous donner.
1: Ah oui, ça effectivement, c'est une très bonne idée, vous avez raison. 6h45, Axel Red et un petit peu de sensualité pendant que le soleil se lève.

0: C'est l'arrêt des sensualités à 6h48. Sensualité et bon petit déjeuner, ça rime ensemble, ça tombe bien. On prend le petit déj avec ceux qui se lèvent très très tôt, nos commerçants qui se lèvent aussi tôt que vous. Et ce matin, nous sommes avec notre père à tous, le père Roupsard. Bonjour Étienne.
1: Bonjour Caroline, bonjour tout le monde, comment allez-vous?
0: Mais très très bien, chaque fois que je vous ai, vous Étienne, comment ça va?
1: Bah super, impeccable.
0: Je crois que
1: à 72 heures des vacances,
0: bah voilà.
1: C'est formidable, impeccable.
0: Ça va encore mieux dans ces cas-là. La conserverie à Montluçon, vous allez pouvoir la laisser un petit peu. Combien de temps vous partez en vacances, vous, Étienne?
1: Alors nous, on ferme pas, mais moi, je pars 15 jours. Voilà, tout à fait.
0: Bah oui, c'est ce que j'allais dire, effectivement. Vous ne fermez pas, puis on retrouve toujours vos produits un petit peu partout dans le département, Étienne.
1: Exactement, tout à fait, dans toute la Normandie.
0: Tout à fait. Qu'est-ce que vous me conseillez, tiens, comme recette un petit peu estivale là, pour ce mois de juillet?
1: Ah ben une petite rillette de poulet au citron confit.
0: Très voilà. Très bonne idée ça.
1: Voilà, sur une petite baguette bien fraîche avec une salade, un bout de tomate, c'est magnifique.
0: Pour un petit pique-nique, en tant qu'affaire, c'est une très bonne idée.
1: Exactement, au bord de mer.
0: Vous connaissez mes préférences. 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
1: Exactement, on va se reposer pour avoir plein d'idées pour la rentrée.
0: Eh ben c'est noté, passez de très très belles vacances et puis on se retrouve dans 3 semaines Étienne, à bientôt.
1: Merci beaucoup, à bientôt Caroline, bonne journée à tous.
0: Et en attendant, si vous cherchez les bonnes activités à faire par chez vous, eh bien j'en ai plein à vous donner. Est-ce que vous avez déjà toujours rêvé peut-être de voir votre nom au générique d'un film? Bon, faudra peut-être ouvrir l'œil hein, pour vous repérer à l'écran, mais ça commence évidemment par un casting avant de devenir une star. Une équipe de tournage recherche justement des dizaines de figurants dans la baie du Mont-Saint-Michel de 16 à 80 ans pour participer à un long métrage les 23 et 24 septembre. Hommes, femmes, tout profil sont les bienvenus pour incarner les participants d'une cérémonie festive et militaire. Alors si l'aventure vous tente, il suffit d'envoyer votre candidature avec quelques photos récentes. Évidemment, on remet tout à l'accueil d'ici Cotentin. Et puis, est-ce que vous voyez ce qu'on pourrait faire avec un ventriloque et une marionnette? Et beaucoup d'humour. Eh bien, spectacle entier qui aura lieu demain et le 7 août du jeune artiste Thomas Dillinger qui monte sur la scène de la salle des Douilles à Carteret, accompagné de son fidèle complice Philippe, un bébé en couche-culotte et surtout très bavard.
2: On est mieux que ça! Tu sais pourquoi? Parce qu'on est une nouvelle et ça dans la vie c'est le plus important!
3: Ouais!
2: Oui, tu sais pourquoi on est nous-mêmes?
3: Parce qu'on est drôle,
2: parce qu'on est pauvre.
0: Ah oui, le pauvre, il débat. Ensemble, ils proposent un spectacle drôle et touchant qui séduira petits et grands. Il vient quand même de la Haute-Savoie jusque chez nous pour vous faire découvrir ce spectacle. Et puis enfin, cet été, le Haras de Saint-Lô invite petits et grands à vivre les vacances au rythme des chevaux. Au programme, jusqu'au 23 août, visite guidée du site historique, balade à poney pour les enfants, découverte du Haras à cheval et 2 grands spectacles équestres en août. Entre tradition normande, démonstration, cap et épée, et artiste à cheval. Il y aura de quoi émerveiller toute la famille tout au long de l'été, donc regardez le programme du Haras de Saint-Lô. 10h51, le programme pour l'instant c'est de se réveiller en douceur avec le café devant le soleil et pourquoi pas la mer avec Paul Young dans les oreilles. Come back and stay.

0: Elle est parfaite pour se réveiller, cette musique. C'était Paul Young sur votre radio ici Cotentin, Come Back and Stay. Le concept de couple, bon, on voit ce que c'est, hein, jusque-là on est bon. Est-ce que c'est devenu has-been? Bah, peut-être un peu, on ne sait pas tout. En tout cas, on a demandé à Fred Ballard. Dans une petite minute, elle a convoqué Anne Roumanoff et Nina Azoulay. Alors Anne Roumanoff, vous connaissez, Nina Azoulay est évidemment aussi une humoriste à bien connaître. Pour nous expliquer qu'il ne faut pas toujours idéaliser la vie à deux. J'ai l'impression que toutes les deux ont été un petit peu traumatisées par la vie de couple. Et donc elles vont témoigner, raconter un petit peu leur histoire dans quelques minutes. Et puis toute l'actu locale, ça, ce sera dans 4 minutes. Et notez aussi qu'il y a un post Facebook qui est en train de se poster là actuellement sur la page Facebook d'ici Cotentin. Vous allez la voir, vous allez voir notre ambine et vous allez pouvoir la commenter. On a eu un petit gâteau de Jacqueline qu'on est en train tous de déguster. Bon, il manque deux ingrédients, on vous a posé la question de deviner quels sont les deux ingrédients qui manquent.
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0: Ouais, et l'été, les couples qui s'enlacent sur les terrasses font parfois très envie
5: aux célibataires qui boulottent leur glace de boule en solo.
0: Alors heureusement, dans l'humour en tube, Fred Ballard et ses expertes vont nous prouver que la vie à deux n'est pas si enviable que ça finalement.
6: Au début, on expérimente le couple avec les trois S, surprise, séduction, sexe. Après, on expérimente la vie de couple avec les trois R, reproche, routine, ronflement.
7: Voilà, et ça c'est vrai que tout de suite ça fait moins rêver. Donc, avis aux célibataires qui passent l'été tout seuls dans leur grand lit, comme Anne Roumanoff, profitez-en pour vous étaler, dormir en étoile, y a que ça de vrai pour rêver à l'amour qui rime avec presque toujours.
6: J'ai été 25 ans en couple à durée indéterminée, on a une rupture conventionnelle et je suis pas pressée de retrouver un couple en CDI, vraiment, non, vraiment, parce que là j'ai fait un stage de 6 mois, j'ai eu un CDD d'un an, là je viens de finir un stage découverte d'une semaine.
7: Ah oui, ça se confirme, hein. Sur le marché de l'amour, c'est comme sur le marché du travail. Les carrières longues n'ont pas du tout le vent en poupe. Aujourd'hui, il faut papillonner, hein, pour engranger de l'expérience et se faire chasser. Ou rester solo pour se faire bronzer.
8: Franchement, le célibat, ça pourrait être la norme. En vrai, le célibat, c'est la tranquillité. C'est comme un transat au soleil, le célibat. Le couple, c'est plus la piscine glacée à côté. T'as tous tes potes en couple qui sont dans l'eau et qui arrêtent pas de te dire « Allez, viens, Nina, plonge !» Bon, au début, elle est un peu froide, mais après, on s'habitue. Mais t'as les lèvres bleues, t'es gelée, ça se voit que t'es pas bien, fous-moi la paix.
7: Voilà, bah normalement, après cette démonstration de Nina Azoulay, les célibataires de l'été seront désormais très heureux de l'être, hein, comme quoi l'humour sauve de tout. On peut se marrer tout un été en solitaire, en bord de mer. Si, c'est possible.
0: Ah bon, c'est possible, Fred? Bah dis donc, vous nous raconterez votre expérience cet été, alors merci quand même. Mais dis donc, c'est quand même sacrément triste de voir le couple comme ça. Si vous êtes en couple célibataire, passez en tout cas une excellente journée et peu importe de toute façon votre situation, nous on vous aime et on vous accompagne jusqu'à 9h.
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0: Ouais, mais regardez pas comme ça, Jacqueline, je dirais pas qu'on est en couple non plus avec la radio, mais bon, enfin, quand même, on s'aime très fort. Ici Cotentin, il est 7h, et à 7h, les infos vous sont présentées par Jacqueline Fardel. Devant les images du méga-feu en Gironde, vous vous demandez peut-être comment aider?
9: Beaucoup d'entre nous ressentent ce sentiment d'impuissance et nombreux prennent l'initiative ces derniers jours dans la Manche. Ça fait une semaine que les pompiers luttent contre les flammes en Gironde. Ce matin, le feu est stabilisé, mais la situation reste compliquée, d'autant qu'on attend de fortes chaleurs aujourd'hui. Alors la solidarité s'organise. On vous a déjà parlé des pompiers manchois et des sauveteurs du département partis sur place. Ceux qui restent dans la Manche trouvent aussi des moyens d'agir, comme à Saint-Hilaire-de-Harcouët, dans le sud du département. La commune organise aujourd'hui une collecte destinée aux habitants qui ont dû quitter leur maison. Mais attention, il y a une liste précise de dons à respecter pour être sûr d'être utile, explique le maire de Saint-Hilaire-du-Harcouët, Laurent Piron.
10: On s'est renseigné donc avec les autorités sur place. Et effectivement, on ne peut pas donner tout et n'importe quoi. À titre d'exemple, il faut des couvertures, il faut des rallonges électriques, il faut des piles, il faut de l'alimentaire, mais qui se conserve. Enfin voilà, il y a effectivement une liste à respecter et on ne pourra pas prendre ce qui n'est pas dans cette liste-là.
11: Et il y a aussi des entreprises qui vous aident dans cette démarche, c'est ça ?
10: On a par exemple l'entreprise PMS à Saint-Hilaire qui va nous fournir des cartons. On a contacté une entreprise à Virée pour avoir des palettes, on a contacté le transporteur local, la société Jourdan, pour voir s'il pouvait acheminer les dons. Bon voilà, moi j'ai un réseau assez important, donc je lance mes hameçons, je vais à la pêche. L'objectif c'est que on aimerait faire partir cela en fin de semaine, voire tout début de semaine prochaine.
9: La collecte démarre à 9h ce matin jusqu'à 18h30 à l'ancien local Guéraud. Vous avez toutes les informations pratiques sur ici.fr. Et les dons financiers aussi sont utiles, précise Charlie Varin, président de l'association des maires de la Manche, en contact avec les élus sur place. Il y a par exemple le fonds d'entraide des pompiers de France. Et puis notez aussi cette initiative encore d'une association de protection des animaux du Coutançais, la cantine des Patounes, qui lance une collecte pour les animaux victimes des incendies. Les dons pourront être faits à la braderie de Coutances ce samedi. Et seront ensuite versés à 3 associations girondines et landaises.
11: La Gironde qui va donc connaître un pic de chaleur aujourd'hui.
9: Comme 15 autres départements français, c'est reparti pour une nouvelle canicule en France. Pas pour la Manche qui reste en vert cette fois-ci après plusieurs vagues de chaleur, mais c'est jaune chez nos voisins dans l'Orne et le Calvados. Et il fera quand même plus de 30 degrés cet après-midi par endroit dans le département. C'est déjà la 4e vague de chaleur depuis la fin mai et les organismes sont mis à rude épreuve, notamment chez les plus âgés. Dans les EHPAD, il faut s'adapter et certains établissements ont reçu des aides pour s'équiper, comme l'explique Isabelle Deladune. Elle est présidente de l'ADEPAM, l'association des directeurs d'EHPAD de la Manche. Elle dirige également la maison de Marigny Le Lozon.
12: L'ARS nous a financé en fait des crédits non reconductibles. Ils nous ont donné une enveloppe là récemment pour justement qu'on puisse acheter aussi des nouveaux dispositifs de rafraîchissement ou aussi installer des films UV sur les fenêtres pour permettre de diminuer un peu la température dans les pièces par exemple qui ne sont pas climatisées. Et puis nous de notre côté, alors c'est pareil, certains EHPAD ont déjà plusieurs salles climatisées et pour ceux qui n'en ont qu'une, mes collègues et moi-même, on établit en ce moment des devis pour justement améliorer notre climatisation et permettre aussi qu'il y ait plusieurs salles pour que les résidents puissent tout de même bouger au sein de l'EHPAD sans avoir à rester tout le temps au même endroit.
9: Et des aides de l'ARS pour les équipements climatiseurs qui concernent aussi les hôpitaux.
11: La gérante du Burger King d'Avranches et deux de ses proches retrouvés morts en Afrique du Sud.
9: Les faits remontent au 11 juillet dans les environs de Pretoria. L'Avranchinaise de 43 ans a été retrouvée morte ainsi que son compagnon et sa mère. Ils ont tous les trois été tués par des coups violents portés avec une arme contondante. L'enquête s'est très rapidement orientée vers l'ex-mari de l'Avranchinaise, père aussi de leur fille de 7 ans qui était sur place au moment des faits mais n'a pas été tué. Son père a pris la fuite avec elle. 4 personnes ont été arrêtées dans cette affaire. Nous ferons un point complet dans l'info d'ici dans une demi-heure. Un député britannique dénonce l'attitude d'un patrouilleur de la marine nationale. Le député conservateur Chris Philippe accuse le Flamand, navire basé à Cherbourg, d'avoir tiré en mer alors que lui-même se trouvait sur un navire de pêche pour une interview. L'élu britannique dénonce une tentative d'intimidation. La préfecture maritime assure que le patrouilleur effectuait un exercice de tir à l'arme de poing au large du Cap Griné. Elle ajoute que tout s'est fait dans les règles.
11: La colère des agriculteurs contre la chute des cours de la viande.
9: Une petite centaine mobilisée hier dans l'Orne, venue de toute la Normandie à l'appel de la FDSEA et des jeunes agriculteurs. Ils ont bloqué l'entrée de l'abattoir de Gassé. Abattoir Socopa, branche du groupe Bigard, le leader du marché de viande bovine, pointé du doigt par les éleveurs. Les prix chutent depuis plusieurs semaines et la filière arrive à un seuil critique, explique Thibaut Giraud, membre des JA, 35 ans. Il élève des bovins près de Saint-Lô.
13: Et ça va à l'encontre de ce qu'on espère demain pouvoir vivre de notre métier et puis surtout renouveler les générations. Moi je vends des broutards, en gros je vends des veaux sevrés et aujourd'hui la baisse qui est actuelle, ça représente entre 400 et 600 euros par animaux de perdu. On peut comprendre qu'il y a une baisse de la consommation mais une telle baisse de nos produits non, c'est pas compréhensible à ce point-là quoi. Oui, on se sent plutôt dévalorisé oui, que en gros notre métier c'est tout simplement une variable d'ajustement et puis du moment que tout le monde gagne de l'argent après l'agriculteur il a le droit de se serrer la ceinture mais pas les autres quoi. On a beau être très passionné et pour faire ce métier là vaut mieux être passionné quand même, à un moment donné la passion ça dégage pas du revenu non plus. On est quand même aujourd'hui la seule profession où on a le droit entre guillemets de vendre à perte nos produits quoi.
9: Thibaut Giraud, membre des JA éleveurs manchois, la direction de l'abattoir de Gasset n'a pas souhaité s'exprimer. Au total, une quinzaine d'abattoirs ont fait hier l'objet de blocages. Une légère hausse du chômage dans la Manche. Sur un an, le nombre de demandeurs d'emploi a augmenté de 0,4%. 15 660 demandeurs d'emploi dans le département en second semestre, selon les chiffres de France Travail.
11: En vélo, la victoire du premier critérium d'après Tour de France revient à Kevin Vauclin.
9: À Lisieux, c'est le chouchou du public normand qui s'est imposé hier. Dans la 43e édition, le Bayeuxin a devancé au sprint Baptiste Verstroffer. Un beau retour donc pour celui qui n'avait pas pu participer l'an dernier après un accident domestique. Et il y avait du monde pour applaudir la trentaine de coureurs du peloton, notamment les rues de la capitale du Pays d'Auge qui étaient bondées et des rues qui devraient être aussi bondées ce soir à Saint-Lô. Encore du vélo, 54e circuit des remparts, 5e course et dernière épreuve du super manche au départ à 20h de la rue des Noyers. L'arrivée qui se fera également dans cette rue des Noyers. Il y a 76 engagés sur les 80 km, soit 40 tours de 2 km à effectuer. La météo aujourd'hui,
0: oui,
9: c'est un soleil sourire.
0: Ah bah complètement, ça c'est sûr. Et puis c'est un soleil qui réchauffe sacrément les températures.
9: Aussi.
0: C'est le pic de chaleur pour chez nous. Alors effectivement, hein, pas de canicule, vous l'avez dit, pour chez nous. Mais ceci dit, on a quand même un pic de chaud pour aujourd'hui. Avec un vent généralement faible, des températures déjà douces. On a 19 à 40 ans ce matin, 20 degrés à Montmartin-sur-Mer déjà. 19 à Barfleur et 17 à Cherbourg. Et dans l'après-midi, jusqu'à 34 degrés possibles dans le Saint-Lois. Jusqu'à 29 pour Cherbourg, 27 pour Barfleur, 26 à Flamanville, 24 à Granville, ce sera la minimale, et donc 34 possiblement dans le Saint-Lois et 32 à Saint-Hilaire-du-Harcouët. Demain, les températures vont baisser à nouveau. Ce sera estival toutefois, évidemment. Il est 7h07 et pour l'instant, vous prenez la voiture. Il y a peu de soucis sur votre route, à part un petit peu de brouillard. Dans le centre Manche, oui, c'est ce que je vois, notamment tiens, justement dans le Saint-Lois et un petit peu au-dessus, au niveau de Saint-Sébastien-de-Retz, Saint-Patrice-de-Clé aussi. Il y a un petit peu de brouillard dans le secteur, hors des nuages bas qui ne vont pas rester bien longtemps, je vous le dis tout de suite. Hein, ça va laisser place au soleil après. Prochaine manœuvre du ponton, ancien bateau se présente à Cherbourg à 8h50. Vous constatez que vous, quoi que ce soit, brouillard ou autre d'ailleurs, eh bien vous nous le dites à Cherbourg, Saint-Lô, Coutances, Grandville ou Avranches, vous nous appelez au 02 33 23 13 23.
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0: Et on peut chanter ça, tiens, justement. Là, avec le soleil, la chaleur, les petits rendez-vous à la plage avec la famille et les petits-enfants. Dieu que c'est beau.
9: Ah ben oui.
0: Bah oui, c'est vrai que c'est beau.
9: Ça.
0: Ben oui.
9: Dédicace.
0: Eh ben évidemment, avec Daniel Balavoine.

0: Daniel Balavoine à 7h12 et Dieu que c'est beau, c'est vrai que c'est beau chez nous. Ah bah c'est chez nous, on est fiers. Hein.
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0: Bon, ce matin, je ne peux pas vous offrir une grasse matinée ou vous dispenser d'aller au travail, mais on peut vous offrir une carte cadeau d'une valeur de 30 euros à dépenser dans ce que vous voulez, en ligne ou directement en boutique physique, un peu partout dans le département. Mais pour ça, il va falloir écouter ce bruit et me dire ce que c'est.

0: Alors, à votre avis, qu'est-ce que c'est que ce bruit? Vous le reconnaissez? Eh bien, appelez tout de suite au 02 33 23 13 23. 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Qui sait, vous aurez peut-être la bonne réponse et vous remporterez votre carte cadeau d'une valeur de 30 euros. Il est 7h13, nous dans un petit instant. On va parler avec Gérald Roux de la nostalgie des années 80 au cinéma qui fait son grand retour un petit peu partout dans les blockbusters.
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0: Et à 7h14, c'est dans le rétro, votre rendez-vous Mon œil, où on parle d'actualité, on la décrypte pour vous en quelques minutes avec Gérald Roux. Tout cet été, on se retourne sur donc ce qui nous a marqué depuis le début de l'année, notamment, Gérald, la nostalgie des années 80 au cinéma.
4: Et oui, au printemps, à quelques semaines d'intervalle, nous avons vu débarquer dans les salles deux films, deux comédies, qui fleuraient bon les années 80. Police Flash 80, avec François Damiens et Audrey Lamy, et Juste une illusion, avec Camille Cotin et Louis Garrel. Un an et demi plus tôt, il y avait eu L'amour ouf, avec Adèle Exarchopoulos et François Civil. Ces trois films ont replongé une grande partie d'entre nous dans les souvenirs de l'enfance, de l'adolescence, de la vie d'adulte, ça dépend des âges. Et puis, il y a tous ceux qui n'étaient pas nés dans les années 80, et qui voient parfois cette décennie comme une époque bénie, insouciante, où ça rigolait bien, ça dansait sur des synthés, une époque bigarrée, comme les vêtements que certains portaient. J'aurais adoré vivre à cette période, dit certains ados. La musique était top, mieux qu'aujourd'hui. La musique des années 80, parlons-en. Il y avait de tout et dans tous les styles, comme le montrent nos trois films. Dans Police Flash 80, la bande-annonce a clairement choisi son camp. Celui de la variété française synthétique, Les Démons de Minuit, du groupe Image. Dans Juste une illusion, la palette est plus large, plus pop-rock, plus funk aussi, parce qu'il y a logiquement... Just an Illusion d'Imagination, mais également du rock français avec Téléphone ou la New Wave des Cure. On retrouve cette diversité musicale teintée de New Wave dans L'amour ouf qui fait la part belle à la mélancolie des Cure, là encore, quand les deux héros amoureux dansent sur le titre culte Forest, l'un des moments forts de ce film. Et c'est vrai qu'à l'écoute de ces quelques notes, la nostalgie des années 80 peut surgir rapidement. Mais elle ne doit pas faire oublier aux plus jeunes et aux plus âgés que cette époque avait aussi ses versants sombres, avec l'arrivée du sida, le chômage de masse qui s'installe durablement, la peur d'une guerre nucléaire, la catastrophe de Tchernobyl. Il y avait aussi du racisme et de la misogynie décomplexée. Bref, dans les années 80, il faut tout regarder et pas forcément tout garder.
0: Oui, c'est vrai, mais L'amour ouf, j'ai quand même vachement bien aimé ce film. 7h16, à l'heure d'Internet, peut-on encore faire vivre un commerce de passion aujourd'hui? Eh bien, c'est ce qu'on va découvrir avec un nouveau magasin dédié à l'univers du cheval dans la Manche dans quelques minutes.

0: 7h19 et le nerf de la guerre en chanson, c'était monnaie, monnaie, monnaie, autrement dit argent, argent et argent, avec ABBA. Ça tombe bien, tiens, parce que ce matin, je vous offre, du moins je l'espère, une carte cadeau d'une valeur de 30 euros à dépenser dans ce que vous voulez. Pour ça, il y a un bruit à reconnaître qui est, je l'avoue, peut-être pas très évident. Écoutez ça. Alors, à votre avis, qu'est-ce que c'est ? Bonjour Annick !
1: Bonjour.
0: Depuis Granville, à votre avis, c'est quoi ce bruit ?
1: Ouais, mais je crois que je suis complètement à côté. J'avais pensé à un Pierre Chamboultou.
0: Ouais, effectivement, c'est pas ça. C'est quoi qui vous a fait douter, là, en réécoutant ?
1: Parce que je trouve que c'est... Le départ, c'est pas ce bruit-là.
0: Ouais, ça manque un petit peu de bruit de métal au Chamboultou, quand même. C'est peut-être ça, finalement. Parce que la chaussette, on l'entend pas trop quand on tire, mais par contre, le métal, ça manque un peu. C'est pas grave, Annick, on se dit à bientôt.
1: Oui, à bientôt, bonne journée.
0: Ouais, c'est une excellente journée. Irène, bonjour.
2: Bonjour.
0: Depuis Saint-Joseph. Alors, vous, vous pensez à quoi ?
2: Flipper.
0: Un flipper. Ah, c'est pas loin, mais c'est pas ça. Non, c'est pas encore ça, Irène.
3: Dommage.
0: Ouais, mais alors, franchement, c'est pas loin, vous chauffez. On réécoutera le son d'ailleurs dans une petite heure. On verra si peut-être que quelqu'un l'aura au bout d'un moment. À bientôt, Irène.
2: Bientôt, bonne journée.
0: Passez une excellente journée.
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0: 7h20, les achats se font de plus en plus sur Internet. Je dis ça alors que les soldes viennent tout juste de se terminer hier. Pourtant, à l'essai, Alexandra Malo, vous avez fait le pari d'ouvrir un magasin entièrement consacré à l'univers du cheval. Un choix qui peut sembler audacieux, découverte avec vous. Bonjour Alexandra.
5: Bonjour Caroline.
0: Et merci d'avoir fait le chemin jusqu'à chez nous depuis l'essai. Merci. Alors quand on pense au cheval, on imagine souvent les centres équestres. Mais évidemment, mais beaucoup moins les commerces qui vivent autour de cette passion. Quand on les part, on découvre un petit peu. Aujourd'hui, il y a beaucoup de cavaliers qui commandent leur matériel en ligne. Alors pourquoi vous étiez convaincu qu'un magasin physique avait encore sa place, dites-nous?
5: Bah, d'abord, il y a beaucoup de cavaliers qui aiment aussi voir ce qu'ils achètent, choisir, essayer. Et le commerce local est aujourd'hui très très important. Et c'est l'idée, voilà, c'est l'idée d'avoir un magasin de proximité, de plus commander et éviter de commander sur Internet et de faire des kilomètres et d'en sortir dès qu'on a besoin de quelque chose.
0: Alors vous êtes installé à l'essai. Est-ce qu'il manquait quelque chose pour les cavaliers du secteur justement?
5: Oui, pour les cavaliers du secteur, moi étant maman de 3 cavalières, je peux vous jurer que les kilomètres, on en a fait. Et effectivement, ce qui ressort, c'est la proximité. Et voilà, on n'a pas beaucoup de temps, on vient essayer, si ça va pas, on peut rechanger.
0: Alors justement, cette passion, elle vient de vos enfants ou de vous-même aussi? Ou les deux?
5: Bon, tout d'abord de mes enfants, principalement pour la première, et puis les deux autres ont suivi la grande sœur.
0: Oh, mais c'est fou ça, et vous êtes dit, elles ont besoin, je fais pour elles finalement cette boutique?
5: Alors pour elle, oui, mais aussi pour moi, dans le sens où c'est une reconversion professionnelle. Mmh. Et donc allier la reconversion professionnelle et la passion de mes filles, et ben voilà, j'ai trouvé que l'idée était ma foi, et il y en avait besoin sur le secteur.
0: Ouais, c'est une très belle idée. J'imagine que les retours des cavaliers ne se sont pas fait à attendre.
5: Oui, oui, oui, les bons retours sont là et c'est très agréable.
0: Et alors vous, justement, vous avez découvert peut-être cet univers grâce à vos enfants. Qu'est-ce qui vous plaît dans le monde du cheval?
5: Oh, la proximité avec les animaux, la passion de mes filles qui a été assez forte et qui est toujours aussi forte, et puis le contact humain dans le commerce. Moi, je suis issue du commerce bien avant, et donc le retrouver, c'est quelque chose d'important.
0: Et alors concrètement, qu'est-ce qu'on trouve dans votre boutique?
5: Eh ben, vous pouvez trouver tout pour votre équidé, tout pour le cavalier. Voilà, le magasin vient d'ouvrir le 1er avril, donc il se forme, il continue de se former. Et donc, vous pouvez trouver de quoi vous équiper entièrement.
0: Voilà, l'instant équestre dans la zone artisanale de Galonde, c'est donc à l'essai. Merci beaucoup, Alexandra.
5: Et merci à vous.
0: Et puis à très bientôt. Bonne journée. 7h23, Pascal Obispo, avec personne. Bonne matinée à vous.

0: Pascal Obispo avec personne, il faut surtout pas chanter à 7h28, c'est pas une bonne idée, je suis d'accord avec vous. Dans quelques petites minutes, on vous donnera la parole, mais sachez que vous pouvez déjà le faire sur la page Facebook d'ici Cotentin. On parle évidemment des feux, notamment en Gironde et dans les Landes. Alors à cette occasion, on vous pose la question, est-ce que vous, vous encourageriez votre enfant à devenir pompier ? Est-ce que c'est déjà le cas d'ailleurs ? Peut-être que c'est déjà une profession qu'ils font, ou peut-être qu'ils sont bénévoles. Eh bien, vous pouvez aller directement sur la page Facebook d'ici Cotentin et commenter notre post. On lira votre message tout à l'heure avant 8h. Et puis, on parlera aussi de cet épisode caniculaire qui, certes, ne touche pas la Manche, mais il y aura quand même un pic de chaleur aujourd'hui. Et donc, on va voir dans les EHPAD comment ça se passe. Il est 7h28 et l'actu locale, ça, ce sera dans 3 minutes.
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0: Et oui, vous écoutez ICI Matin, votre réveil dans la Manche, bientôt 7h30. Dans 2 minutes, l'actu locale en parlera quoi d'ailleurs, Jacqueline ?
5: On revient sur ce drame qu'on a appris hier, la mort de 3 Manchois en Afrique du Sud, 3 personnes assassinées. On va vous expliquer tout ça. Il s'agit de la gérante du Burger King d'Avranches, de sa mère et de son compagnon. Son ex-mari notamment a été arrêté, 3 autres personnes également.
0: Et pour l'instant, il est 7h30, on fait le tour de l'actu en France et dans le monde. Le 90 secondes vous est présenté par Cyril Ardo-Redon.
6: L'incendie en Gironde, toujours stabilisé après une nuit calme, indique la préfecture. Plusieurs reprises de feu ont été rapidement traitées. Les conditions météo sont défavorables aujourd'hui avec des températures en hausse. Près de 60 000 Girondins ont été autorisés à rentrer chez eux. Dans le Var, le feu du Gros Bessillon déclaré officiellement fixé selon la préfecture. Il a parcouru 4500 hectares en 8 jours. Aujourd'hui, 65 départements parmi lesquels les Landes, la Gironde et une grande partie de la moitié nord de la France sont en orange pour un risque élevé de feux de forêt. À cela s'ajoute donc la chaleur. 16 départements d'Auvergne-Rhône-Alpes et de Bourgogne-Franche-Comté, ainsi que les Landes et l'Ingironde, sont en vigilance orange canicule. Une très grande partie du pays est en jaune. On attend jusqu'à 41 degrés à Vichy dans l'Allier. Une statue érigée aujourd'hui en l'honneur de Tiffaine Véron au Japon. La jeune femme de 36 ans a disparu là-bas il y a 8 ans, jour pour jour, dans une ville touristique à 150 km de Tokyo. La police locale privilégie la thèse de l'accident, mais la famille se bat pour explorer la piste criminelle. La marque Hokkaidi ne va pas disparaître. Plan de continuation validé par le tribunal de commerce de Lille. L'enseigne de vêtements pour enfants sort de redressement judiciaire, même si ces derniers mois, elle a dû se séparer notamment de 290 postes et 60 magasins en France. Et puis le prodige français du cyclisme, Paul Sexas, désormais 5e du classement mondial de l'UCI après le Tour de France. Tadej Pogacar, Remco Evenepoel et Jonas Vingegaard occupent les 3 premières places.
5: Cyril Ardo-Redon, merci. 7h31, ce drame que l'on a appris hier, la mort de 3 Manchois assassinés en Afrique du Sud, des victimes âgées de 43, 49 et 69 ans. Les faits remontent au 11 juillet, Pierre Coquelin, et cette histoire sordide débute à des milliers de kilomètres donc de la Manche.
7: 3 corps qui ont été découverts dans 2 lieux distincts, dans les environs de la capitale sud-africaine Pretoria. Sur place, la police les identifie comme des ressortissants français issus de l'Avranchiné. Un couple, la gérante du restaurant Burger King d'Avranches, âgée d'une 40aine d'années, et son conjoint. Ils sont arrivés la veille en compagnie de la fille mineure de l'une des victimes. La 3e victime est la grand-mère de la fillette de 7 ans. Le procureur de la République de Coutances France explique que les trois personnes ont été tuées par de multiples coups violents portés avec une arme contondante. Très rapidement, l'enquête s'oriente vers un homme, l'ex-mari de la Vranchinaise et père de l'enfant. Le parquet de Coutances indique qu'il est arrivé peu avant en Afrique du Sud et qu'il a pris la fuite en emmenant sa fille avec un proche dès le 12 juillet. Quatre jours plus tard, le procureur ouvre une enquête préliminaire suivie d'une information criminelle pour les chefs d'assassinat et d'arrestation, enlèvement, séquestration ou détention arbitraire de mineurs de 15 ans sans libération volontaire avant le 7e jour, le tout commis en bande organisée.
5: Et alors Pierre Coquelin, l'enquête va très vite déboucher sur plusieurs arrestations en Europe.
7: Les deux mandats d'arrêt internationaux et les investigations permettent de localiser les deux suspects au Luxembourg. Deux personnes âgées de 44 et 71 ans qui sont interpellées le 22 juillet, soit 11 jours après la découverte des corps. Par ailleurs, la petite fille est découverte, mise en sécurité et rapatriée le jour même en France. Tout ça, c'est le fruit d'une coopération internationale déterminante, souligne le procureur de la République de Coutances. Les deux détenus au Luxembourg doivent être remis à la justice française. Dans le même temps, d'autres proches du principal suspect sont arrêtés en France et présentés à un juge d'instruction, mis en examen pour les mêmes chefs d'inculpation que les deux autres suspects à l'exception d'assassinat. Ils ont été placés en détention provisoire.
5: Et dans cette affaire, Pierre, une cellule psychologique a aussi été mise en place à Avranches.
7: Oui, car une des victimes dirigeait le restaurant franchisé Burger King de la commune du Sud-Manche depuis maintenant 4 ans. Dans un communiqué, la chaîne de restauration rapide indique avoir mis en place cette cellule de soutien psychologique pour les salariés du site manchois. Elle précise également que cette gérante était engagée et appréciée de tous. Elle avait su créer des liens forts avec ses équipes et ses partenaires.
5: Le dossier sur ce triple homicide à retrouver également sur notre site internet ici.fr. On en reparle aussi à 8h.
0: Et dans le reste de l'actualité, Jacqueline.
5: Le retour des fortes chaleurs avec 16 départements en vigilance orange canicule aujourd'hui. Pas d'alerte dans la Manche, mais ça grimpe quand même pour le mercure. Pour faire face, des commandes de climatiseurs sont lancées. On fait le point avec l'Agence régionale de santé en Normandie. Et puis les réactions aussi à 8h dans la Manche après l'arrivée de Zinedine Zidane à la tête des Bleus. Du bleu dans le ciel aussi aujourd'hui.
0: Oh, oui, c'est vrai, effectivement. Mais c'est oui. Raccord avec l'actualité.
5: Ah, c'est beau.
0: Elle est trop forte, Jacqueline, elle est trop forte. Le soleil va briller, effectivement, sans discontinuer jusqu'à ce soir. Un petit vent d'ouest à nord-ouest assez faible et des températures, effectivement, qui vont grimper sacrément puisqu'on a pour l'instant déjà 20 degrés et il est 7h34. 20 degrés du côté de Montmartin-sur-Mer, à Avranches aussi, 19 à Saint-Germain-des-Vaux et 18 à Cherbourg. Et dans l'après-midi, jusqu'à 34 degrés, notamment ressenti dans le Saint-Lois, ce sera la maximale. 27 à 29 pour Cherbourg, 27 aussi à Barfleur, 26 à Flamanville, minimale de 24 à 25 pour Granville, et des températures qui vont rebaisser, mais qui resteront évidemment toujours dans les normales de saison pour demain après-midi. Coefficient de marée 69, si vous voulez vous baigner cet après-midi, je peux comprendre, ou même ce matin, parce que je sais que Jacqueline aime bien se baigner le matin. Eh bien, la mer sera haute à Granville à 8h10 et à Carteret à 8h30. Pour l'instant, il est 7h30. Sur la route, vous pouvez croiser quelques nappes de brouillard, notamment autour du Saint-Lois, dans le centre-Manche. On vient de me signaler à l'instant un accident sur la départementale entre Montluchon et Coutances. En fait, quand on va direction à Coutances, a priori, de ce que je vois, si j'ai pas le bon sens de circulation, vous me le dites. Mais en tout cas, je vois qu'il y a un accident sur le secteur, pas de ralentissement en tout cas. Et puis, prochaine manœuvre du pont tournant, si un bateau se présente à Cherbourg, ce sera à 8h50. Vous constatez quoi que ce soit, vous, sur la route, vous avez plus d'infos, tiens, justement, sur l'accident à Montluchon, je veux bien des infos. Que vous soyez à Cherbourg, Saint-Lô, Coutances, Granville ou Avranches, c'est le même numéro pour tout le département, 02 33 23 13 23.
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0: Alors, je commence à avoir faim, une petite pizza, pourquoi pas?
5: Une pizza?
0: Ah mais il n'y a pas d'heure, en même temps on est levé depuis quelle heure?
5: Oui c'est vrai.
0: Pour nous c'est déjà bien.
5: Vous avez raison.
0: En fait,
5: allez.
0: C'est la moitié de la journée là. 7h36, une petite pizza. Direction Rome
5: avec Etienne Dao, alors
0: pourquoi pas, oui, c'est sympa. Petit week-end à Rome, moi je veux bien.

0: J'espère que cette petite escapade à Rome vous a plu à 7h40. C'était Week-end à Rome avec Étienne Dao.
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0: Et en parlant d'escapade, l'été, les enfants, les petits-enfants font des châteaux de sable sur la plage pendant que vous parlez avec les voisins du beau temps, pourquoi pas. On a tous nos petits plaisirs de l'été. Et bien justement, j'ai eu la chance, moi, de rencontrer 7 enfants de Saint-Lô qui m'ont raconté ce qu'ils aimaient faire l'été.
2: Bah, c'est une bonne idée, vous faites beaucoup de plaisir, mangez beaucoup de bons becs.
3: Bonjour, Hugo.
4: Bonjour, je m'appelle Gabriel.
5: Bonjour, je m'appelle Timéo.
6: Bonjour, je m'appelle Aiden.
7: Bonjour, je m'appelle Lou.
8: Bonjour, je m'appelle Filèche.
9: Bonjour, je m'appelle Victoire.
10: Ben, moi, mon plaisir, c'est d'aller à la plage avec mes copains.
11: Pas mal. Moi, mon plaisir, c'est que mes copains viennent chez moi pour jouer.
12: Moi, mon plaisir, c'est d'aller à la piscine de Nina.
13: Moi, mon plaisir, c'est de fêter mon anniversaire avec les copains.
0: C'est quand ton anniversaire?
13: C'est le 18 août.
14: Et moi, mon autre plaisir, c'est de fêter mon anniversaire.
0: Et c'est quand?
14: Le 31 juillet.
15: Moi, mon plaisir, c'est aussi de fêter mon anniversaire.
16: Mon plaisir, c'est d'aller à la plage.
0: Ouais. C'est quoi ta plage préférée? T'en as plein?
10: Moi, c'est Utah Beach, vu qu'il y a le mobilhome avec papy et mamie.
0: Simon, merci papy et mamie. Vous allez faire quoi cet été? Vous allez aller où?
17: Moi, je vais aller à la grotte de Lascaux et en Ardèche.
18: Moi, je vais aller à la piscine de Nina.
0: Décidément.
10: Bah, moi, je vais aller voir des volcans, je sais plus où.
0: En Auvergne?
10: Oui, en Auvergne.
0: Qu'est-ce que vous pouvez souhaiter à nos auditeurs?
19: Bah, passez un bon été.
0: Ouais.
10: Passez un bon été, vous faites beaucoup de plaisir. Mangez beaucoup de bons becs.
20: Bah, passez un bon été, faites des batailles d'eau.
0: Ah oui.
21: Passez un très bon été, faisez-vous plaisir. Alors, souhaitez-vous plaisir. Faisiez plein de choses cet été, passez un bon été.
0: Le meilleur des étés,
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0: Ouais. Et faisiez pas de bêtises, surtout, j'adore. C'était trop mignon.

0: Les petits plaisirs de l'été que vous racontez, et vous vous racontez d'ailleurs au micro d'ici Cotentin. Il est 7h42, un épisode de chaleur aujourd'hui, du moins un petit pic de chaleur cette semaine. Alors avec les épisodes de chaleur à répétition, ça se passe comment dans les EHPAD? C'est la question qu'on se pose dans quelques minutes avec notre invitée, la directrice de l'EHPAD de Sourdeval.
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0: 7h43 sur Ici Cotentin avec l'invité. On parle de la santé des personnes âgées.
4: Comment vont les anciens face à la multiplication des épisodes de chaleur? À nouveau, 16 départements français en vigilance orange, canicule aujourd'hui. Quatrième épisode en deux mois. La Manche reste relativement à l'abri, mais le mercure passe les plus de 30 degrés quand même aujourd'hui dans le sud Manche, comme à Sourdeval, où 35 degrés sont attendus cet après-midi. À l'EHPAD Saint-Joseph, on s'adapte donc. On en parle avec la directrice. À votre micro, Sarah Saltiel-Rago.
5: Bonjour Karine Le Petit.
6: Bonjour.
5: On est un petit peu épargné par cette dernière vague. Malgré tout, les vagues de chaleur se répètent dans la Manche depuis plus de deux mois maintenant. Tout simplement, comment vont vos résidents?
6: Alors aujourd'hui, les résidents vont plutôt bien. Effectivement, les vagues successives de chaleur les ont beaucoup fatigués. Mais voilà, la situation est plutôt stable au sein de l'établissement. Nous travaillons le plus possible en fonction d'eux. Les soignants s'adaptent à leur rythme. Vraiment, nous les invitons l'après-midi à aller dans la salle climatisée. Donc, c'est une grande salle de restaurant qui peut accueillir à peu une centaine de personnes. Donc, les résidents s'y retrouvent l'après-midi avec l'animatrice et voilà, participent aux activités ou reçoivent leur famille. Donc, pour moi, je considère que la situation est plutôt stable au sein de notre établissement.
5: Est-ce que le fait que ces épisodes de chaleur se répètent comme ça, c'est d'autant plus difficile pour les résidents?
6: Oui, tout à fait, effectivement, parce que on alterne quand même des changements de température successives. Donc, au moment des grosses chaleurs, ils sont extrêmement fatigués. Ensuite, la température redevient normale, donc le corps doit se réhabituer. Donc, oui, c'est fatigant.
5: Du côté des personnels de santé, ils insistent un petit peu sur le fait que c'est pas toujours au plein cœur de la vague de chaleur qu'on voit les difficultés pour ces personnes âgées, mais parfois des jours, voire des semaines après. C'est des choses que vous avez constatées?
6: Tout à fait, parce que la fatigue arrive quelques jours après les grosses températures, y compris pour le personnel. Parce que quand on est, entre guillemets, dans le feu de l'action, on est sous tension, on assure le travail, on s'hyperhydrate, mais voilà, la fatigue, elle arrive après. Et ça, on l'a bien vu.
5: Fatigant donc pour vos équipes qui doivent avoir un peu une vigilance de chaque instant.
6: Oui, les équipes sont fatiguées. C'est vrai que la première vague de chaleur est arrivée au moment de la Pentecôte, donc elles sont fatiguées, mais on a fait en sorte de renforcer les équipes, surtout l'après-midi, au moment où tous les résidents sont tous ensemble, pour qu'elles puissent elles aussi adapter le rythme de travail aux températures. On a mis en place des pauses supplémentaires, on a adapté les tenues de travail, et puis bien évidemment, mis à disposition tout ce qui pouvait être hydratation, les fruits du style pastèque. Enfin, voilà. Les résidents et les salariés ont vraiment eu la possibilité en fait d'adapter leur rythme. Voilà. Moi, j'ai vraiment envie de passer le message que dans les EHPAD, on a été obligé de s'adapter tant au rythme des soignantes qu'au rythme des résidents.
5: Merci beaucoup, Karine Le Petit, directrice de l'EHPAD de Saint-Joseph à Sourdeval. Merci d'avoir été avec nous.
6: C'était avec plaisir.
4: Merci Sarah, interview à retrouver sur ici.fr et l'application ici également.
0: 7h47, ici Cotentin vous donne la parole et on parle de ces héros en ce moment sur les incendies en Gironde.
4: Ah, les pompiers qui sont très mobilisés en ce moment, exténués aussi. Alors on vous pose la question, est-ce que vous encourageriez votre enfant à devenir pompier ?
0: Eh bien vous avez la parole sur la page Facebook d'ici Cotentin et beaucoup nous disent que c'est avant tout une vocation.
4: Et comme Monique qui dit, j'ai un fils qui est pompier, il a commencé à en parler à 5 ans. Il a galéré mais il y est arrivé, il est bénévole. On ne devient pas pompier en claquant des doigts, il y a des étapes à franchir, c'est une vocation.
0: Effectivement, une vocation, mais pas un choix facile. Donc,
4: ouais, non, effectivement, Lucie, et notamment pour les parents, c'est pas facile non plus. Lucie nous dit, depuis tout petit, mon fils veut devenir pompier. Il vient d'avoir 13 ans, il va rentrer chez les jeunes sapeurs-pompiers en septembre. Mon cœur de maman a très peur, c'est vrai, dit-elle. Mais si c'est ce qu'il veut faire, nous le soutiendrons pour qu'il arrive à vivre de sa passion.
0: Et ben, on lui souhaite. Continuez justement à témoigner sur la page Facebook d'ici Cotentin. Elle vous appartient.

0: Festival de Damiano David et Naxama à 7h50. Et à cette heure-ci, on vous demande de bien retenir ce nom. Votre nouvelle chronique ici, avec cette semaine un nom de Olivia Leray qui met en lumière les sportives et sportifs qui compteront dans les années à venir, nos champions de demain. Ce nom aujourd'hui, c'est celui de Célia Géry. Si vous ne la connaissez pas, c'est une cycliste qui s'illustrera dans quelques jours.
1: Célia Géry, c'est elle qui aura le maillot bleu-blanc-rouge sur le Tour de France féminin. Elle vient d'être sacrée championne de France avec une maîtrise absolue. Et elle peut tout à fait être la grande révélation sur ce Tour. Elle n'a que 20 ans. La route au début, c'était plutôt des sentiers hein, et de la boue chez elle. Et ça regorge, je vous l'assure, en Ardèche, c'est un terrain de jeu infini. Elle commence le cyclo-cross à 8 ans, les affaires à laver en rentrant, c'est pas foufou, mais elle s'éclate. 10 ans plus tard, elle est championne d'Europe et du monde. Et là, la grande équipe FDJ-US se dit que sur route, ça pourrait avoir de la gueule aussi. Célia, c'est une professionnelle. Et d'abord, elle est équipière. Elle aide les copines. Et puis, à la fin de la saison dernière, la lumière, c'est plus sur les autres, c'est sur elle. Braquée, inévitable. Il y a des choses qu'on ne peut pas empêcher. Sur le Tour de l'avenir, elle repart avec 3 étapes et le maillot de meilleure grimpeuse. Elle devient aussi championne du monde espoir. Sur route, dans la boue ou sur le goudron, elle se régale, elle coche toutes les cases, comme une certaine Pauline Ferrand-Prévot. Elle est le vélo. Et dire que l'an dernier, elle était encore en train de batailler sur les courses espoirs. Célia, elle n'aime pas trop qu'on parle d'elle. Les interviews, les photos, les articles, et cette chronique hein, aussi. C'est pas que ça la dérange, c'est juste que c'est pas ce qu'elle préfère. C'est tout nouveau pour elle, et c'est pas facile quand on est un peu timide. Alors on va pas en faire trop, mais on a quand même bien hâte de la voir avec son maillot bleu-blanc-rouge sur le Tour. En plus, il y a 2 étapes, en Ardèche, sur ses routes d'enfance, et il y aura pas de maillot à laver à la maison à l'arrivée. Si c'est pas ça le bonheur, ça y ressemble quand même vachement.
0: J'espère que ça va sentir le bonheur. Je vous rappelle que le Tour de France féminin est évidemment à suivre avec votre radio ici Cotentin à partir de ce week-end. On en parlera régulièrement et suivra bien sûr toutes les arrivées. Bref, branchez-vous à la radio sportive ici Cotentin, 7h52. Zazie. Et un point c'est toi. Enfin c'est moi. Enfin c'est vous. Oh, c'est nous quoi finalement.

0: Zazie avec un point, c'est toi à 7h56. Vous l'aimez comment au petit-déj? Bien cuite ou pas trop cuite? Baguette sous le bras, Stéphane Bern dans une minute nous explique comment la baguette est devenue une affaire bien française. Et l'actu local, c'est dans 4 minutes.
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0: C'est vrai, souffler, c'est l'été. Avant 8h, on souffle avec Stéphane Bern pour un petit cours d'histoire. Bonjour Stéphane.
4: Bonjour Caroline et bonjour la Manche.
0: Et alors ce matin, on voyage au temps des miches et des marxistes.
4: Symbole du petit déjeuner français, la baguette n'est pas si vieille. Son histoire croustille de légende, mais une loi très réelle y a mis la main à la pâte. Pour soulager les boulangers que Marx appelait les mineurs blancs, tant leur labeur nocturne était exténuant, un décret tombe en France. Plus question de travailler entre 22h et 4h du matin. Problème, sans nuit blanche, impossible de pétrir et de cuire les grosses miches du pays. Il faut donc innover. Alors, dans les fournils, on troque le levain pour la levure, on réduit le pétrissage, on allonge la pâte. Plus fine, elle cuit en 20 minutes à peine. On gagne ainsi du temps et un parfum de croûte dorée. La baguette est née. D'autres histoires dorent la légende. Napoléon aurait voulu un pain facile à glisser dans la redingote de ses soldats. À droite la baguette, à gauche la baïonnette. Égare à celui qui confond les deux. Certains disent qu'on doit la baguette à l'ingénieur Bienvenu, qui aurait voulu, lors du chantier du métro, un pain qu'on puisse rompre sans couteau pour éviter les bagarres. Apparemment, les Parisiens étaient déjà un peu nerveux dans les transports en commun. De jolies fables, mais l'historien Stephen Kaplan l'assure. La baguette est un produit du XXe siècle, né des luttes ouvrières et de ces villes qui vont vite et qui réclament du pain frais matin et soir, et surtout, plus de croûte que de mie. C'est vrai quoi, c'est plus pratique. On dit bien un casse-croûte, pas un casse-mie. Inscrite depuis 2022 au patrimoine immatériel de l'UNESCO, la baguette est devenue un monument national. Le seul que l'on puisse grignoter sur le chemin du retour et qui, soyons honnêtes, n'arrive presque jamais entier à la maison.
0: Bon, c'est pas un peu le but finalement. Faut prendre deux baguettes tout simplement, puis comme ça le problème est réglé. Puis de toute façon, la meilleure partie, c'est le quignon de pain. Donc forcément qu'il est mangé avant d'arriver à la maison. C'est logique, c'est normal tout ça.
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0: Bien justement, bon petit déjeuner et bon début de journée. 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Il est 8h. 8h, les infos avec Jacqueline Fardel, une Avranchinaise tuée en Afrique du Sud avec ses proches.
5: Il s'agit de la gérante du restaurant Burger King d'Avranches, âgée de 43 ans. Elle a été retrouvée morte, ainsi que son compagnon de 49 ans et de sa mère, âgée de 69 ans. Leurs corps ont été retrouvés il y a 3 semaines, le 11 juillet, dans 2 lieux différents, dans les environs de la capitale sud-africaine Pretoria. Et dans cette affaire, Pierre Coquelin, au total, 4 personnes ont été arrêtées et mises en examen.
6: Très vite, les enquêteurs se sont orientés vers un homme âgé de 44 ans, l'ex-mari de la gérante du Burger King. Il était arrivé peu avant le drame en Afrique du Sud. Le parquet de Coutances indique qu'il a regagné l'Europe dès le 12 juillet, soit le lendemain de la découverte des corps. Il est alors accompagné d'une autre personne, âgée de 71 ans, et d'une fillette de 7 ans, enfant qu'il a eu avec l'Avranchinaise. Des mandats d'arrêt internationaux sont émis et l'enquête débouche le 22 juillet par l'arrestation des 2 suspects à 12 000 km de l'Afrique du Sud, au Luxembourg. La petite fille est découverte, mise en sécurité et rapatriée le jour même en France. Les 2 fugitifs sont poursuivis pour assassinat, arrestation, enlèvement, séquestration ou détention arbitraire de mineurs, le tout commis en bande organisée. Par ailleurs, 2 proches du principal suspect ont été placés en garde à vue en France, mis en examen pour les mêmes chefs d'inculpation à l'exception d'assassinat. Ils ont été placés en détention provisoire.
5: Et les 2 suspects arrêtés au Luxembourg doivent être remis à la justice française. Le parquet de Coutances on salue la coopération pénale européenne qui a été un élément déterminant dans leur interpellation. Les détails sur cette affaire dans l'info d'ici en ligne sur ici.fr.
0: Une nouvelle nuit calme en Gironde.
5: Le feu est toujours stabilisé sur place malgré plusieurs reprises de feu dans la nuit. La surface brûlée n'a pas évolué. La situation reste cependant tendue avec la météo très défavorable aujourd'hui, du vent et de fortes chaleurs dans le département. Et face à ces images dramatiques, la solidarité s'organise aussi depuis la Manche. Une collecte est organisée aujourd'hui à Saint-Hilaire-du-Harcouët pour les sinistrés. Mais attention, la liste des choses à apporter est très précise pour être sûr d'être utile. Retrouvez ces infos pratiques sur ici.fr. Plusieurs feux de végétation hier dans la Manche. Un hectare brûlé à Géfosse dans le Coutançais. Le feu a pris dans un champ peu avant 14h. Une dizaine de pompiers est intervenue. Les pompiers mobilisés aussi un peu plus tard à Sorteville-Bocage près de Valognes. Là encore, un hectare d'herbes sèches a brûlé. Une personne a été légèrement accommodée par les fumées.
0: Le mercure qui repart donc à la hausse après 10 jours de répit seulement.
5: Un quatrième épisode de canicule avec 16 départements en alerte orange aujourd'hui dans l'Hexagone. Il fera chaud aussi dans la Manche, notamment dans le sud du département. 35 degrés par exemple attendus à Sourdeval, 33 à Saint-Hilaire-du-Harcouët. Pour faire face, le Premier ministre Sébastien Lecornu avait annoncé il y a un mois la commande de 30 000 climatiseurs à l'échelle nationale. Les enveloppes financières prévues pour les agences régionales de santé. Alors où en est-on ? En Normandie, des commandes ont déjà été passées, assure Mathias Hott, directeur général de l'ARS, et qui rappelle le fonctionnement de cette aide.
7: Le gouvernement a annoncé des enveloppes financières, 100 millions d'euros au plan national pour acheter des climatiseurs et des ventilateurs ou d'autres dispositifs de rafraîchissement, notamment des systèmes d'occultation des fenêtres qui font partie aussi de cette enveloppe financière et qui permet aux établissements de santé ou de se faire rembourser des achats qui ont déjà eu lieu lors des précédentes vagues de canicule ou des dépenses à venir d'ici la fin du mois d'août. Vous voyez, on couvre à la fois le pré-crise et le post-crise. Pour la région Normandie, c'est environ 5 millions d'euros d'enveloppes financières dédiées. Donc c'est bien les établissements de santé qui achètent eux-mêmes les appareils. Il y a ce qu'on appelle des centrales d'achat au plan national qui ont fait des précommandes de climatiseurs et ensuite les établissements de santé appellent ces centrales d'achat et commandent ces climatiseurs ou ces ventilateurs et nous les remboursons par la suite grâce à cette enveloppe qui a été débloquée par le gouvernement. Donc il y a déjà plusieurs centaines de climatiseurs, de ventilateurs qui ont été achetés et qui continuent à arriver dans les établissements de santé. Et c'est le cas évidemment dans le département.
5: Et plusieurs établissements ont donc pu s'équiper dans les EHPAD. Les équipes ont aussi été renforcées par endroits avec des tenues adaptées, des pauses supplémentaires aussi, nous précisait Karine Lepetit, directrice de l'EHPAD de Saint-Joseph de Sourdeval, invitée il y a quelques instants. Interview en longueur à réécouter en ligne.
0: Les agriculteurs normands mobilisés hier dans l'Orne.
5: Devant l'abattoir Socopa de Gacé, qui travaille pour l'enseigne Bigard, leader du marché de la viande bovine, la FDSEA et les jeunes agriculteurs appelaient à bloquer l'abattoir alors que les prix d'achat de la viande baisse depuis plusieurs semaines. Les éleveurs vendent à perte et sont à bout. Une légère hausse du chômage dans la Manche. Sur un an, le nombre de demandeurs d'emploi a augmenté de 0,4%. 15 660 demandeurs d'emploi dans le département au second semestre selon les chiffres de France Travail. Polémique entre la Manche et l'Angleterre après des tirs du patrouilleur flamand, navire basé à Cherbourg. C'est un député britannique qui monte au créneau sur les réseaux sociaux. Il était interviewé sur un navire par la BBC quand il a entendu ces tirs. 17 détonations de tirs à balles réelles. Une tentative d'intimidation, dénonce-t-il. Un exercice, répond la préfecture maritime de la Manche et de la mer du Nord. Le patrouilleur était au large du Cap Griné pour un exercice de tir à l'arme de poing. Exercice sans lien avec la présence d'un navire britannique dans le secteur.
0: Les Bleus ont donc un nouveau chef.
5: Celui que tous les Français attendaient depuis des années, Zinedine Zidane, présenté officiellement hier matin en tant que nouveau sélectionneur. Deux semaines tout pile après l'élimination en demi-finale de la Coupe du Monde, le champion 98 succède à son ancien capitaine Didier Deschamps. Zizou, de quoi raviver de nombreux souvenirs dans le cœur des Manchois.
8: Coupe du Monde 98, parce que moi j'avais 10 ans.
9: La finale, les deux buts de la tête.
10: Ah bah, comme souvenir, même si je ne l'ai pas vu jouer, moi ça va être la finale de Coupe du Monde 2006 contre l'Italie, avec son fameux coup de boule contre Materazzi. Et ça laisse quand même une certaine amertume, puisque bon, ça aurait pu décrocher la deuxième étoile avant l'heure. Mais bon, on ne peut pas cracher sur le joueur, puisque ce qu'il a réalisé, c'est juste incroyable, c'est fantastique.
11: C'est Zidane, on pardonne tout à Zidane. En France, on pardonne tout. Le coup de boule, il ne faut pas toucher à Zidane. En France.
12: Je me souviens très bien de mon grand-père et de mon père qui m'en parlaient beaucoup et qui me disaient que même encore aujourd'hui, ils n'avaient jamais vu de joueurs qui ont autant fait lever les foules.
13: C'est l'un des joueurs les plus importants, je pense, avec Platini. Deschamps arrive peu après et on le remercie encore une fois pour tout ça. Mais c'est sûr que c'est une icône qui restera jamais gravée dans les mémoires de tous les Français.
5: Ben, il y en a encore des frissons. Hein. Zinedine Zidane qui prendra ses fonctions le 1er août et présentera son équipe début septembre. Premier match des Bleus du mandat Zidane, ça sera en Turquie le 25 septembre.
0: Victorieux dans son pays.
5: Le Bayeuxin Kevin Vauclin qui a remporté la 43e édition du Critérium de Lisieux deux jours après le Tour de France cycliste. Le Bayeuxin s'impose devant Westhofer. Du vélo aussi ce soir à Saint-Lô, 54e circuit des Remparts. 5e course et dernière épreuve du Super Manchot. Départ à 20h de la rue Desnoyers, 76 engagés sur les 80 km. Et puis cette histoire qui se termine bien. Une famille de Mayenne qui a retrouvé son chat disparu depuis 9 mois. Il était dans la Manche, Gribouille. Il a été retrouvé à Marigny, nourri dans un jardin par la famille. Sa puce a permis d'identifier ses propriétaires qui habitaient donc à 100 km de là. L'histoire ne dit pas comment le chat a parcouru tous ces kilomètres.
0: Tu fais une petite rando.
5: Voilà. Oui, moi, ça fait une
0: sorte. Non, mais pourquoi pas un petit défi.
5: Bah oui, tiens, allez. Une petite fugue. Bah, voilà. Voilà. Ça aussi, ils font leur crise d'adolescence.
0: Oui, c'est pas faux, ça.
5: Le temps pour aujourd'hui, bah, c'est l'été ne fait pas sa crise d'ado. Il est bel et bien là, il assure.
0: Ouais, et c'est parfait pour une petite balade, effectivement, avec du soleil qui va briller toute la journée. Météo France nous dit qu'aujourd'hui, c'est la journée la plus chaude de la semaine. Et effectivement, il fait déjà 19 du côté de Kétou, 17 à Cherbourg, quasiment 18 d'ailleurs pour certains secteurs, 19 à 40 ans et déjà 20 pour Coutances dans l'après-midi. Ça va continuer de grimper. Entre 27 et 29 degrés à Cherbourg en fonction du ressenti, 27 à Barfleur, 24 à Granville, c'est la minimale, 30 du côté de Valognes et jusqu'à 34 degrés dans le Saint-Lois, des températures qui rebaisseront évidemment demain, mais avec un ressenti qui restera toutefois estival. En ce qui concerne vos conditions de circulation à 8h08, léger ralentissement sur la départementale entre Gavray-sur-Seine et Longronne, en fait, et Langronne, pardon, tout simplement parce qu'il y a des travaux dans le secteur, donc c'est pour ça que vous ralentissez un petit peu. Pour le reste, à Cherbourg, c'est plutôt fluide, ça circule bien. Saint-Lô, Avranches aussi. Notez d'ailleurs qu'à Cherbourg, il est prévu une manœuvre du pont tournant à 8h50 si un bateau se présente. Vous constatez quoi que ce soit sur la route, travaux ou autres, à Cherbourg, Saint-Lô, Coutances, Granville ou Avranches, partagez vos infos au 02 33 23 13 23.
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0: Ah ben alors ça, il y en a une musique qui fait, à mon avis, état pour tout le monde, bonne humeur assurée, peu importe la génération dans laquelle vous êtes, Jean-Pierre Madère, ça marche pour ça, tout le monde.
5: À tous les coups.
0: Ah là, évidemment. Donc c'est le moment de danser. Tant pis si vous êtes en chaussons, c'est pas grave. Macumba. Faites attention quand même au
5: ne
0: café.
5: Ne pas glisser quand même,
0: voilà,
5: oui.
0: Voilà, on
5: pas
0: évite
5: d'accident domestique,
0: même.
5: S'il vous plaît.
0: Ce sera, sinon, ce sera de ma faute.

0: Coma, coma. Vous l'avez dansé, hein? Bon, j'espère quand même, à 8h12, c'était Jean-Pierre Madère.
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0: La tête dans les étoiles, c'est ce que je vous offre ce matin. Je vous offre vos deux entrées pour le planétarium Ludiver, mais c'est partout. On rajoute aussi une petite carte cadeau d'une valeur de 30 euros à dépenser dans ce que vous voulez. Pour ça, il va falloir reconnaître ce bruit.

0: un peu long, hein.
1: Oui. Mais écoutez bien quand même.
0: Parce que là, c'est important, là. Là, je pourrais dire « Et but !» par exemple. Voilà. Ah, la butte, la direct butte. Ça vous indique un petit peu peut-être ce que c'est. 0233 23 13 23, vous avez reconnu ce son, vous nous appelez dès maintenant pour remporter vos entrées pour le planétarium Ludiver et votre carte cadeau d'une valeur de 30 euros.
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0: Et on prend le temps à 8h15 de découvrir qu'il y a des arnaques en ce moment qui, elles, ne prennent pas le temps du tout, qui vous arnaquent en plein mois de juillet. C'est avec Aude Razo, justement, ce rendez-vous anti-arnaque. Bonjour Aude.
6: Bonjour Caroline.
0: Ah, parce que vous avez recueilli le témoignage d'une personne qui a failli tomber dans un piège très élaboré. Un faux appel du gendarme des télécoms.
6: Oui, et c'est bien qu'on en parle, parce que la police assure que cette arnaque tourne pas mal en ce moment. Tout commence avec un simple appel. Jean-Yves, notre victime, décroche. Au bout du fil, une dame lui dit qu'elle travaille pour l'ARCEP. L'ARCEP, ça existe vraiment, c'est le gendarme français des télécoms. Et donc l'ARCEP, soi-disant, lui annonce une mauvaise nouvelle. Jean-Yves a été victime d'usurpation d'identité. Quelqu'un a ouvert une ligne téléphonique à son nom chez SFR. Dans la foulée, le commissariat appelle. Et là, le faux inspecteur, puisque oui, c'est un faux, lui annonce que l'affaire est encore pire. Le nom de Jean-Yves apparaît dans un dossier de grand banditisme, une histoire de blanchiment d'argent. Il lui demande de surtout n'en parler à personne et lui dit que le procureur, carrément, va le contacter le lendemain.
0: Mais alors, comment est-ce que Jean-Yves a compris que c'était un piège?
6: Eh bien, en fait, il ne suit pas les consignes. Il me dit, à ce moment-là, je suis plutôt déstabilisé, et ça se comprend. Donc, il parle de son histoire avec des amis. C'est là que l'un d'entre eux a le bon réflexe. Il lui dit d'aller à la gendarmerie. C'est ce que fait Jean-Yves. Et quand l'escroc, le faux procureur, l'appelle et que Jean-Yves lui dit « Je suis chez les gendarmes », le malfaiteur raccroche aussitôt. Alors, quel est le but de tout ça? C'est quand même ultra élaboré, vous l'aurez remarqué. Tout ça, pourquoi? Eh bien Jean-Yves, le faux inspecteur lui a demandé son nom, son prénom, son adresse. L'ARCEP me dit aussi que les numéros de passeport sont ciblés, les signatures électroniques, bref, tout un arsenal qui permet à l'escroc d'usurper très facilement notre identité ou de nous cibler pour d'autres arnaques. Bon à savoir, l'ARCEP me précise qu'elle ne contacte jamais les consommateurs par téléphone, donc vous raccrochez.
0: Ah bah oui, effectivement. De toute façon, c'est le bon réflexe. Quand ça pue, on raccroche. 8h16, Eddie Mitchell avec Rio Grande.

0: Eddie Mitchell, ça fait toujours du bien, petit Eddie, le matin, 8h20, Rio Grande. À 8h20, on joue ensemble, et ce qui fait du bien aussi, ce serait de remporter 2 entrées pour le planétarium de Ludiver, mais aussi une carte cadeau d'une valeur de 30 euros. Pour ça, c'est simple, il faut reconnaître ce bruit. Enfin, quand je dis simple, pas si évident que ça. Alors, à votre avis, qu'est-ce que c'est que ce bruit ? Bonjour Valérie !
1: Bonjour !
0: Depuis Denville, est-ce que vous avez une petite idée de ce que c'est ce bruit ?
1: Bah écoutez, je pensais à un baby-foot, à la balle de baby-foot.
0: Ah, mais c'est bien ça !
1: Super !
0: C'est parce que je vous ai un peu aidé tout à l'heure ?
1: J'avais une idée, mais j'hésitais entre baby-foot et le flipper. Mais la personne tout à l'heure a parlé du flipper, alors.
0: Bon, je suis rassurée, c'est pas moi qui vous ai aidé. Effectivement. Mais ceci dit, on n'était pas de bien loin, bien sûr. Eh bien, écoutez, oui. Vous remportez vos entrées pour Ludiver et votre carte cadeau d'une valeur de 30 euros. Bravo, Valérie.
1: Ok, ben merci beaucoup.
0: Avec grand plaisir. Et c'est grâce à quelle radio, tout ça ?
1: Ici, qu'autant ça.
0: Mais évidemment, vous avez raison. Bonne journée, Valérie. À bientôt.
1: Merci, au revoir.
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0: Ici Cotentin, la radio des beaux cadeaux, mais des balades aussi partout dans le département à 8h22. On va découvrir 50 raisons d'aimer la Manche, votre rendez-vous estival avec deux copains qui font pousser des légumes près de Port-Bail, Nico et Régis. Nicolas s'est installé en 2018 dans l'ancienne ferme de son grand-père, Eugène. Régis, son pote, l'a rejoint ensuite. Il crée donc le potage Eugène en hommage au grand-père. 5 hectares autour de la ferme. Nico fait des études d'ingénieur agronome, mais il se tourne vers une pratique que peu connaissent dans son école, le maraîchage sol vivant, autrement dit, sans retourner la terre et en enrichissant en permanence le sol. Port-Bail et ses miels qu'il découvre finalement lorsqu'il reprend la ferme.
4: Je venais une fois par an, à peine, ici, quoi. Un week-end d'hiver pluvieux. On peut pas dire que j'avais une super image du coin, avant de m'installer.
5: Ah, c'est marrant, parce que tout à coup, je pense à un livre, ce roman-là, où le gars reprend la ferme de son grand-père. Son truc à lui, c'est les vers de terre. Il veut remettre des vers de terre pour justement faire vivre le sol.
4: Ouais, c'est exactement le délire d'ici, quoi, de notre technique de maraîchage. C'est le vers de terre qui est l'ingénieur du sol, notre ouvrier.
5: Et ça a marché tout de suite, ou il a fallu du temps, j'imagine?
4: Ça a marché tout de suite. Juste avant de m'installer, j'ai fait 1 an d'espace test à Lingreville, où là, j'ai appris le maraîchage plus classique, quoi, avec le travail du sol, de la fertilisation, des traitements. Et en même temps, je m'intéressais à tout ce qui était permaculture. Et il y avait très peu d'exemples de fermes en maraîchage sol vivante qui tournaient. Il y en avait 1 ou 2. J'ai fait une formation d'une journée juste là-dessus, quoi. Et je me suis dit, moi, ça a plus de sens que tout ce que j'ai appris en école d'ingé et tout ce que j'ai appris jusqu'à présent, même. Du coup, je vais le tenter, quoi. Si le sol est en bonne santé, la plante, elle va forcément être en bonne santé. Elle va bien pousser. Il y aura des beaux fruits, des beaux légumes. Et elle sera saine. Donc, il n'y a pas besoin de traitement.
5: Et quelqu'un qui vient d'arriver.
6: Bonjour. Régis, enchanté.
5: Ouais, ça va.
6: Moi, je suis au café, là, après manger.
5: Ah oui, vous avez.
6: Je me réveille après la sieste.
5: Et donc, qu'est-ce qui va se passer cet après-midi? Vous avez prévu de faire quoi, vous, là?
6: On a prévu de faire un semi de mesclun et un semi de radis. On a tendance à y aller à notre rythme parce que c'est une course de fond, le maraîchage. On s'accorde un peu de temps le midi pour manger, se reposer, on se prend des petites pauses. Par contre, quand on se met au boulot, là, on y va sérieusement. En mécanisant pour se soulager, pour se préserver la santé, améliorer le quotidien.
5: Oui, parce que souvent, ce qu'on dit, c'est que le maraîchage, c'est un métier difficile, c'est dur, et c'est pour ça qu'il n'y a pas beaucoup de gens pour venir travailler dans le maraîchage. Vous vous dites, il y a moyen de se faire plaisir et d'y aller en douceur.
6: Oui, on porte ce discours-là depuis plusieurs années. On essaie de faire gaffe parce qu'on sait que ça reste difficile et qu'on a plein de collègues qui ont des difficultés, donc on ne veut pas faire comme si ça n'existait pas. Mais bon, on a aussi envie de montrer que ça peut fonctionner à tous les niveaux, au niveau de la qualité de vie, des revenus et de l'agronomie qui est vertueuse pour l'environnement. Mais oui, il a fallu tout apprendre. Moi, j'ai mis des années à comprendre le métier.
5: Et puis, vous discutez de tout ça, j'imagine, ensemble aussi.
6: On fait que ça de nos journées, oui.
4: On boit des cafés, on discute.
5: On fait des siestes. Allez, voilà. Bien. C'est bien le maraîchage. Hein. J'ai mis mettre, je crois.
0: Et surtout à la sieste, en fait, Manu. Régis, Nico, le potager Gène, donc on les trouve sur les marchés de Barneville et de Port-Bail, parce que oui, on rigole de la sieste, mais ça pose dur. 8h25, The Beatles, avec un titre magnifique. Ça tombe bien pour une journée ensoleillée comme celle-ci. Here Comes the Sun.

George Harrison et l'esprit de la fin des moments difficiles. Le retour de la joie, c'est évidemment The Beatles avec Here Comes the Sun à 8h28. L'actu locale, c'est dans 3 minutes.

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6: Merci de démarrer votre journée avec Ici Cotentin. Il est 8h30, on fait le tour de l'actu en France et dans le monde. Le 90 secondes, c'est présenté par Cyril Ardo-Redon. On parlera des Zizou après.
7: Une nuit calme sur le front de l'incendie en Gironde, dit la préfecture. Le feu est toujours stabilisé malgré plusieurs reprises de feu qui ont été rapidement traitées. Ce matin, le maire de Lège-Cap-Ferré appelle ceux qui veulent aider à ne pas prendre de risques en forêt et à ne pas gêner l'action des pompiers. Le combat n'est pas terminé, assure sur Ici Provence le préfet du Var. Alors que l'incendie du Gros Bessillon est officiellement fixé après 8 jours de lutte, entre 500 et 1000 pompiers restent mobilisés ces prochains jours. Une journée sous haute tension, 65 départements parmi lesquels la Gironde et une grande partie de la moitié nord de la France sont aujourd'hui en orange pour un risque élevé de feux de forêt. C'est ce que dit Météo France. Le reste du pays est en jaune. Et ça ne va rien arranger. Il va faire chaud aujourd'hui. Quatrième vague de chaleur avec 16 départements en vigilance orange canicule. L'Auvergne-Rhône-Alpes et la Bourgogne-Franche-Comté est concernée, tout comme la Gironde et les Landes. À quelques jours d'un week-end très dense de chassés croisés sur les routes, le bilan sécurité de l'Association des sociétés d'autoroutes, les accidents mortels sont repartis à la hausse en 2025. 162 tués l'an passé, après un niveau historiquement bas en 2024. Et puis le jeune prodige français du cyclisme, Paul Sexas, fait son entrée dans le top 5 du classement mondial de l'UCI. À bientôt 20 ans, il a gagné 3 places après le Tour de France. Tadej Pogacar, Remco Evenepoel et Jonas Vingegaard sont sur le podium de ce classement.
8: Merci Cyril. Dans l'info d'ici à 8h31, Zidane qui poursuit sa grande et belle histoire avec les Bleus. Il a commencé officiellement hier sa nouvelle vie de sélectionneur de l'équipe de France de foot. Il succède donc à Didier Deschamps. Et dans le monde du foot manchois, eh bien on a le sourire, Thomas Vinclair.
9: Cette nomination n'est pas une surprise pour Grégory Scafa. Pour l'entraîneur de l'US Granville, Zidane, c'est des compétences tactiques, une grosse expérience, et l'ancien numéro 10 a surtout un point fort.
10: Son charisme, il est important. Il a que des très grandes stars en face de lui, mais il va être suivi, et puis il transpire la réussite, donc tant mieux pour l'équipe de France.
9: La méthode Zidane a déjà fait ses preuves, rappelle l'entraîneur manchois, notamment au Real Madrid, où il a remporté 3 Ligues des Champions.
10: C'est la win, ouais, on peut dire ça. Pour l'instant, c'est un entraîneur qui a réussi tout ce qu'il a entrepris, que ce soit en termes de joueur ou en termes d'entraîneur, donc il n'y a pas de raison que ça s'arrête.
9: Un choix qui ravit aussi Benjamin Midi, ce supporter des Bleus, rendu célèbre pour avoir brandi dans les tribunes des différents mondiaux son drapeau tricolore géant floqué au nom de sa commune, du Célé-Chéry.
11: Pour moi, il fait partie du patrimoine français, comme le Tour de France, comme la baguette, comme Johnny Hallyday. Voilà, donc il est sur notre banc et c'est clair, c'est un plus pour moi. Je me dis que les joueurs ont envie de se défoncer pour lui parce que c'était un ancien grand joueur, peut-être le plus grand joueur de l'histoire du football français.
9: Et ce supporter se renseigne déjà pour assister au premier match de Zizou sur le banc des Bleus. Ce sera le 25 septembre prochain avec un déplacement en Turquie pour le premier match de poule de Ligue des Nations.
8: Et au-delà du monde du foot, Zizou à la tête des Bleus, c'est tout un symbole. Réaction dans les rues de Cherbourg.
12: Ah bah, quand on parle de Zidane, moi ça représente beaucoup de choses pour moi. Un grand joueur, de la fantaisie, c'est juste incroyable quoi.
13: C'est quelqu'un qui a fait ses preuves au Real Madrid notamment, qui a gagné plusieurs Ligues des Champions, donc je pense qu'il y a beaucoup d'attentes.
14: Au niveau de la gestion des égos,
9: Je pense que ça peut être un bon choix. Après, l'avenir nous le dira.
14: Moi, je suis extrêmement content pour lui parce qu'il est sorti de l'équipe de France par la petite porte, je dirais. Voilà, avec un carton rouge. Puis après, on l'a plus revu, c'est dommage. Et je trouve ça beau. Une Coupe du Monde, revenir en sélection comme ça, je trouve ça magnifique.
15: C'était un très, très bon joueur. Et on va voir ce qu'il va donner en tant qu'entraîneur. Mais s'il donne autant qu'en tant que joueur, ce sera formidable.
8: Zidane, nouveau sélectionneur des Bleus. Notre dossier à écouter, à partager sur ici.fr.
6: Et à la une à 9h, Jacqueline.
8: C'est mon choix qui veulent aider les habitants sinistrés de la Gironde. Des collectes s'organisent comme à Saint-Hilaire-du-Harcouët. Aujourd'hui, ça commence dans une demi-heure. Nous prendrons aussi des nouvelles des résidents des EHPAD alors qu'une quatrième vague de chaleur commence aujourd'hui. Forte chaleur, 16 départements français en alerte orange. C'est pas le cas de la Manche, mais il va quand même faire chaud dans le Sud-Manche. Avec plus de 35 degrés par endroit.
6: Ben oui, je vous confirme.
8: Et sur le littoral aussi.
6: C'est pareil, même si vous aurez le droit de temps en temps un petit vent, mais enfin quand même, il est petit ce vent. Donc le temps est sec et ensoleillé, c'est ce qu'il faut retenir pour aujourd'hui. Du Mont-Saint-Michel à Barneville-Cartrais, en vent d'ouest à sud-ouest, inférieur à 10 nœuds, d'où le mot petit vent. Sauf en ce 1 à 3 qui va s'orienter au nord-ouest. Et puis sur l'est cotentin, on est sur un vent de nord-est ce matin. La mer est belle, coefficient de marée 69 ce matin, 72 dans l'après-midi. On est en marée haute à Granville depuis 20 minutes. À Cartrais, ça fait 5 minutes. À Cherbourg, là, ce sera dans 1h15. Et à Saint-Va, ce sera juste avant 11h pour la marée haute. Il fait déjà bon, effectivement, ce matin. 19 à Saint-Va pour l'instant. Cherbourg à 18 degrés. Pareil pour Cartrais. Dans l'après-midi, on ira jusqu'à 24 degrés, voire 25 pour Granville. Cartrais, 26. Cherbourg, jusqu'à 29 degrés en ressenti. Saint-Va, 27. Et vous l'avez dit, on a jusqu'à 34 à 35 degrés, notamment dans le Saint-Lois ou le Sud-Manche, où il va faire effectivement plus de 30 degrés pour aujourd'hui. Donc, petit coup de chaud. D'ailleurs, Météo France nous dit que le pic de chaleur, c'est aujourd'hui. Demain, ça va rebaisser à nouveau. Il est 8h35 sur la route, ça circule pas trop mal. Peu de ralentissement sur Cherbourg, un tout petit ralentissement. Rue de la Bretonnière à Cherbourg, on est devant les CMN, direction la rue du Val-de-Serre. Mais pour l'instant, ça circule bien. D'ailleurs, notez que la prochaine manœuvre du pont tournant à Cherbourg, si un bateau se présente, ce sera à 8h50. À Saint-Lô, ça circule bien. Et pour vous, les routiers, parce que les vacances, c'est bon pour tout le monde. Parfois, vous êtes au boulot. Et bien sûr, la 84, ça circule bien dans les deux sens de circulation. Vous constatez, vous, quoi que ce soit sur la route du boulot ou des vacances à Cherbourg, Saint-Lô, Coutances, Granville ou Avranches, vous nous appelez au 02 33 23 13 23.
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6: Et merci d'ailleurs à ceux qui sont en vacances et qui se branchent sur la radio ici Cotentin pour connaître tout ce qui se passe dans le département. Vous avez le bon réflexe. Et puis merci à ceux qui laissent des petits messages sur la page Facebook d'ici Cotentin. Yves nous dit 16 degrés à Maoti, c'est un beau soleil. Bonne journée à toute votre équipe. À vous aussi, Yves.

0: Un petit vertige de l'amour. 8h39, c'était Alain Bachung.
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0: Tiens, pendant qu'on parle musique, et si on parlait musique et solidarité à la fois ? C'est possible. Les 14 et 15 août, avec le festival Espoir Cancer, le château de Carneville accueillera Aude d'autrefois du Chant des Pierres au Swing, un festival solidaire, donc festif mais engagé, c'est le principe, puisque les fonds récoltés serviront à soutenir Diego et sa famille installée à Martinvaux. 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En attendant, nous sommes avec des garçons ce matin. Ce sont des enfants de Sotteville, de Mathis au carré presque, Alan, Armel et Célien. À quoi ça sert le sport, les enfants ? Ils expliquent tout ça au micro d'Yannick Leflo.
2: C'est pour les métiers comme pompier, il faut faire beaucoup de sport, il faut avoir beaucoup de muscles.
3: À quoi ça sert le sport ?
4: À se défouler, courir dans tous les sens, yeah !
5: Bah aussi à avoir des muscles, à bien dormir la nuit, comme ça parce qu'on va être fatigué, et ça peut être un métier.
6: Se dépenser, ça sert à se muscler, par exemple, les bras, les jambes, le corps, tout ce qui est dans notre corps.
5: Bah et aussi, c'est pour les métiers, comme pompier, il faut faire beaucoup de sport, comme le chantier, aller couper du bois, il y a du boulot et il faut avoir beaucoup de muscles.
7: Et aussi, bah, c'est pour apprendre, par exemple, si tu fais du tennis, bah, tu vas apprendre à faire du tennis, du coup, bah, à la fin, tu vas devenir de plus en plus fort, et du coup, tu peux devenir très très fort. Comme ça, quand on gagne des tournois, bah, on peut gagner des coupes, des médailles et plein de choses. L'important, c'est de s'amuser, participer, de rigoler, de faire des choses bien là-bas.
5: Mais aussi, ça nous fait plaisir parce que c'est un sport qu'on aime. Il faut choisir un sport qu'on aime.
6: Ta famille est contente que tu fasses du sport, que bah, des fois tu retrouves ta famille et tu vois que tu as fait du sport, que tu es tout seul, que tu as couru, tu as fait du vélo.
3: Donc être tout seul, c'est génial.
6: Oui.
5: Parce qu'après, en même temps, on prend une douche et les douches, ça fait du bien. Et aussi, le sport, c'est aussi pour être en équipe des fois, comme le hand, le foot. Le capitaine de notre équipe, il peut être content, c'est ça. Ou aussi, c'est l'important de s'amuser. C'est aussi ça.
0: Oh, j'avais pas fait attention au capitaine, c'est tellement mignon. Merci les enfants, effectivement. C'est important d'être sale pour pouvoir se laver. Ils ont raison. Bah tiens, justement, vous avez peut-être pas vu la réduction sur l'eau des 15 couches culottes ultra-absorbantes dernièrement ? Non, c'est normal. Dans une minute, on vous invite à bien vérifier le prix sur le ticket de caisse. Parfois, on va un petit peu trop vite. Et parfois, on oublie quelques réductions. Et bien surtout, on va apprendre à bien regarder le ticket de caisse et à ne pas les louper.
3: C'est quoi ça ?

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5: Attendez, partez pas tout de suite faire les courses. Mais enfin, voyons, attendez, écoutez-nous jusqu'au bout. À 8h43, on vous donne de bonnes astuces avant de partir en course. Bonjour Valère.
6: Bonjour Caroline.
5: Alors Valère Correa, aujourd'hui il y a une petite astuce. Quand on va faire nos courses au supermarché, laquelle?
6: Je vous avais déjà parlé de l'importance de vérifier les prix sur les tickets de caisse. Il peut y avoir des erreurs, c'est pas tout à fait exceptionnel, bien sûr c'est rare, hein, mais enfin ça arrive. Alors, la loi dit dans son article 211-1 du Code du commerce, qui prévoit ce cas de figure, hein, qu'en cas de différence, le consommateur est en droit de demander le prix le plus bas affiché, sauf erreur évidente. Bon, un grand cru à 50 centimes ou une tondeuse électrique à 10 euros, on se doute qu'il y a un petit souci. Mais enfin, si c'est une erreur, j'allais dire, normale, qui n'est pas évidente, bah, demandez qu'on vous applique le prix le plus bas. Hein. Et si vous vous en rendez compte plus tard, à la maison, vous retournez au magasin et vous demandez votre dû à la clé, quelques dizaines d'euros d'économie par an. Bien sûr, quand je dis une erreur normale, non, c'est une erreur anormale.
5: Bah d'accord, mais à condition de s'en rendre compte et de le prouver.
6: C'est pas faux. À ce propos, une auditrice m'a écrit sur mon mail par ici des economies@radiofrance.com. C'est Marie-Noël. Et elle a une astuce. Elle me dit, personnellement, je fais mes courses en supermarché et j'utilise automatiquement la scanette pour scanner les articles. Donc, je vérifie en même temps le prix affiché. Du coup, pas de surprise ni vérification. Alors, merci Marie-Noël parce que c'est effectivement un excellent moyen de vérifier les prix. Au passage, si vous constatez régulièrement des erreurs dans votre magasin habituel, faites un signalement sur Signal Conso. Hein. C'est un bon moyen de défendre nos droits de consommateurs. Mais voilà, vous savez désormais comment économiser quelques dizaines d'euros par an minimum en vérifiant bien les prix sur le ticket de caisse ou en scannant directement vos produits. Je suis sûr que vous pouvez même demander à vos enfants un petit coup de main, ça va les occuper. J'ai essayé, ils aiment bien tirer avec le scanner sur les produits qu'on met dans le chariot. Voilà, si vous aussi vous avez des bons plans budget comme Marie-Noël, pensez à m'écrire parce qu'à la fin ça aide tout le monde. Mon mail c'est paricidéseconomies@radiofrance.com.
5: On visualise bien les enfants effectivement s'amuser dans les allées du supermarché et passer le temps un petit peu plus vite. 8h45, nous on va parler d'une course emblématique du littoral normand dans quelques minutes. Focus sur la 43e édition de l'Enduro des Sables d'Agon-Coutainville après Pierre de Bar. Et je pense à vous.

0: Si vous avez bien écouté, il évoque le regard des autres, la projection et surtout l'imaginaire, parce que lui, il chante, mais forcément, il imagine ceux qui l'écoutent comme vous. Vous l'avez fait là sur Ici Cotentin. C'est Pierre Demar et son nouveau titre Je pense à vous. 8h48, ça se passe ici. C'est votre rendez-vous qu'on découvre. Et direction avec vous, Caroline Viez, la côte sud-ouest du département, pour parler des événements dans la Manche. Caroline, va falloir tenir la distance prochainement. Bonjour à vous.
1: Bonjour Caroline, bonjour à tous. Et oui, c'est l'enduro des sables ce week-end à Agon-Coutainville. Éric Fauchon, co-président de l'association Enduro des Sables, est là pour nous en parler. Bonjour Éric.
2: Bonjour Caroline.
1: Alors c'est une course emblématique du littoral normand, 43e édition et toujours autant de succès parce que l'année dernière vous avez battu les records de participants et de spectateurs. C'est parti pour être pareil cette année ?
2: Ah oui, je crois qu'on est parti pour battre à nouveau le record. Les courses se remplissent très vite et puis le slogan de la course est la magie de l'Estran et je crois que ça fonctionne encore cette année.
1: La magie de l'Estran, comme vous le dites, c'est ce qui fait cette course, c'est ce cadre et le sable bien sûr. On peut la regarder en fait en tant que spectateur. Est-ce que vous pouvez nous faire un topo sur les courses qui sont prévues cette année ?
2: Alors, on commence la 43e édition de l'Enduro des Sables le samedi à 15h avec deux épreuves de marche, une de 7 km et une de 10 km. Ensuite, on enchaîne le soir à 22h par une course nocturne qui s'appelle l'Enduro Dingo. C'est une course qui se passe sur le promenoir avec des obstacles qui sont positionnés sur les plages ou sur les parkings. L'objectif de cette course-là, c'est de s'amuser. On fait un concours de déguisement et les récompenses, c'est pas la performance, c'est le concours de déguisement et les plus beaux déguisements sont récompensés.
1: Très bien.
2: Ensuite, le dimanche, on commence à 15h avec 4 courses enfants. De 3 ans à 14 ans et on attend 700 petits champions. Ensuite, à 16h30, commence la course du 21 km. Ensuite, à 16h35, le 14 km. Et à 16h45, le 7 km. Donc, les courses adultes, aujourd'hui, on est autour de 2000 participants. La nocturne, on sera à 600 participants. Les enfants, 700. Et la marche, environ 300.
1: Alors, encore des places sur les courses enfants, sur l'enduro dingo et la marche. Vous pouvez vous inscrire sur kikego.fr, kikego.fr. Toutes les infos sur l'enduro des sables de ce week-end, c'est sur endurodessables.fr. Merci beaucoup Éric Fauchon, co-président de l'association Enduro des Sables d'Agon-Coutainville. Et puis bonne course, amusez-vous bien.
2: Merci beaucoup, on va s'amuser, oui. Il devrait faire beau, ça devrait être une belle fête.
1: J'en doute pas. Et voilà Caroline, il n'y a plus qu'à enfiler les baskets.
0: Eh bien écoutez, c'est ce que je vais faire, deux pas. De ce pas, 8h51. D'ailleurs, sachez que cet événement, évidemment, en partenariat, avec votre radio Ici Cotentin. 3 lignes par jour pour des vacances zen, c'est ce que nous promet notre docteur Kierzek. Apparemment, il a fait un petit journal de la gratitude. Apparemment, il faut faire un petit journal de gratitude. Alors aujourd'hui, vous avez noté, j'ai écouté Ici Cotentin et c'était trop bien. Ça, c'est le point positif de la journée à 8h52. Mais en plus, c'est que le début de la journée, vous imaginez. Bee Gees et Tragedy.

0: Les Bee Gees et Tragedy à 8h56. Bonjour Docteur Kierzek, comme chaque matin on vous retrouve, on passe cet été en pleine forme grâce à vous. Et ce matin vous nous conseillez de tenir un journal de la gratitude, c'est-à-dire...
1: Bonjour à toutes et à tous, vous êtes en vacances, vous allez bientôt l'être, enfin du repos, du temps libre, du soleil, et pourtant parfois cette fameuse pression à être heureux gâche tout. On en attend tellement de ces 15 jours qu'on finit par stresser, courir après les activités et rentrer encore plus fatigué qu'au départ. Alors comment faire le vide et vraiment profiter? Je vous propose un outil tout simple, c'est gratuit et c'est scientifiquement prouvé, c'est le journal de gratitude, une pratique qui a des effets spectaculaires sur notre bien-être mental. Et les vacances justement, c'est le moment idéal pour s'y mettre. Le principe est simple, chaque jour, vous prenez un carnet, un cahier par exemple, ou même une application, ça existe sur votre téléphone, et vous écrivez trois choses pour lesquelles vous êtes reconnaissant. Ça peut être tout petit, la fraîcheur de la piscine, le rire de votre enfant, un bon repas ou le coucher de soleil. L'important, c'est de le faire régulièrement et de prendre le temps de ressentir cette gratitude. Pourquoi ça marche? Tout simplement parce que notre cerveau a un biais naturel. Il retient plus facilement ce qui va mal que ce qui va bien. C'est ce qu'on appelle le biais de négativité. Et le journal de gratitude, lui, c'est la gymnastique inverse, c'est la gymnastique du bonheur. En vous forçant à noter les petits plaisirs, il va vous inviter et inviter votre cerveau à les remarquer et à les mémoriser.
0: Bon, alors dit comme ça, c'est presque trop simple. Est-ce que c'est vraiment efficace? La science a-t-elle prouvé quelque chose de ça?
1: De très nombreuses études en psychologie positive le montrent. La pratique régulière du journal de gratitude diminue le stress et l'anxiété de 20 à 30%, améliore la qualité du sommeil, augmente le sentiment de bonheur et de satisfaction dans la vie. Et au niveau cérébral, en fait, ça stimule la production de dopamine et de sérotonine. Vous savez, ce sont ces neurotransmetteurs du bien-être. C'est comme un antidépresseur naturel, sans ordonnance et sans effet secondaire. Alors, il y a des petites règles à respecter. Choisissez un moment fixe dans la journée pour ne pas l'oublier, idéalement le matin au réveil, vous allez bien démarrer la journée, ou au contraire le soir avant de se coucher pour réfléchir à sa journée. Prenez un vrai carnet, éventuellement votre téléphone, mais moi j'aime bien le côté écrire à la main, c'est plus puissant. Soyez précis, ne notez pas je suis reconnaissant pour ma famille, mais je suis reconnaissant d'avoir ri avec mon fils quand il a raté le plongeon, et ne vous forcez pas, vous allez voir, ça va venir tout seul. Et ce petit rituel, c'est un petit rituel que vous pourrez prolonger après les vacances, c'est vraiment un cadeau que vous vous faites. Allez, bon été, bonne santé, l'écoute d'ici, bien sûr.
0: Eh bien, écoutez, je file acheter un journal, alors. Merci beaucoup, docteur, et à demain.
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0: Et bienvenue chez vous après les infos de 9h et ce matin, attention, les arnaques sont partout.
5: Exactement, même en plein été, ma chère Caro, bonjour. Eh oui, c'est devenu difficile de passer entre les gouttes dès l'instant où on est sur le numérique ou sur notre téléphone.
0: Il dit ça parce que j'ai mis à côté.
5: Avec l'IA qui s'installe partout, on a le sentiment qu'on ne peut plus faire confiance en personne. C'est pour ça qu'on reçoit Myriam Corbet, elle est webmaster et elle est formatrice. Les liens pervers, les images truquées, les QR codes, comment surfer sans se faire arnaquer, on voit cela après les infos de 9h avec Myriam.
0: Non, effectivement, je ne veux pas dénoncer, mais ma maman souvent me montre des vidéos, me dit « t'as vu ça, t'as vu ça ?» Je dis « c'est faux, c'est l'IA. »
5: Mais c'est tellement bien fait en même temps.
0: C'est de plus en plus effectivement réel. Bon, écoutez, bonne émission.
5: Et je vous en prie.
0: Et à demain.
5: À demain.
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5: Merci d'être avec nous. Nous sommes le mercredi 29 juillet et il est 9h. Toute l'actu, c'est avec Jacqueline Fardel. Bonjour Jacqueline.
6: Bonjour.
5: Et la Manche solidaire avec la Gironde.
6: Où les pompiers luttent contre les flammes depuis une semaine. Ce matin, le feu est stabilisé, mais la situation reste compliquée. Du vent et de fortes chaleurs aujourd'hui qui menacent d'alimenter les nouvelles reprises des flammes. Alors la solidarité s'organise. On vous a déjà parlé des pompiers manchois et des sauveteurs du département partis sur place. Ceux qui restent dans la Manche trouvent aussi des moyens d'agir. Comme aujourd'hui à Saint-Hilaire-du-Harcouët, dans le sud Manche, la commune organise une collecte destinée aux habitants qui ont dû quitter leur maison. Mais attention, il y a une liste précise de dons à respecter pour être sûr d'être utile. Explication avec le maire de Saint-Hilaire-du-Harcouët, Laurent Piron.
7: On s'est renseigné donc avec les autorités sur place et effectivement on ne peut pas donner tout et n'importe quoi. À titre d'exemple, il faut des couvertures, il faut des rallonges électriques, il faut des piles, il faut de l'alimentaire mais qui se conserve. Enfin voilà, il y a effectivement une liste à respecter et on ne pourra pas prendre ce qui n'est pas dans cette liste-là.
8: Et il y a aussi des entreprises qui vous aident dans cette démarche, c'est ça ?
7: On a par exemple l'entreprise PMS à Saint-Hilaire qui va nous fournir des cartons. On a contacté une entreprise à Viré pour avoir des palettes. On a contacté le transporteur local, la société Jourdan, pour voir s'il pouvait acheminer les dons. Bon voilà, moi j'ai un réseau assez important, donc je lance mes hameçons, je vais à la pêche. L'objectif c'est que on aimerait faire partir cela en fin de semaine, voire tout début de semaine prochaine.
6: La collecte vient de démarrer, elle dure toute la journée jusqu'à 18h30 à l'ancien local Guéraud. Vous avez toutes les infos pratiques sur ici.fr et les dons financiers sont aussi utiles, précise Charlie Varin, président de l'association des maires de la Manche, en contact avec les élus sur place. Il y a par exemple, dit-il, le fonds d'entraide des pompiers en France. Notez aussi cette initiative d'une association de protection des animaux du Coutançais, la cantine des Patounes. Elle lance une collecte pour les animaux victimes des incendies. Les dons pourront être faits à la braderie de Coutances ce samedi. Il sera ensuite versé à trois associations girondines et landaises.
1: Ici Cotentin, il est 9h02. La gérante du Burger King d'Avranches et deux de ses proches retrouvés morts en Afrique du Sud.
6: Les faits remontent au 11 juillet dans les environs de Pretoria. L'Avranchinaise de 43 ans a été retrouvée morte, assassinée, ainsi que son compagnon et sa mère. Et ils ont tous les trois été tués par des coups violents portés avec une arme contondante. L'enquête s'est très rapidement orientée vers l'ex-mari de l'Avranchinaise, le père aussi de leur fille de 7 ans qui était sur place au moment des faits mais n'a pas été tué. Son père a pris la fuite avec elle. 4 personnes ont été interpellées dans cette affaire. Vous avez tous les détails en ligne sur ici.fr.
1: Après 10 jours de répit seulement, un 4e épisode de canicule.
6: 16 départements en alerte orange aujourd'hui dans l'Hexagone. La Manche reste en vert cette fois-ci après plusieurs vagues de chaleur, mais c'est jaune chez nos voisins dans l'Orne et le Calvados. Et il fera quand même plus de 30 degrés cet après-midi par endroits, notamment dans le centre et le sud du département. C'est déjà la 4e vague de chaleur depuis la fin mai et les organismes sont mis à rude épreuve, notamment chez les plus âgés. Dans les EHPAD, la fatigue se fait sentir. Ça finit par se faire sentir chez les résidents et chez le personnel aussi. Karine Le Petit est à la tête de l'EHPAD Saint-Joseph à Sourdeval dans le sud Manche.
9: On alterne quand même des changements de température successives. Donc au moment des grosses chaleurs, ils sont extrêmement fatigués. Ensuite, la température redevient normale. Donc le corps doit se réhabituer. Donc oui, c'est fatigant. La fatigue arrive quelques jours après les grosses températures, y compris pour le personnel. Parce que quand on est, entre guillemets, dans le feu de l'action, on est sous tension, on assure le travail, on s'hyperhydrate. Mais voilà, la fatigue, elle arrive après. Et ça, on l'a bien vu. Moi, j'ai vraiment envie de passer le message que dans les EHPAD, on a été obligé de s'adapter tant au rythme des soignantes qu'au rythme des résidents.
6: Karine Le Petit, directrice de l'EHPAD de Sourdeval, invitée de la matinée à l'interview à réécouter en longueur sur ici.fr.
1: La colère des agriculteurs maintenant contre la chute des cours de la viande.
6: Une petite centaine mobilisée hier dans l'Orne, venue de toute la Normandie. À l'appel de la FDSEA et des jeunes agriculteurs, ils ont bloqué l'entrée de l'abattoir de Gassé, abattoir Socopa Bron, du groupe Bigard, le leader du marché de la viande bovine, pointé du doigt par les éleveurs. Les prix chutent depuis plusieurs semaines et la filière arrive, disent-ils, à un seuil critique. Un député britannique qui dénonce une tentative d'intimidation en mer de la Manche après des tirs du patrouilleur flamand, navire basé à Cherbourg. Sur les réseaux sociaux, l'élu raconte qu'il était interviewé sur un navire par la BBC quand il a entendu ces tirs. 17 détonations, dit-il, des tirs à balles réelles. Il s'agissait d'un exercice, répond la préfecture maritime de la Manche et la mer du Nord. Le patrouilleur était au large du Cap Griné pour un exercice de tir à l'arme de poing. Exercice sans lien avec la présence d'un navire britannique dans le secteur.
1: En vélo, la victoire du premier critérium d'après Tour de France revient à Kevin Vauclin.
6: À Lisieux, c'est le chouchou du public normand qui s'est imposé hier dans la 43e édition. Le Bayeuxin qui a devancé au sprint Baptiste Vertrofer du vélo. Encore ce soir, 54e circuit des remparts à Saint-Lô. 5e course et dernière épreuve du Super Manchot. Le départ à 20h de la rue des Noyers. 76 engagés pour ces 80 km. 40 tours de 2 km à effectuer. Il va faire chaud aujourd'hui, Yannick.
5: Exactement, du soleil toute la journée avec un vent d'ouest, nord-ouest plutôt faible et des températures qui remontent comme prévu, c'est ce qu'annonce Météo France, ça se confirme. 34 à Villedieu-les-Poêles, 33 à Torigny, 32 à Saint-Lô, 31 à Gavray, 30 à Sainte-Mère-Église ou Valognes. On est en dessous après des 30 degrés, 29 à Carentan, 27 à Coutances-et-Lessé, 24 à Cherbourg, 22. Ça sur la côte ouest, à Granville, à Barneville-Carteret ou dans la Hague. Pas de changement pour l'indice UV du jour, toujours de 7, hein, toujours élevé, donc continuez de vous protéger, bien entendu, chapeau, petit t-shirt sur les épaules des enfants, en particulier si vous allez sur la plage aux heures les plus exposées. Et puis toujours cette alerte sécheresse pour la Manche, il faut vraiment faire attention à notre consommation d'eau, il y a des restrictions qui sont disponibles, d'ailleurs, hein, la totalité des mesures sont disponibles sur notre site ici.fr, comme le lavage des façades, des terrasses, des toitures ou des trottoirs, tout ça est interdit, mais ça se place sous le bon sens, hein, on est bien d'accord, enfin, attention à tout ça, le lavage des véhicules également qui est interdit par endroit. Et puis la route, pas de difficulté notable à l'heure où je vous parle. Vous circulez ce matin sur le département de la Manche, vous avez des informations pour nous, vous nous appelez. Cherbourg, Carentan, Coutances, Saint-Lô, d'où que vous soyez. Un coup de téléphone, on s'arrête sur le bas-côté évidemment. 02 33 23 13 23 pour vos infos. Et puis le pontonnant de Cherbourg pourrait fonctionner si un bateau entre ou sort du port, c'est conditionné par les marées comme vous le savez. Prochaine manœuvre possible, 10h52.
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5: Bon, va falloir aller me soigner ce petit chat dans la gorge.
6: J'y vais tout de suite, je vais prendre un petit peu de miel.
5: Voilà, c'est ça. Un petit peu de miel et vous revenez à 10h.
6: Avec plaisir.
5: À tout à l'heure. Sans le chat. Indochine, troisième sexe. C'est tout de suite.

0: Troisième sexe, c'était Indochine à l'instant, il est 9h12. On en parle tous les jours entre nous et on les utilise tout le temps. Ordinateurs, réseaux sociaux, intelligence artificielle, l'informatique, le numérique est partout. Mais derrière cet univers impitoyable, ça vous fait penser à quelque chose je suppose, se cachent souvent plein de dangers, les dangers de l'informatique. Aujourd'hui, dans Bienvenue chez vous, on en parle.
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0: Et aujourd'hui, méfiance, méfiance, faites attention à l'intelligence artificielle et à ses usages. On va en parler avec Myriam Corbet, que nous retrouvons avec plaisir aujourd'hui. Bonjour Myriam.
3: Bonjour Yannick, bonjour à tous.
0: Myriam qui, dans son quotidien, peut vous former au bon usage de l'informatique, également webmaster, on le rappelle.
3: Oui.
0: Alors, disons-le, Myriam, Facebook, par exemple, oui, ça peut être très utile. Il y a du bon dans Facebook, on peut pas dire le contraire. Mais attention, il y a certaines arnaques qui utilisent l'intelligence artificielle et ça peut créer bien des désagréments, surtout chez les seniors. Hein. Vous avez voulu qu'on insiste sur ça?
3: C'est vrai que nous, les personnes plus âgées, on va dire, en étant tout à fait respectueuses, forcément, ont moins l'habitude, enfin, sont moins au courant de ce qu'on peut générer. Moi, je peux vous faire une image d'aurore boréale au-dessus de ma maison en, allez, 30 secondes. Il suffit que je demande à ChatGPT. On est habitué à l'utiliser, donc forcément, on sait ce qu'on peut faire avec. Mais pour des gens qui ne sont pas habitués à l'utiliser, on peut vite se faire berner.
0: Alors justement, ça fait partie des premières choses à surveiller. Tout ce qui est photos et vidéos créées par l'intelligence artificielle. Dans la préparation de l'émission, vous avez dit attention aux illusions.
3: Oui.
0: C'est-à-dire qu'il faut se méfier de quoi? Il faut se méfier de qui dans cette histoire?
3: C'est, en fait, tout est possible. Bon, après, il va y avoir toutes les pubs.
0: Vous parlez de chats, de chiens, par exemple, qui cuisinent ou qui détruisent une maison.
3: Oui, voilà. Moi, j'en ai vu pas mal passer ces derniers temps. C'est, on voit un chat qui, tout d'un coup, s'affole parce qu'il a entendu un coup de feu ou quoi que ce soit et qui se met à courir partout dans la maison et qui détruit entièrement la maison.
0: Il la dévaste.
3: Oui, voilà. Mais en fait, non, c'est pas vrai. C'est de l'intelligence artificielle, mais c'est super bien fait. Donc, c'est tout à fait crédible. Mais c'est pas du tout la vérité.
0: Donc, déjà, ne pas croire ce type d'infos et puis éviter de la relayer, évidemment, je suppose. Tout ce qui est régime aussi, ça, c'est terrible.
3: Ouais.
0: L'avant-après.
3: Ah oui, voilà. On a quelqu'un qui est totalement obèse et 3 mois après, il a perdu 30 kilos. Photo avant-après. Alors, ce qui peut vous mettre la puce à l'oreille, c'est regarder l'arrière des, que ce soit des vidéos ou des photos. Les photos, c'est plus facile, est-ce qu'on peut zoomer. Regardez l'arrière des photos parce qu'il y a des fois des indices. Par exemple, on a une photo de la dame il y a un jour J et puis 30 jours après. Et en fait, l'arrière de la photo, c'est toujours la même chose. Il y a toujours un sac à main sur le canapé. Il y a toujours une veste posée.
0: Donc elle a maigri sans bouger.
3: Elle a pas bougé sa maison, en tout cas.
0: Donc surveiller ce genre de petits détails, c'est vrai. Donc prendre un petit peu de distance avec les événements. Et puis il y a aussi tout ce qui est troublant, ce qui peut choquer en fait, hein, pour provoquer des réactions. C'est-à-dire c'est pour qu'on clique encore plus, pour que. C'est
3: quoi l'idée derrière tout ça? Alors après, il y a déjà tout ce qu'on appelle. Alors attention, je vais dire un gros mot, mais des publications. Pute à clic, ça s'appelle comme ça. Hein. Mmh. Ce sont des publications qui vont faire en sorte que vous cliquiez sur la publication pour donner plus de vues pour l'algorithme et puis éventuellement pour vous faire acheter quelque chose. Alors ça peut être aussi une photo avec un gros titre où c'est marqué, je sais pas, une star. Ah là là, vous imaginez pas ce qu'elle a pu faire. Et puis forcément on va cliquer pour savoir. Et en fait, c'est des fake news ou c'est rien du tout. Et on peut avoir la même chose avec des vidéos générées par l'IA.
0: Donc, pour faire très court, dès l'instant où c'est un tout petit peu trop gros, faut déjà d'emblée se méfier.
3: Oui.
0: Donc méfiez-vous. On continue de parler des arnaques et des dangers qui se cachent derrière le numérique, évidemment. On en parle avec Myriam Corbet, qui est notre invitée et qu'on va retrouver d'ici quelques instants. Mais d'abord, elle est très polie. Vous allez pouvoir le vérifier. Bonjour, pardon, merci. Voici Céline Dion à 9h15.
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0: Je vous le disais, très poli. Céline Dion, bonjour, pardon, merci, son nouveau titre à 9h18. C'est bienvenue chez vous, on parle ce matin des dangers de l'informatique, des pièges et des arnaques possibles qui se cachent derrière nos écrans, tous nos écrans. Nous sommes avec Myriam Corbet ce matin, webmaster et formatrice, et elle nous aide aujourd'hui.
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0: Bonjour Isabelle.
2: Bonjour.
0: Vous nous appelez de Gavray.
2: Oui.
0: Et vous avez un souci, semble-t-il. De quoi s'agit-il ?
2: Oui, en fait, j'ai détecté dans ma boîte mail, au niveau des spams, un message qui me disait que j'allais être abonnée à un service Prime. Et dans ce mail, j'ai vérifié et le numéro de l'IBAN qui correspond pour le prélèvement correspond bien à mon IBAN personnel. Et quand je vais sur la demande d'annulation, on me dit qu'il faut que je fasse très attention parce que, enfin, il y a un panneau avec le sigle attention. Pour l'instant, j'ai pas osé aller plus loin parce que je sais plus ce qu'il faut faire, si c'est bien ou pas bien.
0: Alors déjà, je trouve que c'est une bonne attitude que de ne pas s'amuser à cliquer sur tout et n'importe quoi, ma chère Isabelle.
3: Déjà, malheureusement, enfin, ça va parce qu'en fait, le navigateur vous a bloqué, mais déjà, vous avez cliqué sur le lien. Déjà, faut pas cliquer sur le lien parce que là, vous avez eu de la chance, le navigateur a repéré que le site était déjà, à mon avis, signalé. Donc, il vous a bloqué. Mais parfois, vous faites partie des premiers, le site, il n'a pas encore été signalé et vous rentrez directement. Généralement, ce qui va se passer, on va vous reprendre les données avec l'IBAN et on va vous demander de confirmer en faisant une procédure. Et là, c'est vous ouvrez la boîte de Pandore. Là où vous devez faire confiance, c'est déjà le mail est passé en spam. Donc c'est déjà un indice, c'est que déjà votre fournisseur d'accès l'a repéré comme étant un spam. Malheureusement, il y a des fuites de données sans arrêt et sûrement que votre IBAN fait partie d'une fuite de données.
0: Il a été récupéré quelque part.
3: Ce qu'il faut faire dans ce cas-là. C'est essayer de joindre directement le service concerné, en l'occurrence Prime Video, essayer d'avoir un numéro de téléphone ou au moins un mail officiel sur le site internet et envoyer un mail en disant voilà, vous faites une copie et vous envoyez, j'ai reçu ça, est-ce que...
0: Mais dans tous les cas, de toute façon, Isabelle, là, elle peut très bien rester là.
3: Ne fait rien.
0: Il ne se passera rien du tout.
3: Voilà.
2: D'accord.
3: Là,
2: en fait, mon attitude, ça a été de prévenir mon banquier.
3: C'est bien.
0: Oui.
2: Pour justement qu'il vérifie qu'il n'y ait aucun prélèvement, parce que il me réclame quand même la somme de 280 euros.
3: bien sûr.
2: Donc je suis dans le bon. J'ai bien fait.
3: Tout à fait. Ouais. C'est très bien. Oui, c'est vrai que c'est okay. une bonne idée.
0: Ce truc, vous passez de spam à corbeille et vous videz la corbeille de façon à ce qu'il n'y ait vraiment plus rien. Vous éloignez tout ça très loin de vous.
3: Mais généralement, ce qui est dans les spams, c'est déjà un indice. C'est déjà.
2: Oui.
0: D'accord, Isabelle.
2: D'accord. Ok, très bien. Merci beaucoup.
0: Belle attitude.
2: Bonne journée.
0: À bientôt.
2: Et je suis rassurée. Voilà. Merci beaucoup.
0: À bientôt. Et c'est vrai que des fois, c'est très bien fait en plus.
3: C'est très bien fait. Et maintenant, il y a même aussi par courrier postal. Il faut faire attention parce que là, j'ai vu passer une arnaque où en fait, on reçoit un courrier. Alors, je ne sais plus si c'est quelque chose d'officiel, si c'est EDF ou je ne sais plus quoi. Et en fait, il y a un QR code. Alors ça, c'est quelque chose, on pourra faire une émission là-dessus d'ailleurs, sur les QR codes, parce que c'est quelque chose qui est en train de se développer. Et en fait, le QR code va vous envoyer vers un site internet qui vous...
0: qui est frauduleux aussi. Là, il y a une arnaque derrière tout ça.
3: Ouais.
0: En tout cas, encore une fois, ne cliquez pas sur tout et n'importe quoi. Ne donnez surtout pas vos données bancaires, quelles qu'elles soient. Ça n'arrive jamais. À suivre les bons réflexes à adopter quand on a un doute en naviguant sur Internet, sur nos téléphones ou nos tablettes. Toujours en compagnie de Myriam Corbet, qui est notre invitée aujourd'hui dans Bienvenue chez vous. À suivre également, pour la musique d'ici Cotentin, Joe Dassin, Il était une fois nous deux.
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8: L'Institut Pasteur œuvre pour un monde en meilleure santé. On en parle dans un instant avec Florence Desparmet, chargée des relations avec les testateurs.
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0: Jonathan, à l'époque où il n'y avait pas de téléphone portable, dites donc. On en parle ce matin. Jonathan, il était une fois nous deux. Oui, nous parlons ce matin avec Myriam Corbeil des dangers de l'informatique et du numérique. Donc bienvenue chez vous.
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0: Quels sont les bons réflexes à adopter? On va voir ça maintenant. Et ça commence par ne jamais croire une image sans source fiable. C'est ce que vous me disiez. C'est-à-dire, comment vérifier la source d'une image qui apparaît comme ça sur nos réseaux?
3: Alors, c'est pas toujours évident. En fait, il faut essayer de retrouver, de voir si l'image apparaît ailleurs. Donc, la procédure qu'on peut mettre en place, c'est de télécharger cette image et de la rebalancer. En fait, quand vous allez sur Google, vous avez la possibilité de faire une recherche par image. Donc, vous rebalancez cette image dans la recherche et voir si elle apparaît ailleurs et voir si elle apparaît sur des sites qui sont plutôt fiables ou pas. Ça peut être une solution.
0: Ou si au final, l'image vous renvoie ou est associée à une info, une source, et subitement, vous découvrez que cette image, elle a été utilisée dans d'autres contextes, dans d'autres situations, et que au final, derrière tout ça, se cache une arnaque éventuelle. Ne jamais cliquer sur un lien associé aussi à une image choquante. Ça, c'est l'autre conseil que vous voulez donner.
3: En règle générale, évitez de cliquer sur un lien. On peut prendre ça comme bonne résolution pour 2026. Ne cliquez pas sur les liens. Allez directement sur les sites en question et connectez-vous avec votre compte et allez directement par vous-même sur le site. Mais ne cliquez pas sur un lien pour aller vers un site.
0: Donc on redit bien ça, c'est important. Lorsque l'on voit un lien qui nous attire, si ça fait référence à un site ou à un achat, on va sur le site en question et ensuite
3: On recherche le produit.
0: Et ok, on a bien compris. Ne jamais acheter un produit vu uniquement sur Facebook. C'est-à-dire, expliquez-moi ça, c'est intéressant.
3: Alors, vous connaissez tous, je suis sûre, vous l'avez tous vu passer,
0: enfin,
3: le masque,
0: tous ceux qui ont Facebook,
3: le masque au collagène. Donc, c'est un masque blanc qu'on met et au bout de 4 heures, la peau a absorbé tout le collagène.
0: Et vous avez gagné 10 ans de vie.
3: Et on a gagné 10 ans de vie. Et en fait, c'est hyper tentant. On a vraiment envie. Alors, On peut aller essayer de trouver des avis pour voir. Moi, je vais sur Amazon, je tape le nom du produit, je regarde les avis, sachant qu'il y a 70% des avis sur Amazon qui sont de faux avis. Donc, regardez les négatifs et essayez de voir si le produit est vraiment miracle. Mais en règle générale, malheureusement...
0: Quand c'est trop beau.
3: C'est pas bon.
0: Quand c'est trop beau, faut se méfier. Et notez cette info, je vous la redonne, 70% des avis sur Amazon sont en fait de faux avis.
3: 70% des avis en général sont de faux avis, soit ils sont des avis qui ont été générés maintenant par l'intelligence artificielle, soit il y a des gens, c'est un métier, hein, on peut se faire payer pour laisser des avis sur tous les produits qu'on vous envoie, des avis forcément positifs.
0: Et on ne peut plus faire confiance à personne.
3: Mais non.
0: C'est l'enfer. Et en parler à un proche avant de partager, c'est aussi un autre conseil que vous nous donnez.
3: Quand on a un doute, plutôt que de rester à tourner en boucle, essayez de demander à quelqu'un d'autre, peut-être un enfant, quelqu'un de bon conseil qui pourra vous dire oui, non, je pense pas que ça soit pertinent de partager cette information.
0: Croiser peut-être les générations aussi, ça peut être intéressant. Donc surtout dans le doute, ne cliquez sur rien, c'est vraiment le message qu'on voulait vous faire partager ce matin. Allez, on va retrouver Myriam dans quelques minutes pour vous donner quelques autres derniers conseils pour ne pas se faire arnaquer sur les réseaux ou sur votre téléphone. Mais avant cela, votre agenda, toutes ces infos essentielles pour vous, c'est dans quelques instants. Après, vous les entendez derrière moi, Queen et Radio Gaga. Sur votre radio, ici Cotentin, à 9h32.

0: Radio Gaga sur votre radio ici Cotentin à 9h35, c'était Queen.
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0: D'autres infos pour vous pour un bel été. On va aller à Flamanville pour commencer parce que vous avez ce week-end la fête de Dielette, c'est samedi et dimanche. Le patrimoine maritime, toutes les associations de la commune seront à l'honneur. Hein. Il y a plein d'animations qui seront proposées pour toute la famille. Manège de fêtes foraines, des démonstrations de bateaux radiocommandés, des baptêmes de plongée, des régates, des sorties en mer. Bref, ça s'annonce super sympa avec des concerts les midis et soirs pour ceux qui aiment danser ou simplement écouter de la musique. Et puis surtout, ne manquez pas le feu d'artifice qui sera tiré depuis l'HT. Ce sera dimanche pour conclure le week-end en beauté, dimanche à 23h. Le programme en détail, vous l'avez en nous appelant ici, en appelant l'accueil d'ici Cotentin au 02 33 23 13 23. Autre idée sympa, partez à l'assaut du château fort de Pirou. Bon, c'est une image, c'est une animation. Ne prenez pas ça au pied de la lettre. C'est une animation qui est proposée. Vous allez incarner un viking en quelque sorte. C'est tous les mardis et vendredis à 10h30 jusqu'au 30 août. C'est 9 euros par personne. C'est gratuit pour les moins de 5 ans. Ça se passe uniquement sur réservation. Si donc vous voulez attaquer le château fort de Pirou en devenant un viking, plus d'infos 02 33 23 13 23.
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0: Il a écrit toutes sortes de chansons, créé toutes sortes d'ambiances, comme celle-ci par exemple. Un petit pas de côté avec Julien Clerc. Ça s'appelle Hélène.

0: Hélène et Julien Clerc à 10h20. Dernier volet de Bienvenue chez vous consacré aujourd'hui, si vous venez de nous rejoindre, aux arnaques. Les arnaques sur les réseaux, sur le numérique, sur nos téléphones portables. C'est avec Myriam Corbet.
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0: Quelques minutes encore avec Myriam Corbet. Nous parlons d'intelligence artificielle, de réseau et de choses dont il faut se méfier. Les codes, par exemple, les codes pour, reçus par SMS. On fait attention, Myriam. Hein.
3: Oui, les codes reçus par SMS, aussi tout ce qui est aussi par Messenger. En fait, la messagerie de Facebook. Notamment, il y a des fois où on va recevoir des messages où on a l'impression, enfin, c'est un profil de quelqu'un qu'on connaît qui vous envoie un message en vous disant, ah ben, coucou, j'ai un problème, ma carte bleue est coincée, je suis à Auchan, est-ce que tu peux me payer, des choses comme ça. On a l'impression que c'est la personne qu'on connaît, et en fait, ben, c'est le profil qui a été piraté et qui est utilisé à des fins d'arnaque.
0: Voilà, à des fins frauduleuses. On le dit, on ne le redira jamais assez, tout ce qui est mot de passe, coordonnées bancaires.
3: Tout ça, on ne donne pas.
0: À personne.
3: Aussi, faire attention parce que ça commence à se développer. C'est encore les prémices, mais maintenant, on peut aussi avoir des appels vocaux avec la voix de quelqu'un. C'est-à-dire qu'en fait, on peut très bien synthétiser ma voix.
0: Ouais, ou notre
3: et ensuite, l'arnaque, on va appeler ma mère et en fait, ça va être ma voix qui va dire, maman, est-ce que tu peux me donner ton code de carte bancaire ou quelque chose comme ça. Donc, même ça, on ne peut pas trop s'y fier. Il faut faire attention.
0: Moi, je vois d'ici des auditeurs d'ici Cotentin qui, en fait, sont en train de couper leur téléphone. Non, alors on va se quitter sur ça. Il y a aussi des choses sympas en fait.
3: Mais oui. Regardez les petits chats qui travaillent au McDo. Moi, je trouve ça c'est génial. On a aussi.
0: Comment ça, McDo fait travailler des petits chats?
3: Bah oui, moi j'ai vu passer des petits chats qui faisaient des frites. C'était trop mignon. Il y a des images générées, des vidéos générées par l'intelligence artificielle qui sont adorables. On peut prendre du plaisir à regarder ces choses-là. Juste, on clique pas sur les liens si on vous propose. Mais il y a des gens qui créent des contenus juste pour le plaisir. Hein. On peut avoir des covers de chansons. On peut avoir Michael Jackson qui chante en country, des choses comme ça. Oui. C'est rigolo à écouter. Bon, après, on ne parle pas des droits effectivement, oui, d'auteur et tout ça. C'est un petit peu discutable.
0: Chose.
3: Mais bon, on peut prendre ça au premier degré aussi et juste profiter.
0: En fait, dès l'instant où c'est amusant, profitons-en, voilà. Amusons-nous. Mais dès l'instant où ça commence à jouer sur l'émotion, dès l'instant où on voit des liens ou des textes un peu bizarres, on doit commencer à se méfier. Quoi, hein.
3: Voilà, il faut garder son libre arbitre. Garder aussi son impression première. C'est-à-dire, oula, c'est pas normal.
0: Merci beaucoup Myriam d'être passée nous voir. On va se revoir parce qu'on a encore plein de choses à dire. On voulait qu'on parle des QR codes par exemple, on l'a un petit peu évoqué tout à l'heure. Autre arnaque, mes pauvres amis. On va devoir se méfier de tout. À très bientôt Myriam.
3: À bientôt.
0: Voilà, mais le monde va bien. Soyez rassurés. La morale de l'histoire, c'est vraiment ne cliquez pas sur tout et n'importe quoi. Et surtout, ne donnez jamais votre code ou le moindre mot de passe. Myriam Corbet, donc on va retrouver les semaines qui viennent, hein, et en particulier à la rentrée pour continuer de vous rassurer en quelque sorte grâce à ces bons conseils. Dans un instant, Mr Big, Wild World à suivre pour la musique d'ici Cotentin.

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0: the World, c'était Mr. Big. Bienvenue chez vous. On remet le couvert demain, juste après les infos de 9h, avec un nouveau thème, comme vous le savez. On s'intéressera demain avec Maître Robin, le notaire d'ici Cotentin, aux donations. On vous dira tout ce qu'il faut savoir sur les donations, donc demain, juste après les infos de 9h.
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0: En attendant, on poursuit cette matinée avec les plaisirs de l'été, avec des enfants, avec plein d'enfants et Caroline Ivano pour plein de plaisirs.
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0: Bon, va falloir bosser un petit peu la conjugaison, les enfants, les plaisirs de l'été. Et Caroline Joanneau. Allez, le conseil beauté de notre veto, Pierre Fabin, dans un instant. Si vous avez bien compris, comment obtenir un joli poil pour notre chat, on voit cela d'ici quelques instants. Mais avant cela, on parle de chien, avec Louane.

0: Louane et chien, donc à l'instant, il est 9h53, on va parler de chat maintenant avec Pierre Fabin, notre veto. Qui veut un pelage au top pour son chat? C'est un petit peu la question de ce matin. Un poil brillant, doux, sans nœud. On parle bien-être et soins aujourd'hui avec Pierre.
1: Alors déjà, il y a un truc, il n'y a pas de magie. Le poil d'un chat, c'est comme nos cheveux. Si on mange mal, qu'on est stressé et qu'on ne fait pas un minimum d'entretien, ça finit plutôt moche. Donc oui, il y a des gestes simples à la maison, mais il faut voir ça comme un ensemble. Le premier secret, c'est l'alimentation. Un chat qui mange des croquettes bas de gamme, pourrait être glucides et pauvre en acides gras essentiels, aura rarement un poil brillant. Ce qu'il lui faut, ce sont des protéines de bonne qualité et des oméga 3. Et ça, on en trouve dans la plupart des croquettes premium.
0: Voilà pour l'alimentation. Et côté brossage, est-ce qu'il y a des choses à faire également, Pierre?
1: Oui, même si votre chat n'est pas un persan, un petit coup de brosse régulier, c'est super utile. Déjà, ça retire les poils morts avant qu'il ne les avale, donc moins de boules de poils. Et puis, ça stimule la circulation et répartit le sébum naturel sur toute la longueur du poil. Résultat, pelage brillant assuré. L'idéal, c'est de choisir une brosse douce, surtout si votre chat n'est pas fan, et on transforme ça en moment de câlin. On caresse avec la brosse, on récompense, et on le fait un peu chaque jour, plutôt qu'une grosse session où on le coince dans un coin.
0: Donc alimentation, brossage, qu'est-ce qu'on peut faire de plus, Pierre ?
1: On peut lui donner de l'huile de saumon qui est très riche en oméga 3. Une demi-cuillère tous les jours dans les croquettes, ça peut vraiment améliorer la qualité du poil. Et en plus, la plupart des chats adorent ça. Vous pouvez aussi tester la levure de bière à saupoudrer sur la ration. C'est bourré de vitamine B et ça renforce le poil et la peau. Et en dehors de l'assiette, il y a aussi les massages. Un petit massage doux avec vos mains ou avec un gant massant, ça stimule les glandes sébacées et améliore la qualité du poil. Et en plus, c'est un super moment de complicité. Et puis dernier point, regardez aussi ce qu'il se passe à l'intérieur de votre chat. Un chat stressé, malade ou infesté de parasites aura souvent un poil plus terne. Donc les soins de base, antiparasitaires, visite régulière chez le vétérinaire, environnement calme, ça compte aussi. Et si malgré tout ça, votre chat a le poil terne, qui graisse vite ou qui tombe beaucoup, c'est peut-être le signe qu'il y a un souci médical. Dans ce cas-là, une petite visite chez votre vétérinaire, c'est la meilleure astuce que je puisse vous donner.
0: Voilà, c'est l'été. C'est le moment, on va parler de sang d'ici quelques instants. C'est le moment de donner votre sang et plus particulièrement votre plasma. C'est le moment pourquoi? Bah parce que vous avez le temps, c'est le moment parce que les besoins sont là aussi. On en parle, ce sera dans le solidaire du jour tout à l'heure à 10h10. Soyez bien au rendez-vous. Restez bien avec nous également, toute l'actu locale, c'est dans 5 minutes et Sergio Mendes arrive avec Mask et Nada dans un instant après quelques messages.
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0: Masquinada, c'était Sergio Mendes à l'instant. Allez, on se retrouve d'ici quelques instants pour la suite de Bienvenue chez vous. On s'intéressera aux solidaires et aux dons de sang dans quelques minutes. Il est quasiment 10h.
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0: Vous venez de nous rejoindre, bienvenue à vous. Nous sommes le mercredi 29 juillet. Et là, il est tout pile 10h, c'est l'heure de l'info, toute l'actu avec Jacqueline Fardel.
2: Une avant chinoise tuée en Afrique du Sud avec ses proches, drame qui s'est déroulé le 11 juillet, mais on ne l'a appris qu'hier. Il s'agit de la gérante du restaurant Burger King d'Avranches, âgée de 43 ans, retrouvée morte donc avec son compagnon de 49 ans et sa mère âgée de 69 ans. Les enquêteurs se sont très rapidement orientés vers un homme, l'ex-mari de la restauratrice, homme de 44 ans, arrivé en Afrique du Sud peu avant le drame. Il a pris la fuite accompagné d'un autre homme de 71 ans et d'une enfant de 7 ans, une fille qu'il a eue avec l'Avranches. Dans cette affaire, au total, 4 personnes ont été arrêtées et mises en examen. Toutes les précisions complètes à lire sur ici.fr. Une nouvelle nuit calme en Gironde. Le feu est toujours stabilisé sur place malgré plusieurs reprises de feu dans la nuit. La surface brûlée n'a pas évolué. La situation reste cependant tendue avec la météo très défavorable aujourd'hui, du vent et de fortes chaleurs. Face à ces images dramatiques, la solidarité s'organise aussi depuis la Manche. Une collecte est organisée aujourd'hui à Saint-Hilaire du Harcouët. Mais attention, la liste des choses à apporter est précise pour être sûr d'être utile. Retrouvez les infos pratiques sur notre site ici.fr. Plusieurs feux de végétation hier dans la Manche. Un hectare brûlé à Géfosse dans le Coutançais. Le feu a pris dans un champ peu avant 14h. Une dizaine de pompiers est intervenue. Les pompiers mobilisés aussi un peu plus tard à Sortouville-Bocage, près de Valognes. Un hectare d'herbe sèche a été brûlé. Une personne légèrement incommodée par les fumées. Polémique entre la Manche et l'Angleterre après des tirs du patrouilleur flamand, navire basé à Cherbourg. C'est un député britannique qui monte au créneau sur les réseaux sociaux. Il était interviewé sur un navire par la BBC, raconte-t-il, quand il a entendu ces tirs. 17 détonations, des tirs à balles réelles, tentative d'intimidation, dit-il. Un exercice, répond la préfecture maritime de la Manche et de la mer du Nord. Le patrouilleur était au large du Cap Griné pour un exercice de tir à l'arme au poing qui a été réalisé dans les règles, dit la préfecture. C'est le chouchou du public normand qui s'impose au critérium de Lisieux, 43e édition, 2 jours après le Tour de France cycliste. Le Bayeuxin Kevin Vauquelin s'impose devant Verstroffer. La météo du jour, ça sourit.
0: Du soleil, exactement, du soleil toute la journée, avec un vent d'ouest également, ouest-nord-ouest, qui sera globalement faible, et des températures qui continuent de grimper. La maximale aujourd'hui, c'est à Villedieu-les-Poêles, on attend 34 degrés, 30 du côté de Sainte-Mère ou Valogne. Là où ce sera le moins élevé, c'est sur la côte ouest, hein. On attend 22 degrés à Granville, à Barneville-Carteret ou dans la Hague. Pour Cherbourg, 24 degrés, pas de changement pour l'indice UV du jour. Il est toujours de 7 aujourd'hui, donc c'est élevé, hein, je vous le rappelle. Il faut donc faire très attention, on évite en particulier les activités sportives aux heures les plus chaudes. On dit souvent entre 11h et 16h, attendez vraiment tard le soir, ou si vous pouvez, si vous souhaitez faire du sport, faites-le le plus tôt possible dans la journée. La Manche est toujours en alerte sécheresse, il faut respecter toutes ces mesures de restriction, je vous le rappelle, hein, pour économiser de l'eau. On pense au lavage des véhicules, évidemment, à l'arrosage des pelouses, plantation et potager, tout ça c'est interdit entre 11h et 18h, mais il y a d'autres restrictions, vous les trouverez détaillées sur notre site ici.fr. La route, tout va bien à cette heure-ci. Je vous signale juste le pont-tournant de Cherbourg qui pourrait fonctionner d'ici allez, une cinquantaine de minutes maintenant. Ce sera à 10h52 si un bateau entre ou sort du port. Toutes vos infos routes, n'hésitez pas à nous joindre. 02 33 23 13 23 Cherbourg 40 ans Coutances Saint-Lô, d'où vous soyez. Vous nous appelez.
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0: Merci Jacqueline.
2: Avec plaisir.
0: Merci pour l'info. On vous retrouve demain ou pas ?
2: Eh non, pas demain.
0: Non, c'est
2: non.
0: Vrai ?
2: Oui, c'est vrai.
0: Mon Dieu, comment vais-je me remettre de cette information ? Bon, bah, je vais faire au mieux. Eh bah, bien, à bientôt alors.
2: Bonne journée à tous.
0: Envoie-le-moi. Voici Jean-Jacques Goldman.

0: Envoie-le-moi, c'était Jean-Jacques Goldman, il est 10h08.
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0: Deuxième partie, et pour la demi-heure qui arrive, nous irons à Sainte-Mère-Église avec les offices de tourisme de la Manche, comme on le fait chaque jour, vous le savez, une visite guidée historique dans tous les sens du terme, une idée de sortie originale qu'on va vous conseiller d'ici une petite dizaine de minutes. La recette du jour, avec ses pas de la tarte, c'est juste après 10h30, ce sera une sauce simple, surprenante, quasi magique, que vous pourrez essayer à la maison. Elle sera tellement magique qu'elle pourrait même vous permettre de gagner une jolie côte de bœuf aujourd'hui encore. Mais avant cela, le solidaire du jour, ce matin, donnez les amis, donnez. On voit cela après Charlotte Cardin.

0: The Way We Touch, c'était Charlotte Cardin, il est 10h12.
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0: Ici Solidaire, consacré à notre sang aujourd'hui et plus spécifiquement à notre plasma. On en parle régulièrement, l'été en particulier, parce que les besoins sont souvent très importants à cette période de l'année. Nous sommes parfois plus disponibles pour faire notre premier don. Comment faire? Pourquoi c'est important? On voit cela en détail avec Aurore Le Hel-Loco.
2: Ici Cotentin Solidaire, avec aujourd'hui Stéphane Noël, directeur régional de l'établissement français du sang Hauts-de-France Normandie. Bonjour Stéphane.
3: Bonjour.
2: Le 14 juin, c'est la journée mondiale des donneurs de sang. Chaque année, donc, votre don a permis de soigner plus d'un million de patients en France. Vous qui nous écoutez, il faut vraiment y penser. D'ailleurs, le jeudi 14 juin, c'est pas anodin. Et pourquoi c'est pas anodin? Parce qu'on a toujours besoin de sang, n'est-ce pas Stéphane Noël?
3: Effectivement, on a toujours besoin de sang, et donner son sang est totalement indispensable pour permettre de prendre en charge des patients qui, sans ce don de sang, ne pourraient pas vivre ou survivre. Donc le don de sang est un geste essentiel, c'est un acte solidaire, généreux, c'est un acte gratuit, et surtout c'est un acte qui permet de soigner des gens. Et par votre don, un don de sang permet de soigner 3 vies.
2: Et ça c'est important, surtout en ce moment, parce que vous avez remarqué que suite à la canicule, il y a peut-être moins de dons de sang.
3: Avec la canicule, on a effectivement constaté une très très forte baisse de la fréquentation. C'est de l'ordre de 20 à 25% de baisse de fréquentation. Cette baisse de fréquentation aujourd'hui, elle est si forte que nous appelons vraiment, vraiment à la mobilisation des donneurs. Il faut savoir que les produits sanguins ont une durée de vie qui est très limitée. 42 jours pour les globules rouges, 7 jours pour les plaquettes. On comprend bien que si nous avons une telle baisse de fréquentation, eh bien la répercussion sur notre stock, elle est importante et elle est rapide.
2: Alors, il y a certains critères médicaux ou délais qui s'appliquent entre le fait d'avoir envie de donner son sang et puis de pouvoir le donner vraiment.
3: Alors, effectivement, il y a un certain nombre de règles qu'il faut respecter. Ces règles, elles sont là à la fois pour assurer la sécurité du donneur, mais aussi pour assurer la sécurité des patients qui seront amenés à recevoir les produits sanguins. Donc, on ne peut pas donner son sang avant 8 semaines, une fois qu'on a donné son sang. Par contre, on peut éventuellement intercaler des dons de plasma, puisque le don de plasma peut permettre une fréquence de don qui est plus régulière, et on peut donner son plasma à la maison du don de Cherbourg. Il y a des contre-indications en fonction de voyages que vous avez pu faire. Par exemple, si vous allez en Guyane, il y a un temps respecté avant de pouvoir donner son sang. Si vous avez fait des soins dentaires, etc., etc. Le plus simple, parce qu'il y a un certain nombre de petits critères, et pour éviter de se déplacer de manière inutile, vous allez sur le site, vous mettez don du sang sur un moteur de recherche, vous tomberez sur le site de l'EFS, et puis vous pouvez cliquer sur « Où donner ?», vous pourrez trouver la collecte la plus proche de chez vous, de votre lieu de travail, et puis, une fois que vous prenez rendez-vous, vous pourrez faire après un petit test d'éligibilité pour vérifier que vous pouvez donner votre sang et que vous pouvez vous déplacer sur un lieu de collecte sans prendre trop de risques d'être contre-indiqué.
2: Alors le don de sang, ça prend environ 1 heure au total, hein, dont quelques minutes de prélèvement, environ 10 minutes. Notez qu'à partir du lundi 8 juin, il y a de nouveaux horaires à la maison du don à Cherbourg, qui vous accueille à l'hôpital Pasteur de Cherbourg en Cotentin. Donc pour connaître ces nouveaux horaires, vous pouvez nous appeler ici Cotentin au 02 33 23 13 23. Et puis je rappelle également que l'établissement français du sang prolonge l'événement sur 2 semaines, du 6 au 20 juin, pour multiplier les occasions de donner et puis de vous mobiliser aussi pour faire un don, en plus de la journée mondiale des donneurs de sang qui a lieu le 14 juin.
0: Voilà, notez tout cela évidemment, donnez votre sang, donnez, c'est essentiel, comme vous le savez, en cette période estivale. Restez bien avec nous, bienvenue chez moi, voici Florent Pagny à 10h16.

0: Laurent Pagny, transition toute trouvée, bienvenue chez nous. Si vous êtes en vacances chez nous, vous ne savez pas forcément comment organiser vos journées, et puis il y a tellement de choses de proposer qu'on vous aide chaque jour avec les offices de tourisme du département. À venir, notre rendez-vous avec eux, et on va prendre la direction de Sainte-Mère-Église aujourd'hui pour vous aller le découvrir, le vérifier pour une visite guidée très très originale. C'est d'ici quelques instants. La musique d'ici Cotentin se poursuit avec Bronski Beat qui arrive dans quelques secondes. 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

0: Small Town Boy, c'était les Bronski Beat, il est 10h27.
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0: C'est l'heure, on continue de faire le tour de la Manche pour vous aider à vivre un bel été. Ce matin, une visite guidée pas comme les autres. On voit cela avec Magali Mallet qui est avec nous, directrice de l'Airborne Museum. On est à Sainte-Mère-Église. Bonjour Magali.
3: Bonjour.
0: Et j'ai envie de dire, on quitte le musée aujourd'hui. Vous nous proposez une visite guidée du village de Sainte-Mère-Église, c'est-à-dire, expliquez-nous en détail.
3: Alors en fait, nous proposons tous les mercredis de l'été à 14h30 une visite donc qui est faite par nos guides, qui se déroule principalement sur la place de l'église et qui permet de mieux comprendre ce qui s'est déroulé à Sainte-Mère-Église dans la nuit du 5 au 6 juin 1944, bien évidemment, et les heures qui ont suivi.
0: Ça contextualise en fait la suite. Ça veut dire que on vit en in situ, en quelque sorte, la situation, l'histoire telle qu'elle a pu se vivre. Est-ce que ça peut se coupler avec la visite du musée? Et si oui, est-ce qu'il faut faire le musée et Sainte-Mère ou le contraire? Est-ce qu'il y a un sens idéal?
3: Alors, bien sûr, les deux sont possibles. Un sens idéal, peut-être, moi personnellement, je ferais d'abord la visite du musée et ensuite la visite du village, mais bon. Je pense que les deux sont de toute façon complémentaires. Bien évidemment, ce qu'on aborde en visite guidée est présent dans le musée, mais de façon beaucoup moins détaillée.
0: Oui, c'est ça. C'est-à-dire que là, on a plus de détails, on peut échanger au besoin. C'est une première visite. Il y a aussi la possibilité de visiter la réserve le jeudi. C'est quoi la réserve?
3: Alors, ce sont les réserves du musée, c'est-à-dire les objets qui font partie de nos collections, mais que nous n'exposons pas pour différentes raisons, parce que on n'a pas de place, parce qu'on en a plusieurs exemplaires et donc on fait tourner les objets de façon à ce qu'ils ne s'abîment pas. Et donc, avec le conservateur du musée, il est possible de faire cette visite qui dure un peu moins de 3/4 d'heure.
0: C'est pour se faire un pas de côté pour celles et ceux qui connaissent peut-être déjà l'Airborne Museum. Si jamais, en effet, vous ne le connaissez pas, c'est le moment ou jamais. Je sais que nous ne sommes jamais aussi mal servis que quand on habite sur le territoire. Et ça fait partie des sites devant lesquels on passe peut-être tous les jours sans forcément s'arrêter, profiter de l'été pour cela. Dans tous les cas, si je veux réserver pour revivre en quelque sorte l'histoire via cette visite guidée à Sainte-Mère-Église ou les réserves, qu'est-ce que je fais? Comment ça se passe en fait pour réserver mon billet ou ma place, Magali Mallet?
3: Alors effectivement, il est préférable de réserver. Donc on peut tout à fait le faire sur notre site internet. Hein. Donc il y a possibilité de réserver. Et si ce n'est pas possible, de nous appeler pour que nous puissions faire la réservation.
0: Voilà, et pensez-y. Profitez de cet été pour revivre l'histoire du débarquement via cette visite guidée, entre autres. Merci Magali Mallet d'avoir été avec nous aujourd'hui. Belle journée à vous, bel été. À bientôt.
3: Belle journée, au revoir.
0: Au revoir. Claude Barzotti, voici Madame, c'est tout de suite à 10h30.

0: Madame Claude Barzotti, 10h34.
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0: Allez, cette fois j'ai quelques informations pratiques pour vous. On va parler de sensibilisation à la route, en quelque sorte, avec l'association Prévention Routière, qui fait étape à Jullouville demain, jeudi 30 juillet. Et oui, déjà jeudi 30 juillet. C'est de 14h à 17h à la promenade François Guimbaud. Des bénévoles sur place vont vous proposer gratuitement différentes animations pour, par exemple, un parcours qui va simuler les effets de l'alcool sur votre capacité à conduire, ou alors un atelier pour vous sensibiliser au danger de l'utilisation du téléphone au volant. Allez y faire un tour, je vous assure, vous allez voir que plus jamais vous utiliserez votre téléphone de la même façon si jamais vous le faites au volant, ce qui est fortement déconseillé, on le rappelle. Il n'y a pas d'âge également pour apprendre à nager. Une nouvelle école de natation ouvre pour l'été à l'essai. Familiarisation à l'eau dès 3 ans, apprentissage de la natation à partir de 6 ans, cours d'aquaphobie également pour lutter contre la peur que vous avez peut-être de l'eau. Il y a plein de cours qui peuvent vous correspondre. Toutes les infos qui concernent les horaires, le type de cours proposé et les réservations sont disponibles en appelant ici Cotentin. Ça se passe au 02 33 23 13 23.
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0: On cuisine dans un instant une jolie sauce et une côte de bœuf à gagner après France Gall, la chanson d'Azima. Quand le

0: La chanson d'Azima avec France Gall, 10h38, c'est l'heure de cuisiner les amis. C'est pas de la tarte, c'est votre recette du jour. Pour aujourd'hui, un petit peu de sorcellerie dans la cuisine d'ici Cotentin. Et on va se retrouver juste après avec une question sur la recette du jour. Si vous avez été attentif, vous pourrez à nouveau tenter de gagner une côte de bœuf d'une valeur de 65 euros.
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0: Je vous donne aujourd'hui la recette d'une petite sauce magique que j'ai, on va dire, recréée chez moi après en avoir goûté une.

0: ensuite cette sauce? Eh bien, vous allez pouvoir la servir avec un poisson cru, un tataki de bœuf, vous savez, ce bœuf mariné qui est juste cuit à l'extérieur. Vous dressez l'ingrédient principal, bœuf ou saumon, ce que vous voulez, et vous répartissez dessus les ingrédients de la sauce avec un petit peu d'huile. C'est vraiment délicieux et c'est simplissime. Sachez que cette sauce peut se conserver quelques jours au frais dans un récipient fermé hermétiquement. Elle se sert froide, évitez de la chauffer, c'est essentiel également. Et puis dernier conseil, faites surtout très attention quand vous utilisez des huiles de cette façon pour les parfumer en quelque sorte. Goûtez toujours vos huiles avant de les utiliser. Si elle a été bien conservée, elle va rester agréable, parfumée. À défaut, elle pourrait devenir rance et dans ce cas, votre préparation et tout ce qui va aller avec sera perdu, donc soyez très vigilants. Voilà, il n'y a plus qu'à. La question maintenant, quelle longueur de gingembre faut-il pour cette recette? Si vous avez la réponse, vous appelez 02 33 23 13 23. Je vous l'ai dit dès le départ de la recette. Quelle longueur de gingembre faut-il pour cette recette? 02 33 23 13 23. Il y a à gagner une côte de bœuf d'une valeur de 65 euros. Bonne chance à vous tous. Ainsi soit-il, ça tombe bien. C'est vous qui appelez, ainsi soit-il, on verra. Louis Chédid, dans un instant.
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0: l'hélicoptère de Louis Chédid à 11h moins le quart. Bonjour Émilie.
1: Bonjour.
0: Merci d'être avec nous. Vous nous appelez de Kerqueville, Émilie. On va d'abord régler le problème de la question, si vous le voulez bien. Pour la recette du jour, on vous a demandé quelle était la longueur de gingembre dont on avait besoin. Et votre réponse, c'est
1: 2 cm.
0: Et oui, vous avez écouté attentivement, ma chère Émilie. Félicitations. Vous savez donc ce que vous avez gagné ?
1: Une côte de bœuf.
0: Eh ouais, d'une valeur de 65€ que vous allez pouvoir cuisiner chez vous, entre amis ou en famille. Un petit mot, tiens, sur le gingembre. Je ne sais pas si vous utilisez ça régulièrement.
1: Bon, j'aime bien cuisiner, donc oui, ça m'arrive. Ça m'arrive.
0: Et est-ce que vous connaissez le secret pour bien éplucher le gingembre ?
1: Ah non.
0: Vous étiez en train de réfléchir, parce que souvent on prend un couteau, on l'épluche un peu, mais la vraie technique, vraiment le truc le plus simple, c'est une cuillère à soupe. En fait, vous grattez votre gingembre et vous allez voir, la peau va partir toute seule, ce qui vous permet d'avoir un maximum de gingembre sans perte. En fait, c'est une des techniques, voilà, qui est utilisée. Mais c'était une toute petite parenthèse. Je me suis dit, puisqu'on parle de cuisine entre nous, allons-y. Et puisque vous parlez de cuisine, qu'est-ce que vous aimez cuisiner justement, vous, Émilie?
1: Le rougail saucisse.
0: Waouh, j'adore. Ah, d'accord, il n'y a qu'un seul plat. Je pensais qu'il y en aurait d'autres. Ou alors vous êtes toujours avec moi, Émilie?
1: Ah oui, je suis toujours là.
0: Très bien, très bien. Non, il y a un petit décalage, j'étais un peu paumé. Je me suis dit, mais elle est toujours avec moi ou pas, Émilie? Donc, ouais, pour rougail saucisse, ouais, c'est super. Ouais, bon, il y a peut-être d'autres recettes, mais je vous laisse le soin de réserver ça à votre...
1: Oui, sinon les légumes ou les plats un petit peu exotiques, comme le poulet tikka masala, les cheese naan.
0: Ah oui, d'accord. Donc vous aimez cette cuisine exotique, qui plus est donc avec du gingembre parfois. Ok.
1: Oui, c'est ça.
0: J'adore le poulet tikka masala. Bon, une parenthèse. On va la refermer. Je vous laisse repartir dans votre cuisine, ma chère Émilie. Que se passe-t-il en ce moment? C'est les vacances?
1: Non, je travaille.
0: Eh oui, et pour un moment encore?
1: Oui, jusqu'à la fin de l'été au moins, et puis après on verra.
0: Bon, très bien. Eh bien, bon courage alors, Émilie.
1: Merci beaucoup, bonne journée à vous.
0: À très très bientôt, au revoir.
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0: Elle a testé pour nous, c'est le rendez-vous avec notre aventurière Clémence Castel qui aujourd'hui a réussi à marcher sur l'eau, en quelque sorte.
3: Bonjour à tous, j'ai testé pour vous la traversée amphibie vers l'île Tatiou, une vraie aventure maritime insolite. Aujourd'hui, direction Saint-Vallaougue, dans l'est du Cotentin, à une quarantaine de kilomètres de Cherbourg, pour embarquer à bord du fameux bateau amphibie qui vous emmènera sur l'île Tatiou. Une expérience unique en son genre, parfaite pour une sortie familiale dépaysante. Le bateau amphibie de Tatiou, c'est le symbole de Saint-Va. Imaginez un véhicule qui roule tranquillement dans l'eau comme sur la terre ferme. C'est exactement ça. Cet engin unique en France est un tracteur amphibie spécialement conçu pour franchir les 2 km qui séparent Saint-Va à l'île Tatiou. Il peut embarquer une quarantaine de passagers dans sa remorque couverte. La traversée dépend des horaires de marée. À marée basse, vous pouvez rejoindre l'île à pied en 30 minutes à travers les parcs à huîtres. Mais le plus amusant reste la traversée en amphibie. J'ai testé pour vous cette traversée amphibie avec mes enfants et c'était un moment de pur bonheur. Le départ se fait depuis le quai Vauban à Saint-Va. On embarque dans la grande remorque, on s'installe sur les banquettes et c'est parti pour l'aventure. Le véhicule descend lentement la cale de mise à l'eau, puis entre progressivement dans la mer. Les enfants adorent ce moment où les roues se mettent à brasser l'eau. La traversée dure environ 10 minutes. Par les fenêtres, vous apercevez les parcs à huîtres, les bateaux de pêche, les oiseaux marins qui tournent au-dessus de vous. Et une fois sur l'île, le dépaysement est total. Nous avons passé la journée à explorer, grimpette à la tour Vauban pour la vue panoramique, visite du musée maritime avec ses trésors des épaves de 1692, balade dans les jardins avec leurs plantes exotiques, pique-nique sur les rochers face à la mer. Mon petit conseil, prévoyez une journée complète sur l'île, le temps de tout explorer. Très belle journée à tous et surtout n'oubliez pas, les plus beaux voyages commencent bien souvent tout près de chez vous.
0: Il y a évidemment les traversées Tatiou, le festival des musiques du large, avec ici Cotentin, ne manquez également sous aucun prétexte. En tout cas, si vous n'êtes jamais allé sur l'île Tatiou, pensez-y cet été, là encore, voilà une bien belle idée de sortie. Dans un instant, vous allez voir votre supermarché autrement avec Muriel Giordan. Vous savez que Muriel dissèque les tendances du moment, et celle d'aujourd'hui est encore coton, je vous le dis. On voit cela après Sia et Gimme Love.

0: Ah bah voilà, elle l'a dit plein de fois. C'était Sia à l'instant, 10h52.
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0: Pendant que je peux économiser l'anglais, j'économise l'anglais. Allez, c'est tendance maintenant avec Muriel Jourdan, ce rendez-vous estival qui nous rassure ou pas, qui nous éclaire en tout cas sur notre monde qui change. Et aujourd'hui, Muriel, vous vouliez nous parler de la drague au supermarché, c'est ça ?
3: Oui, vous avez entendu parler de ça. En Espagne, l'amour n'est pas dans le pré, mais au supermarché. Parce que ces endroits semblent être devenus des points de rendez-vous pour faire des rencontres. L'heure idéale pour matcher, entre 19h et 20h. Intéressant. Ni une, ni deux. J'enfile mon imper, je prends mon micro et je pars vous demander votre avis dans la rue. Flirter au supermarché, ça vous branche ?
4: Non, je pense pas.
5: C'est hyper gênant.
3: Ok, alors visiblement, vous n'y croyez pas trop. Pourtant, en France, certaines trouvent leur prince ailleurs que dans le célèbre paquet de biscuits.
0: Et justement, Muriel, il paraît qu'en Espagne, cette fois, il suffit d'un ananas pour faire des rencontres.
3: Oui, parce qu'il existe une méthode bien rodée. Vous allez au rayon fruits et légumes, vous prenez un ananas et si vous êtes disponible pour une rencontre, vous le mettez dans le chariot, mais la tête en bas. C'est ça, le signe de reconnaissance. L'ananas, tête en bas. Et s'il y a coup de foudre, alors là, on cogne son chariot avec celui de l'autre personne. C'est l'équivalent au fameux match des applis de rencontre. Alors attention, on y va mollo avec le caddie. Hein. En revanche, si on croise son mari avec un ananas tête en bas au supermarché, alors là, vous avez le droit de lui foncer dessus avec le chariot. Tout ce délire est parti de la vidéo d'une célébrité de la télé et actrice andalouse, Vivi Lynn. Alors on la voit dans la vidéo en train d'expliquer qu'elle est en train de faire ses courses avec une pote dans un supermarché de la chaîne Mercadona. Et son amie lui apprend qu'il y a une heure précise pour faire des rencontres. Cette vidéo a fait plus d'un milliard de vues. Mais en France, on semble pas tout à fait prêt à ça. Vous seriez prêt, vous, à flirter au supermarché ?
6: Moi, pas du tout. Supermarché, j'ai pas envie d'y aller. C'est embêtant, il y a du bruit, il y a des gens, ça m'embête. Moi, quand j'y vais, ça on prend mes courses, j'ai ma petite liste et je rentre, je sors le plus vite possible. Quoi. Je trouve ça atroce.
5: Exactement. T'as tes écouteurs et t'as une sale gueule et t'as envie de voir personne. Et
6: samedi après-midi, comme ça, après on fait mes courses pour avoir un truc à manger, mais pas du tout un endroit où j'ai envie de rester. Quoi.
3: T'as pas envie de rencontrer quelqu'un qui achète le même cassoulet que toi et...
7: dans l'idée, oui, mais pour moi, aller faire mes courses, c'est un moment intime, c'est ma vie privée.
3: En tout cas, la technique de l'ananas retourné semble avoir plu à d'autres pays, puisqu'on trouve des vidéos de gens qui font ça au Portugal, en République Dominicaine. Et figurez-vous qu'il existe des variantes selon les supermarchés. Chez l'enseigne Dia, on flirte plutôt de 10h à 11h au rayon poisson. Ça me fait pas rêver. Chez Lidl, on drague de 18h à 19h avec une pastèque. Et chez Auchan ou El Campo, plutôt entre 20h et 21h du côté des fromages. Bref, les rencontres au supermarché pourraient devenir tendance, mais c'est logique. Les applis de rencontres ont plus d'un point commun avec les supermarchés. Des milliers de produits en rayon, des mecs et des nanas qui parfois ont le melon, et des pièges. Bah oui, il faut jamais croire tout ce qu'il y a sur l'emballage.
0: Bon, je sais pas si Muriel, merci Muriel, nous rassure hein, sur le monde qui nous entoure, je suis pas sûr. Donc surveillez l'ananas, mettez-le dans le bon sens, dans votre caddie, c'est la morale de cette histoire. Je vous retrouve demain après les infos de 9h et on s'intéressera aux donations en compagnie de notre notaire hein, pour Bienvenue chez vous, votre magazine. C'est Maître Robin qui sera avec nous pour vous donner toutes les clés de donations réussies et aussi pour vous expliquer combien ça va vous coûter. Restez bien avec nous, l'été sera chaud, votre jeu de l'été dans un instant, on accueille Caroline Viez et Benjamin. C'est à suivre. Pour la musique d'ici Cotentin également, c'est Louise Attac qui arrive avec ton invitation.
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10: 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On en parle dans un instant avec Frédéric Grosjean, responsable du service des legs.
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0: Son invitation, c'était Louise Attaque à l'instant. Comme promis, elle est là, dites donc. Oh, bonjour Caroline.
1: C'est qui?
0: Mais quelle surprise.
1: Bonjour Yannick, bonjour à tous.
0: Bonjour Caroline. L'été sera chaud.
1: L'été sera chaud. Je ne serai pas toute seule, je serai avec Benjamin aussi.
0: Bonjour Benjamin.
2: Bonjour à tous, bonjour Yannick.
1: Voilà, bonjour Benjamin. Alors, pour gagner quoi?
0: Bah, je vous pose la question.
1: À chaque fois, je suis obligée de vous devancer. C'est fou, ça, quand même.
0: Bah, a priori, c'est plutôt vous qui devez savoir ça.
1: Alors, une carte cadeau de 30 euros, une carte cadeau que vous pouvez utiliser un petit peu partout pour faire des cadeaux. Une carte
0: cadeau, c'est le principe.
1: Oh là là, mais
0: elle est d'une perspicacité.
1: Mais oui, mais c'est ça
2: aussi. Pour faire des cadeaux ou pour se faire plaisir à soi-même.
0: Bravo, Benjamin.
1: Ils sont de compte, moi. C'est un plaisir de venir sur l'antenne d'ici Cotentin. Un grand plaisir. Merci les garçons, vous êtes adorables. Bon voilà, donc 02 33 23 13 23 pour jouer. Qu'ajouter de plus? Rien.
0: Bah, qu'il faut vous soutenir en fait, ouais, dans cette épreuve. Mmh. Appelez.
1: Oui, merci. Bonne journée à vous Yannick.
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1: Votre radio, au plus proche de vous, il est 11h. Et c'est Martin Cotta pour les infos. Bonjour Martin.
4: Bonjour à toutes et à tous. Le décès d'une cycliste de 19 ans à Réville dans la Manche après une collision avec une voiture. L'accident a eu lieu à 8h20 ce matin. Son conjoint choqué a été transporté à l'hôpital, tout comme la conductrice de la voiture, une femme de 60 ans. Nouvelle vague de chaleur en Normandie ce mercredi. Près de 36 degrés attendus dans l'Orne et le Calvados. 16 départements concernés par une vigilance orange. Des températures qui inquiètent les maraîchers normands. À Coulon, à l'ouest de Caen, Olivier Chavin a perdu 15% de sa production de tomates et près de 10 000 euros sur sa récolte de groseille. Nous l'écouterons dans le journal de midi. Le choc et l'émotion à Avranches après l'annonce de la mort de la gérante du restaurant Burger King, celle de son conjoint aussi et de sa maman. Triple homicide en Afrique du Sud mi-juillet. L'ex-mari de la gérante a enlevé leur enfant dans les environs de Pretoria. Le parcours ninja du trampoline parc de Bretteville-sur-Odon dans le Calvados est interdit au public après des manquements en termes de sécurité. Les cubes de mousse installés dans la zone de réception sont fortement dégradés, explique la préfecture. Contactés par ICI Normandie, les propriétaires indiquent qu'ils vont remplacer ces équipements dans les prochaines heures. Les autres espaces de jeu du trampoline parc restent ouverts au public. Une collecte pour les victimes des incendies en Gironde a démarré à Saint-Hilaire-du-Harcouët dans le Sud-Manche, à l'ancien local Guéraud, rue de l'Appentis. Dans le Sud-Ouest, l'incendie est toujours stabilisé après une seconde nuit calme, expliquent les autorités. Des agents de la ville de Caen surveillent une aire de jeu dans le quartier de Saint-Jean-Eudes après un incendie dans la nuit de lundi à mardi. Des palettes isolantes extérieures ont brûlé juste à côté, expliquent les pompiers. Un périmètre de sécurité a été mis en place à l'aide de barrières. Une voiture et un camping-car en feu à Saint-Clair-sur-Elle dans le Sud-Manche hier après-midi. Un monsieur de 80 ans hospitalisé à Saint-Lô et une quinzaine de pompiers mobilisés. La mort de Kavinsky, DJ français et auteur du titre Night Call, mort à l'âge de 50 ans, retrouvé mort à son domicile mardi. Une enquête est en cours, précise le parquet de Paris. L'artiste devait se produire à l'hippodrome de Deauville-Clairefontaine le samedi 8 août. 11h02 sur votre radio locale ici. On passe à la météo.
1: Grand soleil au programme aujourd'hui sur l'ensemble de notre territoire. Du matin jusqu'au soir, le ciel reste parfaitement dégagé sous un vent d'ouest à nord-ouest assez faible. Côté température, c'est une journée particulièrement chaude et bien au-dessus des normales de saison. Sur le littoral, comptez 23 degrés vers les Pieux, 24 degrés à Avranches et jusqu'à 25 degrés à Cherbourg et Barfleur. Il fait 22 degrés à Jobourg où se tient ce samedi la foire aux moutons avec ICI Cotentin. Et puis la barre des 28 degrés est déjà atteinte vers Saint-Sauveur-le-Vicomte, il fera jusqu'à 29 degrés du côté de Saint-Lô. Prévoyez de quoi vous rafraîchir et profitez bien de cette belle journée.
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1: Et pour la musique, vous êtes des VIP? Mais bien sûr. Alors voici Françoise Hardy dans votre playlist. Passez une bonne fin de matinée à l'écoute d'ICI Cotentin.

0: Very important person, un peu comme vous, nos chers auditeurs. Vous êtes plus de 41 000 à nous écouter chaque jour. Alors, merci.
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0: C'est parti pour votre jeu entre 11h et midi sur votre radio, ici Cotentin, toujours en compagnie de Benjamin Kern. Rebonjour Benjamin.
2: Rebonjour Caroline.
0: Alors, vous allez aujourd'hui nous expliquer les règles du jeu. Allez-y.
2: Et oui, alors comme tous les jours, on vous propose de partir à la découverte de notre camping. Chaque jour, 4 lieux du camping associés à 4 défis. Vous aurez 15 secondes pour nous donner un maximum de réponses en lien avec le lieu choisi et le thème annoncé. Et pour les meilleurs scores, une place en finale juste avant midi avec une question pour départager les finalistes. En cas d'égalité, ce sont les premiers arrivés qui seront sélectionnés pour la finale. Alors ne tardez pas à nous appeler et à gagner aujourd'hui. On en a déjà un peu parlé.
0: Ça, oui, c'est ça qu'on veut savoir.
2: Et ouais, c'est plus important. 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
0: Et bah super, 30 euros à dépenser comme on veut, ça fait plaisir. 02 33 23 13 23 pour jouer. Et est-ce que vous avez trouvé ce que vous cherchiez, vous, mon cher Benjamin ?
2: Ce que je cherchais.
0: Vraiment, je le prends à dépourvu. Vous avez trouvé ce que vous cherchiez dans la vie ?
2: Ah,
0: Non, je le prends de court vraiment.
2: Non,
0: trop.
2: Oui, non, je suis. Je sais pas.
0: Je demande ça parce que nous avons YouTube.
2: Ah, bah écoutez, je pense que j'ai pas trouvé, sinon je vous aurais répondu du tac au tac.
0: Bah oui, ça a l'air d'être pas ça. Bah, dites-vous que c'est pareil pour Bono. Parce que Bono, il est. Still haven't found what he's looking for. Voilà. C'est YouTube dans votre playlist. C'est parti pour la musique. Et puis on vous attend pour jouer. À tout de suite.

0: Still haven't found what I'm looking for. Très belle chanson du groupe irlandais U2.
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0: Le jeu du camping sur l'antenne d'ici Cotentin, c'est avec notre premier candidat, c'est Jacques de Bricqueville-sur-Mer. Bonjour Jacques.
2: Bonjour Caroline.
0: Je vous présente.
3: Bonjour voilà. Jacques. Oh, ah, ils savent déjà maintenant, ils sont habitués.
0: Même pas besoin de vous présenter. Ça va bien Jacques?
2: Ça va.
0: Ah bon, ça fait plaisir. Vous êtes prêt pour jouer avec nous pour une carte cadeau de 30 euros?
2: Toujours.
0: Toujours prêt, c'est parti. Ah, ça fait plaisir cette énergie, n'est-ce pas Benjamin? On est
3: ouais,
0: content.
3: Bon. On est content.
0: Jacques, où est-ce que vous voulez aller dans le camping? J'ai quatre lieux à vous faire visiter. Nous avons le mobilhome, l'aire de jeu, la salle d'arcade ou le parking. Où est-ce qu'on va?
2: Le parking.
0: On va au parking. Parti. Vous avez une voiture, Jacques?
2: Oui, oui.
0: Oui?
2: Moi, ce qu'on dit pas, je suis aveugle.
0: Ah oui. Ah oui, c'est pas évident.
2: Bon, c'est ma femme.
0: C'est votre femme qui conduit.
2: Oui.
0: Ça va? Vous avez pas peur? On va pas faire de blagues sexistes, mais ça se passe bien en voiture?
2: Ah oui. Oh, oui.
0: Bon, très bien.
2: Les kilomètres qu'on a fait.
0: Oh. Ok. Bon, alors, dans le parking, je vais vous poser une question. Vous avez 15 secondes pour répondre. Bah, tiens, c'est Benjamin qui va la poser la question. Vous êtes prêt?
2: Oui.
0: C'est parti.
3: Alors, Jacques, soyez attentif. Le chrono part quand j'aurai fini de poser la question. Qu'est-ce que je dois vérifier avant de partir sur la route des vacances avec la voiture?
2: La pression des pneus, le lave-glace, l'huile de frein.
0: Bon.
3: Ouais, c'est terminé, Jacques. Mais pour quelqu'un qui conduit pas, vous avez quand même donné les bases.
0: Oui.
3: Quand même donné les bases.
2: Bien conduit, hein.
0: Alors on fait le décompte. Combien de points a-t-il fait, Jacques?
3: C'est ça, 3 points. La pression des pneus, le liquide des lave-glaces et les freins.
2: Oui.
3: Donc ça fait 3 points.
0: On aurait pu mettre aussi l'huile. Vérifier l'huile moteur, vérifier les clignotants et les feux avant de partir.
2: Oh.
0: Bah oui. Les essuie-glaces aussi, éventuellement.
3: Le liquide de refroidissement.
0: Oh bah écoutez, Jacques, c'est déjà pas mal. 3 points. Merci d'avoir joué. On vous rappelle si vous faites partie des meilleurs.
2: Oui, c'est un jeu. Hein.
0: Bah oui, c'est ça. Peut-être à tout à l'heure. On vous embrasse.
2: Merci.
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0: Oui, c'est qu'un jeu, mais on peut quand même gagner une carte cadeau de 30 euros. C'est pas mal. 02 33 23 13 23 pour jouer. Et c'est Marine avec Escroc pour la musique.

0: moi.
1: Marine, qui a fait une vidéo où elle teste des compotes avec McFly et Carlito sur YouTube, si vous voulez aller voir.
2: Ah, j'ai pas vu, moi.
1: Ça fait des millions de vues, en tout cas, voilà. Bon, nous, on joue sur l'antenne d'ici Cotentin. Il est 11h18, avec l'été sera chaud. Nous avons Jacques de Bricqueville-sur-Mer qui a marqué 3 points. À vous de faire mieux, à vous de jouer. Pour gagner quoi, Benjamin? Rappelez-nous le cadeau.
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1: Eh ben oui, faites-vous plaisir, 02 33 23 13 23, venez jouer. On se retrouve, nous, après un tube de chez Tube sur votre radio, va falloir rester.
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0: Deep avec Last Night DJ Saved My Life. C'était en 1982 et ça fait toujours autant danser.
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0: De retour pour le jeu L'été sera chaud avec notre deuxième candidate, c'est Sylvie de Cherbourg. Bonjour Sylvie.
2: Bonjour.
0: Avec Benjamin, je vous présente Benjamin.
3: Bonjour Sylvie. Sylvie.
2: Bonjour Benjamin.
0: Sylvie, Benjamin, Sylvie.
3: Enchantée.
0: Voilà. Alors Sylvie, vous faites quoi de beau aujourd'hui?
2: Oh, bah, je pense que je vais aller à la mer. Hein. Il faut profiter. Hein.
0: Vous allez à quelle plage?
2: À Collignon, généralement.
0: Pas mal, Collignon.
2: Ouais, elle est bien.
0: C'est pas trop loin, mais ça permet d'aller à la plage. Super, et vous y allez
2: à vélo?
0: Quand
2: il y a du vent, il y a le kitesurf, c'est agréable. J'y vais en bus parce que j'ai plus de véhicule, mais on a des bus qui nous desservent devant la plage, quoi.
0: Ah bah oui, c'est bien pratique, les bus.
2: Alors, ça va, ouais.
0: Bon,
2: ouais.
0: Et puis, ce qu'on vous fait gagner, nous, aujourd'hui, c'est une carte cadeau de 30 euros en plus.
2: Ce serait pas génial, mal. Je pourrais m'acheter un maillot de bain.
0: C'est pas mal, ça, il m'en va jouer pour ça. Bonne idée le maillot de bain, Benjamin.
3: Bah ouais, en plus il refait chaud là à l'instant où on parle, donc.
0: Mais oui. Attention.
3: Quoi, pour aller à la plage, parfait.
0: Un petit maillot de bain à paillettes pour Sylvie. Bon, alors Sylvie, nous avons Jacques de Bricqueville-sur-Mer qui a marqué 3 points au parking.
2: Oula.
0: Bon, ça va encore. Ça va, 3 points.
2: Ouais.
0: Ça va.
2: Ouais.
0: Il reste à visiter dans le camping d'ici Cotentin la salle d'arcade, le parking. Non, pas le parking, on l'a déjà fait en fait. La salle d'arcade, le mobilhome ou l'aire de jeu?
2: Oh, bah le mobilhome.
0: Mobilhome.
2: Ça me rappelle des souvenirs.
0: Ah, c'est vrai? Quels souvenirs raconter? On veut savoir.
2: Ben, mon père avait un mobilhome, donc toute mon enfance, je me rappelle de ces périodes de vacances. Voilà.
0: Oh, c'était où le mobilhome? C'était en Normandie?
2: Oh, ben il était presque dans l'Eure-et-Loire.
0: Ok, d'accord, l'Eure-et-Loire. Ok.
2: Ouais. Voilà.
0: Bon, bah alors on va rentrer dans
2: une maison secondaire, voyons.
0: Mais c'est toujours bien les mobilhomes, n'empêche. C'est trop bien les mobilhomes.
2: Ah, moi j'aime bien. Ouais.
0: Bon, on va vous poser une question. C'est Benjamin qui va s'en charger pour vous marquer le maximum de points. À vous, Benjamin.
3: Le mobilhome, c'est super, comme on a dit. Quand il fait chaud, on aime bien être un peu dehors, mais quand il fait moins bon, on est plutôt dedans. Et on peut regarder la télé. Alors, Sylvie, à mon top. Quel jeu télévisé je peux regarder sur la télé du mobilhome top?
2: Les jeux télévisés?
3: Oui.
2: Bah, le juste prix. Le juste prix. On a quoi d'autre? Oh là là, mon Dieu. Oh, je suis perdue là.
3: Je suis sûre que vous en connaissez plein en plus.
2: Là, ça a bugué.
0: C'est ça qui est terrible avec ce jeu, je le dis à chaque fois, mais en fait, on bug.
2: Ouais.
3: Sur le papier, c'est simple.
2: Ah ouais.
3: Et une fois qu'on y est,
0: je suis sûre que les gens.
2: Et puis moi, je pensais les jeux télé, vous savez qu'on joue avec les PlayStation ou je sais pas quoi.
0: Ah non, les jeux vidéo,
3: juste prix, vous étiez bien parti.
2: Oui.
3: Mais il y avait question pour un champion, tout le monde veut prendre sa place, les 12 coups de midi, Fort Boyard.
2: C'est des jeux que je regarde pas du tout, donc.
0: C'est pas drôle. Bon, tant pis, Sylvie. Bon, après, un point quand même.
3: Un point symbolique.
0: Vous avez sauvé l'honneur.
2: Je pense qu'il y en a qui feront mieux. Bah, écoutez, ça sera pour un autre jour.
0: Hein. En tout cas, ça aurait été un plaisir de vous accueillir. Vous le savez, hein.
2: Voilà. Ou alors, à moins que quelqu'un fait qu'un point aussi.
0: Peut-être.
3: Et oui.
0: On verra. Bon, je vous dis peut-être à tout à l'heure, Sylvie. Alors, je vous embrasse.
3: Bonne baignade.
2: Bon courage.
0: Bonne baignade, oui.
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0: Oui, vous pouvez encore vous inscrire. Là, les scores sont plutôt, je dirais, faciles à battre.
3: Enfin, abordable.
0: Abordable. 02 33 23 13 23 pour votre carte cadeau de 30 euros. Et puis nous, on accueille le taulier Johnny Hallyday.

0: dirait une fillette sur une vidéo d'internet. Il en promet des choses. C'était Johnny Hallyday. À 11h33, on vous promet des idées de sortie avec Benjamin.
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2: 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Et pour les amateurs d'art, venez découvrir les œuvres du peintre Michel Larivière. 70 toiles sont exposées jusqu'au 6 août à la salle des Douilles à Carteret. Aquarelles, peintures abstraites, œuvres figuratives, dessins, tout un travail sur le passage de la matière à l'esprit. Belle journée avec Ici Cotentin.
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0: Et oui, une belle journée avec Ici Cotentin et The Police et Soul Only pour vos chansons préférées.

0: Il y a des fans qui ont compté combien de fois Sting dit So Lonely. 54 fois dans cette chanson.
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0: C'est beaucoup. Bon, nous avons notre troisième candidat, ça y est, avec nous pour le jeu L'été sera chaud, c'est Christophe de Cherbourg. Bonjour Christophe.
2: Bonjour.
0: Alors Christophe, m'a-t-on dit, Isabelle m'a dit au standard que vous étiez breton.
2: Oui, on vient de Douarnenez dans le Finistère.
0: Qu'est-ce que vous venez faire chez nous?
2: Eh ben, on a un ami qui habite là, on connaissait pas trop, puis on est venu visiter votre belle région.
0: Oh, bah, grand plaisir, et puis vous écoutez ici Cotentin?
2: Tout à fait, on est là, ici, dans n'importe quelle région qu'on soit.
0: Ah, quel grand plaisir de vous accueillir alors sur l'antenne d'ici Cotentin. Bon, Christophe, on va jouer pour une carte cadeau de 30 euros alors.
2: Ok, super.
0: C'est parti. Alors Christophe, vous avez suivi, nous avons Sylvie de Cherbourg qui a marqué un point dans le mobilhome, nous avons Jacques de Bricqueville-sur-Mer qui a marqué 3 points au parking. Il vous reste l'aire de jeu ou la salle d'arcade à visiter. Où est-ce qu'on va?
2: Alors, la salle d'arcade sur les conseils de mon fils.
0: Oh! Votre fils est avec vous là?
2: Il écoute la radio dans la voiture, moi je me suis éloigné pour téléphoner. Comme
0: ah,
2: ça,
0: ok, d'accord. Bon,
3: c'est notre... dommage, il aurait pu vous aider.
0: Aussi, ouais.
2: Allez,
0: c'est bon. Eh bien, c'est Benjamin qui va se charger de vous poser la question.
2: D'accord, Benjamin. J'écoute.
3: Alors Christophe, est-ce que vous êtes prêt?
2: Oui.
3: À mon top, citez-moi tout simplement ce que l'on peut retrouver dans une salle d'arcade. Top.
2: Eh ben...

0: 4 points à aller chercher, mais vous nous en avez déjà 4 et c'est suffisant.
1: Et oui, votre fils vous a bien conseillé. Comment il s'appelle, votre garçon ?
2: Il s'appelle Arsène et je l'embrasse.
1: Eh ben, on lui fait un gros bisou aussi. Merci de nous écouter dans la voiture. Et puis on se retrouve très certainement tout à l'heure avec vos 4 points. Vous êtes bien parti, mon cher Christophe, pour être dans la finale.
2: Super.
1: C'est même sûr, en fait. Enfin, je peux le dire, hein, c'est sûr.
0: Mathématiquement, c'est sûr.
1: Je suis pas forte en maths, mais quand même. Bon, ben, on vous dit à tout à l'heure, Christophe.
2: À tout à l'heure.
1: Merci.
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1: Allez, il reste encore une place pour tenter votre chance. 02 33 23 13 23 pour votre carte cadeau de 30 euros. Dans quelques instants, on va continuer avec votre jeu L'été sera chaud. Juste après ça.
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0: Promets-moi, c'était Vita.
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0: Nous avons un extraterrestre parmi nous, peut-être, je ne sais pas, c'est bizarre. Bon, c'est Jean, notre quatrième et dernier candidat. Bonjour Jean de Cherbourg.
2: Bonjour à vous, à toute l'équipe.
0: Ça va bien?
3: Bonjour Jean.
2: Bon, ça peut aller, oui.
0: Ouf, beaucoup si coussin.

0: quoi, hein.
1: Si, si, ça va.
0: Ça va, ça va. Bon, alors vous venez au moins pour jouer pour une carte cadeau de 30 euros, ça c'est pas mal.
1: C'est bien.
0: C'est bien. Eh ben, on va jouer ensemble. Vous avez entendu, hein, Benjamin est avec moi. Donc, Benjamin, vous allez...
1: Bonjour, Benjamin. Ah. Bonjour, Caroline.
2: Ah. Ah, mais... il est plus en forme, là.
0: Et bonjour, Jonas, parce qu'il dit, oui, moi, le réalisateur de l'émission.
1: Bonjour, Jonas.
0: Ah, il est content, voilà, il a le sourire. Voilà, parce qu'on n'arrive pas à lui donner depuis tout à l'heure, je peux vous dire, il n'est pas facile. Non, c'est pas vrai. Bon, alors, mon cher Jean... Nous avons Christophe, oui, de Cherbourg qui est le meilleur du jour pour l'instant avec 4 points qu'il a marqué dans la salle d'arcade. Nous avons Jacques de Bricqueville-sur-Mer qui a fait 3 points dans le parking. Nous avons Sylvie, malheureusement, qui avait fait 1 point au mobilhome, qui est sortie, qui n'est plus dans,
2: qui n'est plus dans la course.
0: Qui n'est plus dans la course. On l'embrasse. Un gros bisou à Sylvie qui doit s'acheter un beau maillot de bain à paillettes. J'ai pas oublié. Mais ce sera pas avec la carte cadeau du jour. Peut-être une autre fois. Donc, mon cher Jean, il vous reste plus que l'aire de jeu à visiter. Donc on va y aller.
1: Eh ben on y va.
0: Il est pas compliqué. Benjamin, c'est vous qui allez vous charger de poser la question à Jean. Je vous laisse.
1: D'accord.
2: Alors Jean, attention, est-ce que vous êtes prêt?
1: Ok, ça marche, je suis prêt.
2: Qu'est-ce que je peux crier à mon enfant dans une aire de jeu? Top.
1: Attention, doucement. Reste à côté de moi.
0: Allez, encore un.
1: Descends de là,
0: oui. C'est tout,
2: c'est tout. C'est suffisant, le minimum syndical pour Jean, mais ça suffit.
0: Ça suffit, il a fait pile.
2: Et c'était pas si évident qu'on pourrait le penser, parce que c'est vrai qu'il peut y avoir tout un tas de choses à crier à son enfant s'il est dissipé ou pas. Mais là, donc, on a attention. Doucement, reste à côté de moi et descende là pour finir. Donc 4 points pour Jean.
0: Eh bien voilà, Jean, vous faites partie des deux meilleurs du jour. Ben, on vous retrouve dans quelques minutes.
1: Ok, ça roule.
0: Ah, ça roule, à tout de suite.
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0: Sympa, Jean, il a la pêche. Bon, Cindy Lauper aussi est là pour vous chanter Girls Just Wanna Have Fun. Et pourquoi pas aller chercher du fun à la plage? On va faire un point météo du côté de Saint-Martin-de-Bréal en cette belle journée dans quelques

0: Pour vous faire plaisir en ce mercredi, 11h50, voilà le point météo des plages avec la chef de poste Jeanne Hu. Bonjour Jeanne.
1: Bonjour.
0: Alors aujourd'hui avec ce beau temps, on est sur des conditions idéales, non, pour aller se baigner?
1: Ah oui, c'est ça, aujourd'hui c'est une super journée pour aller faire un tour à la plage et aller se rafraîchir dans l'eau.
0: Alors quelles sont les températures?
1: Alors aujourd'hui, il va faire 25 degrés. Un ressenti à 26. L'eau, elle va être à 21 degrés.
0: Très bien.
1: Avec un petit vent qui va de 8 à 10 nœuds et des rafales à 14 nœuds.
0: D'accord, donc quand même un petit peu de vent. Et au niveau des marées, où est-ce qu'elles en sont là, c'est marée haute ou marée basse?
1: Ça va être, c'est le bon moment pour aller à la plage puisque la marée haute va être à 20h28 ce soir, pour rafraîchir. Mais la marée basse, elle est cet après-midi à 15h07.
0: Nickel. Eh bien, écoutez, je rappelle que la surveillance à la plage de Saint-Martin de Bréal, c'est de 13h40 à 19h20 aujourd'hui. Merci beaucoup, Jeanne. Autre point météo cet après-midi avec vous et Emmanuel Gouache. Je vous souhaite une bonne journée en attendant.
1: Bonne journée à vous.
0: Merci, à très bientôt. La finale de l'été sera chaude, c'est dans un instant.
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0: Ça y est, c'est le moment de savoir qui va gagner sa carte cadeau de 30 euros. Ça va se jouer entre Christophe de Cherbourg et Jean de Cherbourg. Rebonjour à vous deux.
8: Rebonjour tout le monde.
0: Ah là là, qu'est-ce qu'ils sont pleins de vie.
9: Bonjour, c'est un derby, hein. Cherbourg contre Cherbourg.
0: Oh oui, effectivement.
8: Et oui, bonne chance à Jean d'ailleurs.
9: Ah, il est fair play.
0: Ah oui,
8: pareillement à vous.
0: Sachant que Christophe est breton quand même, hein. N'oubliez pas.
9: Ah oui.
8: Hein? Moi aussi.
9: Oh. Ah bon?
0: Oh mon Dieu, on a deux Bretons sur l'antenne.
9: C'est un vrai derby.
8: On est partout.
9: C'est un vrai derby de Bretons de Cherbourg.
0: Effectivement. Bon, alors Christophe, vous êtes. Alors, vous avez fait tous les deux le même nombre de points, mais c'est celui qui est passé le premier qui décide de qui va commencer. Donc, c'est vous, Christophe, qui avez joué en premier. C'est vous donc qui allez décider si c'est vous ou Jean qui allait répondre à une question chiffrée. Hein. Le but, c'est de donner le chiffre le plus proche.
9: Oui, d'être le plus proche.
0: Christophe.
8: Alors, je choisis de laisser commencer Jean.
0: Vous laissez commencer Jean. C'est parti, Benjamin. Je vous laisse poser la question.
9: Donc, Jean à la main, il va falloir me répondre le plus rapidement possible, du tac au tac. Jean, combien d'îlots compte l'archipel de Chauzet à marée haute? Attention, à marée haute.
8: 5.
9: 5.
0: Ok.
9: Et pour Christophe, le plus rapidement possible?
8: 4.
9: Ah, Christophe, il a été stratège. Il a essayé de se rapprocher. Mais la stratégie, elle fonctionnait dans l'autre sens, puisque la réponse, c'était 52. On était loin du compte.
8: Oh et là
9: du
8: coup, là, d'accord.
9: C'était 52. On en a 365 à marée basse et plus que 52 à marée haute. Et donc, c'est Jean qui gagne la carte de
0: Jean. Bravo, Jean.
8: Merci à tout le monde.
0: Désolé, Christophe.
8: Oh. C'est pas grave, c'était marrant.
0: Bah oui, vous reviendrez jouer avec
10: nous. Désolé, Brésameg.
8: Voilà, allez, quel avou à tout le monde.
0: Oh, waouh. Wow. Bienvenue sur Ici Armorique.
9: Ouais, en fait, on n'est plus dans le Cotentin.
0: Bon, bah merci beaucoup, Christophe. On vous fait un gros bisou, puis à votre fils aussi. Bah, profitez bien du Cotentin.
8: Très bien, merci, au revoir.
0: Et merci revoir. Jean aussi, félicitations à vous, la carte cadeau de 30 euros. On vous embrasse aussi, on vous dit à très
10: merci
0: bientôt.
10: Merci à vous.
0: Merci d'avoir joué avec nous.
10: Je vous en prie.
0: Allez, à très bientôt. On termine l'heure avec Claudio Capeo et Un homme debout.

0: révélé par The Voice, Claudio Capeo avec un homme debout. Eh bien, on remet ça demain, Benjamin. L'été sera chaud.
1: L'été sera chaud. L'été sera chaud demain, j'espère.
0: Bah encore. Et on aura. Alors là, on a eu deux Bretons quand même. Je tiens à le rappeler. Et demain, les Bretons vont être contents avec le cadeau qu'on
1: propose. Seront à l'honneur. Et ils peuvent nous appeler aussi pour jouer comme ils l'ont fait aujourd'hui. On a un pass 4 personnes pour le festival interceltique de Lorient.
0: C'est ça le cadeau de demain ?
1: C'est le cadeau de demain.
0: Pour 4 personnes ?
1: 4 personnes,
0: le festival interceltique de Lorient ? Je n'y crois pas, je n'y crois pas. Eh bien, on jouera pour ça demain, du coup, même heure, même endroit, avec vous, Benjamin. En tout cas, je vous remercie beaucoup d'avoir passé ce moment avec moi. Vous m'accompagnez encore jusqu'à la fin de la semaine ?
1: C'est ça, jusqu'à vendredi.
0: C'est pas trop compliqué ?
1: Non, c'est toujours un plaisir.
0: Eh, il faut qu'il réussisse son stage, hein. Sinon je vais vous donner une mauvaise note.
1: Non, je vais me faire taper sur les doigts.
0: Bon, je vous dis à demain, Benjamin.
1: À demain.
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0: Et bon appétit avec votre radio locale. Il est midi. Vos infos de midi, c'est avec Martin Cotta. Bonjour Martin.
3: Hydratez-vous et évitez de sortir entre midi et 16h. Les préconisations de la préfecture du Calvados et de l'Orne, des températures autour des 36 degrés attendues à certains endroits. Et alors eux regardent le soleil avec inquiétude ce midi. Les maraîchers de la Normandie, la sécheresse et les canicules pourrissent les récoltes. C'est le cas pour Olivier Chavin, installé depuis 25 ans à Colombes, à mi-chemin entre Caen et Bayeux.
4: Sur l'épisode de canicule que l'on a eu au mois de juin, le jeudi après-midi a été très impactant puisqu'on a eu 42 degrés à l'ombre avec un vent très fort, un vent d'est avec très peu d'hydrométrie. Donc les plantes ont beaucoup souffert et on a perdu 100% de récolte sur la groseille et le cassis. Ça a impacté aussi la partie légumes sur les tomates, concombres, 15% à peu près. C'est perte sèche, il n'y a pas d'assurance dans ce domaine. On peut toujours créer plein de choses, mais il y a des coûts après, il y a des franchises. Donc non, il faut accepter, il faut travailler avec le climat et puis avec tous ces inconvénients.
3: Un témoignage à retrouver sur notre site internet ici.fr. Le drame à Réville dans la Manche ce matin, une cycliste de 19 ans est décédée vers 8h20 après une collision avec une voiture. Son petit ami très choqué est hospitalisé, tout comme la conductrice du véhicule, une femme âgée de 60 ans. L'enquête se poursuit après un triple homicide en Afrique du Sud. Un couple originaire d'Avranches et la maman de la conjointe retrouvée mort là-bas à la mi-juillet. Une des victimes est la gérante du Burger King d'Avranches. Une cellule psychologique pour les salariés du restaurant a été ouverte dans la foulée. Les détails sur l'application ici. Pas de parcours ninja pour les enfants du trampoline park à Bretteville-sur-Odon dans le Calvados. La préfecture ordonne la fermeture de cette installation à cause de cubes en mousse trop dégradés dans la zone de réception. Contactez les gérants, précise que le reste du trampoline park est bien ouvert au public ce mercredi. Midi une sur votre radio locale ici. Un petit imbroglio diplomatique entre la France et l'Angleterre. Un député britannique a été perturbé pendant son interview hier par des tirs d'un navire français dans la Manche, au large du Pas-de-Calais. Cet homme politique était à bord d'un navire de pêche pour un reportage sur les traversées de migrants, Pierre Coquelin.
5: L'élu conservateur Chris Philp était en train de répondre à nos confrères de la BBC sur le pont d'un bateau de pêche. Sur les images, on distingue au loin la coque grise d'un patrouilleur de la marine nationale française, le Flamand, navire basé à Cherbourg. La discussion est alors interrompue par une série de détonations. Le député britannique en comptera 17 bruits de tir. Sur ses réseaux sociaux, Chris Philp évoque des tirs à balles réelles, sans avertissement, allant même jusqu'à parler de tentative d'intimidation. La préfecture maritime de la Manche et de la mer du Nord, elle explique que le Flamand procédait à un exercice de tir à l'arme de poing au large du Cap Griné. Des entraînements qui sont réguliers dans un contexte international tendu. Elle ajoute que tous les signaux réglementaires ont été arborés, que cet exercice n'a aucun lien avec la présence du bateau de pêche et d'ailleurs que ce dernier se trouvait hors de portée de tir. En gros, tout s'est passé dans les règles.
3: Un député britannique qui a donc parlé trop vite. Les incendies en Gironde et dans les Landes avec cette question autour des animaux domestiques et sauvages, eux aussi sont blessés, traumatisés. La cantine des Patounes à Coutances, association de protection animale, lance une collecte de fonds pour sauver des animaux. Les dons pourront être faits donc lors de la braderie de Coutances samedi. En Gironde, le retour du vent et des fortes chaleurs n'arrange pas le travail des pompiers. L'incendie est stabilisé et calme calme pour la deuxième nuit consécutive. Nous ferons un point de situation dans le journal de 13h. Il devait se produire au festival Garten on the Beach à l'hippodrome de Deauville-Clairefontaine le samedi 8 août. Le DJ français Kavinsky a été retrouvé mort à son domicile de Paris mardi. L'auteur du titre Night Call est décédé à l'âge de 50 ans. Kavinsky avait également enflammé la scène du festival Beauregard près de Caen en 2014. Une trentaine de curieux rassemblés devant l'église Notre-Dame de Gloriette à Caen ce matin pour assister au soulèvement du lanternon. C'est une sorte de clocher sur le toit de l'église. Une opération délicate qui continue cet après-midi. Midi 4 sur votre radio locale ici. On passe à la météo.
0: Merci beaucoup Martin Cotta. Et pour la météo, c'est un véritable temps estival qui domine aujourd'hui avec un soleil radieux du matin jusqu'au soir. Vous allez pouvoir aller à la plage éventuellement. Il y aura un léger vent d'ouest à nord-ouest qui vient à peine atténuer la chaleur de la journée, marquée par des températures nettement supérieures aux valeurs de saison. Les maximales aussi entre 26 et 29 degrés sur les côtes du Cotentin et grimpent de 29 à 32 degrés dans l'intérieur des terres. Notez qu'il fait 22 degrés à Jobourg aujourd'hui, où se tient ce samedi la foire aux moutons. 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Je vous souhaite une très bonne journée à l'écoute de votre radio.
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7: Bonjour à toutes et à tous. J'espère que vous allez bien malgré la chaleur. Je suis ravie de passer ce moment avec vous. Et même si la prochaine heure est là pour nous donner le sourire avec les meilleurs moments d'Otaquet, avec Valérie Damido et Eric Bastien, toutes nos pensées vont aux sinistrés des nombreux incendies qui ravagent la France cet été dans le Var, la Gironde, les Landes, mais pas seulement. Nous pensons également à tous les services de secours qui luttent depuis de nombreux jours pour contenir la situation ici et là pour vous soutenir. Votre radio locale vous accompagne et vous informe pendant cette situation difficile.
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7: Et nous commençons avec Étienne Dao et un titre dont le clip a été réalisé par Jean-Pierre Jeunet, tombé pour la France sur votre radio ici.

0: écoutez ici Étienne Dao, Tombé pour la France. Retrouvons Valérie Damido et Eric Bastien qui en janvier dernier étaient avec Yves d'Issy-Maine. Yves qui aime bien qu'on le flatte, mais en même temps c'est toujours agréable, un petit compliment. Et Laetitia d'Issy-Berry, une fan de parc d'attractions, peut-être que cela vous donnera des idées de sortie pour cet été.
1: Il paraît que tu adores qu'on te flatte.
2: Oui, c'est vrai, oui.
1: Bah c'est vrai.
2: Oui, c'est très vrai.
1: Oui.
3: Monseigneur.
2: Hein,
1: oui, mais oui, Gwen, notre maître Coupèze, quand elle t'a dit le compliment que tu aimes qu'on te fasse, tu dis que tu aimes qu'on te dise que tu es beau et gentil parce que tu aimes qu'on te flatte.
2: Ouais, c'est ça.
1: Ouais, bah oui, paraît que t'es comme les chats.
2: Oui, c'est vrai en plus.
1: Et oui.
2: C'est mon épouse qui dit ça.
1: Hein, ton épouse dit que tu es un chat, qu'il faut te caresser dans le sens du poil.
2: Voilà, très bien. Oui, tout à fait vrai.
3: Ça devient obscène cette émission.
1: Qu'est-ce que tu racontes?
2: Et on dérape un petit peu.
1: Mais on dérape de quoi? On parle des chats, mais t'es pas bien, toi.
3: Ah, caresser dans le sens du poil, c'est la vanne.
1: Oh. Ah là là, mais t'as un cerveau malade. Hein.
3: C'est dans mon spectacle. Mais vous n'aimez pas mon spectacle, humour.
1: Pardon. Alors, est-ce que tu vas marquer 3 points de plus? Est-ce que tu vas réussir à répondre correctement à la question à choix multiples? Je te pose la question, je te propose des réponses. À mon top chrono, t'as 10 secondes pour me dire ta réponse. Tiens, je t'ambiance avec J'aime la galette. C'est l'épiphanie, hein, ce mardi 6 janvier. Alors, petite question. Ah là là, combien de galettes sont consommées chaque année en France? 10 millions? 20 millions? 30 millions? 150 millions, qui correspond au poids de Bastien et d'Amido.
3: Bien sûr.
1: 10, 20, 30, 150, top chrono, 10 secondes.
2: 30.
1: Et papa, est-ce que c'est vrai? Est-ce que c'est faux? C'est une bonne réponse. Bravo. Et oui, c'est les organisations de boulanger qui nous ont confirmé ça. Alors janvier, évidemment, dès le 1er janvier en fait, hein, ça mange de la galette. Alors, si vous avez tiré les rois cette année, sachez que voilà, il vous coûtera 2 reins et 7 crédits mutuels pour aller acheter une galette.
3: Mais qui va avoir la fève? On va tirer les rois quand même après l'émission.
1: Moi, j'ai eu la fève 2 fois, j'ai été reine 2 fois.
3: Vous avez déjà mangé la reine?
1: J'ai mangé la reine, ouais, bien sûr. J'ai galé la galette.
3: Vous l'avez mangé quoi hier soir déjà?
1: Mais j'ai déjà mangé la galette 2 fois, j'ai déjà été reine. Mais bon, quand je vois le budget de la galette, je me dis, mais c'est là où est parti le butin du Louvre en poudre dans les galettes. Hein.
3: Avez-vous besoin d'une fève pour être une reine, Valérie?
1: Ah là là là là.
3: Non,
1: cette année
3: sûr.
1: Démarre très bien.
3: Sur les chapeaux de roue. Laetitia, et je ne m'en lasse pas, qui est avec Issy-Berry. Non, on ne dit rien. Qui habite à Montgivray. Oh là là,
1: oh là,
3: je vais me fâcher.
1: Tu vas te fâcher avec toute la région.
3: Ah oui, on est dans l'Indre. Alors, on va se faire un petit tour de France avec toi, Laetitia. Parce que tu adores les parcs d'attractions. Alors, j'ai ce point commun avec toi. On va commencer par le Futuroscope. Alors, c'est bien ça, Futuroscope? Tu adores? Tu mettrais une bonne note?
4: Ah, ouais, je mettrais une très très bonne note.
3: Tu recommandes? C'est quoi l'attraction la plus dingue au Futuroscope?
4: Pour moi, c'est l'extraordinaire voyage.
3: Extraordinaire voyage. C'est la musique que l'on entend d'ailleurs à l'instant. Il y a Objectif Mars aussi. Pareil que tu as été un peu nauséeuse toute la journée à la fin quand même.
4: Oui,
3: hein,
4: c'est ça, tout à fait. Ouais.
3: Oui. Bon, après le Futuroscope, il y a ça hein, aussi.
1: Alors, écoute-moi bien, toi.
3: C'est ma revanche.
1: Tu m'as foutu la Reine des Neiges et maintenant les poupées.
3: J'adore. Ah bah oui. Disney, quelle est ton attraction préférée à Disney?
4: Peut-être le train de la mine.
3: Le train de la mine. Il était là au tout début, hein, d'ailleurs.
1: Le train de la mine.
3: C'est un soft, c'est le petit truc un peu western, quoi. Vous voyez pas le train de la mine?
1: Oh, si, mais j'ai dit.
3: Mais si, remettez-moi un small world, parce que Valérie ne voit pas.
1: Non,
3: le train de la mine. Mais si, non. Voilà. Le train de la mine.
1: C'est pas ça la musique du train de la mine.
4: Je te déteste.
3: Alors, elle aime aussi Astérix, Vulcania, le Puy du Fou et le Pal. Un mot sur le Pal, parce que c'est à côté de chez moi. C'est en Auvergne. Ça fait partie des 10 plus grands parcs d'attractions en France. On n'en parle pas assez. Tu as aimé le Pal?
4: Oui, tout à fait.
3: T'as été voir les faucons? Parce qu'il y a une grande fauconnerie. Il y a plein de trucs à découvrir là-bas.
4: Alors, j'ai pas eu le temps d'aller voir les faucons. On est focalisé sur le parc d'attractions et pas la partie animalière.
3: Eh ben, écoute, c'est à la fois un parc d'attractions et un parc animalier. Tu collectionnes les mugs. Alors, ça n'a rien à voir, mais j'ai découvert qu'à Noël, tu avais offert un mug de Grinch à ta fille.
4: Oui.
3: Oh, le Grinch, le méchant Grinch.
1: Non, il n'est pas méchant. Le Grinch a juste été... C'est un amour, c'est juste
3: qu'il a... Il s'est fourvoyé un
1: peu. Mais non, il n'a été pas assez aimé. Dans son enfance, il a été rejeté par la société, il s'est exilé. Et bien sûr, ce qu'il veut, c'est de l'amour. Et la petite qui va aller le voir, il a un chien. Je te rappelle que les gens qui ont des chiens ne sont pas des gens méchants.
3: Merci Françoise Dalto pour cette analyse.

0: Pascal Obispo et Francis Cabrel en duo. Il faudrait que preuve l'amour dans la bande-son de votre radio ici. Alors, dans l'extrait qui va suivre, Éric Bastien a trouvé une raison pour écouter la Marseillaise et pas qu'une fois. Ça a bien plu à Valérie Damidot, mais aussi à nos deux candidats, Marie-Jeanne d'ici Dromardèche et Benoît d'ici Berry, qui ont tous les deux bien joué le jeu.
1: Et nous sommes avec Marie-Jeanne et Benoît qui ont un point chacun. Marie-Jeanne joue avec ici Dromardèche, elle habite à Montélimar. Elle a l'âge de raison, le mien. Et voilà. Alors.
2: On peut le dire, Valérie.
1: Hein, ah, mais moi, je m'en fous complètement.
2: Ah, j'assume pleinement. Hein.
1: Ah, bah moi aussi, j'ai 61 ans.
2: 61.
1: Oh, voilà, bientôt là. Donc. Le 18 janvier, c'est mon anniversaire. Voilà.
3: Ah, c'est un jour de fête nationale. C'est un jour férié. Le 18 janvier, la main sur le cœur. Envoyez-moi la Marseillaise dans demain. Où est la Marseillaise?
1: Et oui, ça sera un jour férié puisque c'est un dimanche. Alors, il paraît que tu bricoles pas.
3: La main sur le cœur, mesdames, messieurs. Le 18 janvier, la Saint-Damido, jour férié. Et Manu, tu es à l'Elysée? Le 18 janvier, c'est férié, hein?
1: Mais c'est un dimanche, mon chéri.
3: Mais je décrète ce jour national, madame.
1: Manu Mac. Alors, il paraît que tu fais beaucoup de sport. Tu vas. Eh oui, tu vas à l'aquagym.
2: Oui.
1: Bah, dis donc, c'est beaucoup. Moi, je vais pas à l'aquagym, hein, je te le dis tout de suite.
2: Ouais,
3: vous passez devant.
2: Hein, c'est pas non plus.
1: Ouais, enfin, moi, par exemple, là, tu vois, il fait trop froid pour l'aquagym. Alors, tu promènes ton chien, ça, c'est vrai que c'est du sport.
2: Ça, c'est du sport.
1: Ça, je suis d'accord. Ça, c'est du sport. Ça, c'est vrai. Tu vas bosser à pied.
2: Oui. Bah, de ça, temps en temps. Mais en ce moment, non, hein, il fait trop froid, mais
1: bah, oui. Bah oui. Parce que tu es secrétaire depuis 40 ans dans la même administration.
2: Ouais.
1: Alors, c'est quoi?
2: Et là, ça mérite une médaille.
3: Hein. Bah, grave.
1: Oh, bah, moi, j'ai envie de dire, ça mérite une double médaille, hein, parce que c'est très, très, très.
3: Ça mérite ça, hein.
1: Non, voilà, bah, oui.
3: On va la remettre.
1: Hein. La
3: Marseillaise, on va la remettre. Hein.
1: Oh, là. Alors, on va voir si tu marques un deuxième point avec la question vrai ou faux. Tiens, Jacques Dutronc. Hop, c'est parti.
4: Oh, qu'est-ce qui pique ce hérisson?
1: Sa chanson. Est-ce que vous vous rappelez de Émilie Joly?
3: Bien sûr, Philippe Châtel.
1: Et voilà, Philippe Châtel. Et voilà, et c'était la chanson du hérisson. On va parler hérisson, Marie-Jeanne. Il paraît que les hérissons hibernent. Moi, je le dis. Est-ce que c'est vrai? Est-ce que c'est faux? Top chrono, 5 secondes.
2: Moi, je dirais vrai.
1: Eh bien, tu as totalement raison. À la fin de l'automne, dès que ça chute en dessous de 10 degrés, le hérisson, il hiberne et il va au fond de son petit nid et il attend gentiment le printemps.
3: Ben oui.
1: Et voilà, bravo, un point de plus.
3: Benoît, tu as un point, Benoît ici basque, qui habite à Aïséritz. Aïséritz, ben, bien sûr, entre Bayeux. Et pour, dis-moi, Benoît, tu as bien retenu le 18 janvier. Que se passe-t-il le 18 janvier? Le 18 janvier, Benoît?
5: Ben, c'est jour férié, bien du coup, sûr. C'est l'anniversaire de Valérie.
3: Merci de le rappeler. Nous allons le rappeler d'ailleurs chaque jour jusqu'au 18 janvier. Et d'ailleurs, nous serons en direct, même le dimanche, pour une spéciale anniversaire d'Amido. Benoît. Alors, je plaisante avec toi, mais t'aimes bien parce que il paraît que t'as toujours voulu être animateur radio, télé. T'aimes bien les médias, t'aimes bien tout ça, toi.
5: Ah ouais, beaucoup. On jouait à ça quand j'étais petit avec ado avec mon petit frère.
3: Ouais.
5: On faisait des animateurs télé, radio avec des caméscopes, des magnétophones. On s'achetait des micros, etc., des casques. Et on animait nos émissions.
3: Super ça. Et t'as jamais fait un petit peu de radio, je sais pas, près de chez toi, sur une radio locale ou
5: J'ai été invité l'année dernière, oui, justement, sur ici Pays Basque. Ouais, tout à fait, ouais.
3: Ah bah voilà, on salue.
5: Pour parler
3: les
5: cinéma, ouais.
3: Tu vois, cinéma, ça veut dire que t'es connaisseur dans le cinéma. Vous voyez que j'ai écouté.
5: Ah, j'aime beaucoup, ouais.
3: Quel est ton film préféré?
5: Mon héros, par contre, c'est Indiana Jones.
3: Mais ça, voilà, héros, mais moi, je le savais. Tan tan tan tan. Ah bon,
1: bah, voilà.
3: C'est génial.
1: Anecdote de tournage sur Indiana Jones, la fameuse scène où il y a un mec qui attaque Indiana dans le marché avec un sabre.
3: Ah oui ?
1: Indiana sort son pistolet et le tue. Pourquoi ? C'était pas prévu comme ça, mais il se trouve que notre Harrison Ford national à la gastro, il est pressé d'aller aux toilettes. C'est totalement vrai. Il est pressé d'aller aux toilettes, donc il finit le dos, il doit se battre, mais il en a rien à secouer, il est malade. Clac, il bute le mec. Et Spielberg a gardé la scène comme ça parce qu'il a trouvé drôle.
3: Oh là,
1: voilà.
3: Là, mais... Écoutez, Benoît. Cette femme est un puits de science. Cette femme, c'est tout. Cinéma, elle sait tout. Carotte, elle lève la main. Lasagne, elle connaît. Chien, elle sait tout. Je n'en peux plus travailler avec un génie. Je suis obligé de frotter.
1: Allez, pose ta question.
3: Alors, allons-y.
1: Allez.
3: J'ai un petit rêve du pêcheur qui arrive.
1: La la la la la la.
3: Laurent Voulzy, qu'on a reconnu là, avec le rêve du pêcheur. Benoît, Laurent Voulzy, c'est le cousin de Pascal Légitimus, des Inconnus. Est-ce que c'est vrai ou faux? 5 secondes, top chrono, on y va.
5: Je dirais vrai, il me semble que j'ai vu passer une info du genre.
3: Bon, t'as tout à fait raison, Laurent Voulzy l'aurait découvert grâce à un oncle qui un jour lui a dessiné l'arbre généalogique de la famille. Anecdote qui a surpris tous les fans.
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0: Stevie Wonder, You are the sunshine of my life. À suivre, des bons plans sortis et activités dans votre région, c'est votre agenda de l'été. Laurent Voulzy pour la musique, puis retour de Valérie Damido et Eric Bastien pour les meilleurs moments d'Otakès sur votre radio ici.
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0: Jusqu'à 13h, nous écoutons les meilleurs moments d'Otaka avec Valérie Damido et Eric Bastien. De quoi vous donner le sourire, que vous soyez à la maison, au travail ou sur la route. Mais d'abord, place à la musique avec Laurent Voulzy. C'est le pouvoir des fleurs sur votre radio ici.

0: Il est ce soir en concert au Théâtre Antique de Vaison-la-Romaine. Laurent Voulzy, le pouvoir des fleurs sur votre radio ici. Le pouvoir que Fabien d'Issy-Provence aimerait, c'est celui de ne plus avoir à travailler. Valérie Damidot et Eric Bastien sont assez d'accord. D'ailleurs, je suis sûre que cela en tenterait certains. Quant à Cindy d'Issy-Alsace, elle a une petite manie qui peut vite devenir assez agaçante, je pense.
1: Fabien, alors, ton rêve absolu, ça serait de ne plus travailler, hein, d'arrêter d'être sapeur-plombier et de faire que du sport et de t'occuper de tes enfants, c'est ça?
2: Voilà, c'est ça, ben ouais.
1: C'est-à-dire tu ferais...
3: Exactement,
1: tu
3: faut des rentes pour ça.
1: Oui, il faut gagner au loto.
3: Il faut bien vivre. Hein, donc,
2: Ou sinon, avoir une tante éloignée qu'on ne connaissait pas, qui vous fait... Un héritage de toute beauté.
1: Ah, l'oncle d'Amérique, le fameux, qui meurt et qui laisse.
2: Fameux.
1: Ah oui, qui laisse 3 milliards. Ah oui, tonton américain. Alors, tu adores. Alors ça, ça m'a fait beaucoup rire parce qu'on a eu déjà quelqu'un hier qui aimait ça, cet animal. Toi, si t'étais un animal, t'aimerais être un.
2: Je me souviens plus ce que j'ai dit.
1: Un panda, peut-être.
3: Ah oui, on a eu ça hier.
1: Alors, un panda, comme dans Kung Fu Panda, tu veux être.
2: Tranquille. Vous mangez du bambou, tranquille, me roulez par terre.
3: Fait Koh-Lanta, hein, il mange du bambou pendant 3 semaines là-bas.
1: J'imagine que t'as regardé Kung Fu Panda avec.
2: Évidemment. Je me régale autant que les enfants, moi.
1: Bah, moi aussi, hein, j'adore. Kung Fu Panda, c'est mon personnage, il fait que bouffer. Et il se roule dans l'herbe. Génial. Alors, on va tout de suite passer à la question pour marquer 3 points de plus. C'est la question à choix multiples. Je te pose la question, je te fais des choix, tu me dis ta réponse. Écoute bien. Aujourd'hui, 8 janvier, c'est l'anniversaire de Pascal Obispo. Il fête aujourd'hui ses 61 ans.
3: Bon anniversaire.
1: Bah, bon anniversaire, je lui aurais dit après, t'inquiète, on est à 10 jours d'écart. Alors, et pour quel célèbre feuilleton notre Pascal Obispo a-t-il composé le générique? Quel générique de feuilleton célèbre Pascal Obispo a fait le générique? Est-ce que tu le sais? Je te propose Plus belle la vie, Sous le soleil, Julie Lescaut, Chonchon des bois. Top chrono, 10
3: Très
1: secondes.
3: Bon feuilleton.
1: Plus Très belle la vie, Sous le soleil, Julie Lescaut, Chonchon des bois.
2: Julie Lescaut, je sais pas moi.
1: Et non, il a fait ça.

0: Bon, il aime pas trop qu'on lui rappelle qu'il a fait ce générique.
1: Bah ouais,
0: mais
1: on la connaît pas.
0: Voilà.
1: La chanson, on la connaît.
0: Allez, bon anniversaire Pascal, pas de point pour Fabien.
1: Cindy, tu connaissais Sous le soleil? Ou la série,
2: oui.
1: Ou la chanson, ouais. Ah ouais?
2: Oui, oui.
1: Bah oui, c'est la génération. Sous le soleil,
2: voilà. C'était. C'est un peu plus pour moi.
1: Dans les années 90, quoi, c'est ça. On a à peu près le même âge.
0: Bah attends, avec Jessica Lamère, Adeline qui était avocate, Bénédicte Delmas, elle était médecin.
1: Attends, voilà. On me dit dans l'oreille qu'il y a même Laurent Petit-Guillaume. Il y avait Laurent Petit-Guillaume dans la série qui est avec nous sur ici. Mais oui, il avait un rôle. C'est vrai, hein. Oui, c'est vrai.
0: Ah, d'accord. Moi, je me rappelle que de Bénédicte Delmas et de Adeline.
1: Mystère d'amour, tout ça, premier baiser, quoi. Ah, Cindy. Cindy, on rappelle que tu es alsacienne, que tu habites dans le Bas-Rhin, à Herrlisheim, voilà, je l'ai encore une fois bien dit. T'as du petit défaut, est-ce que c'est avouable ou c'est totalement inavouable, par exemple, sur le fait que tu corriges un peu tout le monde, par exemple, à l'oral?
2: Non, c'est avouable, enfin, ouais. Pas à l'oral, à l'écrit, beaucoup à l'écrit.
1: Ah, à l'écrit, c'est-à-dire tu reçois une carte postale et tout, tu supportes pas les fautes, ça le fait pas, quoi.
2: C'est ça.
1: Ah ouais.
2: Ouais.
1: Alors tu fais quoi? Tu corriges et tu renvoies la copie à la personne qui t'a écrit ou quoi?
2: Ah ouais.
1: Ah ouais.
2: Je corrige tout le temps et je fais des petits astérix dans les messages et je leur corrige la phrase.
1: Ah ouais, bah, ouais. Tu veux pas être prof?
2: Non.
1: Je
2: ne supporterai pas les enfants.
1: Non, d'accord. Ah ok. T'es préparatrice de commandes depuis 10 ans, hein, je rappelle ton métier. Quel est ton animal préféré? Bon, c'est assez logique, tu nous as parlé de tes chats tout à l'heure, j'imagine que c'est ça?
2: Oui, c'est ça.
1: Ah oui, les chats. Les aristochats avec ton chat Kenzi. Obama et Riley. Alors, ta couleur préférée, c'est le rose, mais ça va jusqu'à t'habiller régulièrement en rose. Est-ce qu'aujourd'hui, t'es habillée en rose, par exemple?
2: Non, à part mes chaussettes.
1: D'accord. On est ravis de savoir que t'as des chaussettes roses. Est-ce que ça va te porter chance, puisque c'est ta couleur? On va le savoir tout de suite avec cette question qui arrive. Et le générique d'une émission, toi qui aimes les voyages, les trains pas comme les autres.
0: Qu'est-ce que c'est bien, cette émission?
1: Elle est géniale, cette émission. On se balade dans le monde entier avec des trains, c'est extraordinaire. Quel prénom féminin, Cindy, est aussi le nom d'un véhicule qui roulait autrefois sur les voies de chemin de fer? Thérèse, Micheline, Bernadette, Valérie, qui a d'ailleurs donné son nom au fameux TGV, la très grande Valoche. Top chrono, 10 secondes.
2: Micheline,
1: un véhicule qui roulait autrefois sur les voies de chemin de fer, un train qu'on appelait la Micheline. Oui, bien sûr, était bleu, il me semble, bleu et blanche. Autorail mis au point par la société Michelin à partir des années 1930. Et c'était voilà, une machine qui permettait de... Elle était moins bruyante que les autres, elle était assez innovatrice pour l'époque.
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0: est en tournée et lui aussi sera sur scène à Vaison-la-Romaine. Mais demain soir, Benjamin Biolay dans la playlist d'ici Écran Total. Valérie Damidot et Eric Bastien font maintenant connaissance avec Sophie d'ici Berry et Philippe d'ici Poitou. L'occasion pour le technicien du jour, Lucas, que l'on adore, de partager avec nous ses talents d'imitation sur votre radio ici.
1: Alors, Sophie 2, Philippe 4, Sophie, il paraît. On t'a posé la question, si tu étais un animal, tu aimerais être un dauphin.
2: Ah. Oui.
3: Vous savez comment.
2: Je suis libre et aller où je veux dans l'eau.
1: Nous savons, sachez que Lucas, notre technicien préféré, est le roi de l'imitation du dauphin. Et que pour vous, enfin pour toi Sophie, il va te faire le plus joli des dauphins. Vas-y, vas-y Flipper. Voilà.
4: C'est vraiment un homme qui est venu là, hein. C'est un humain. Hein.
1: C'est Lucas.
2: Non, mais c'est très bien, j'ai tout compris. J'ai compris ce qu'il a dit.
1: Alors, il paraît que ce que tu préfères chez les hommes, c'est leur torse.
2: Ouais, voilà.
1: Poilu ou pas ?
2: Non, ouais, pas orang-outan, quoi. Voilà, ça me dérange pas, mais.
1: Mais un peu
2: poilu. Ça me dérange pas, quoi, voilà. Mais viril. Un beau torse bien formé, je trouve ça beau, voilà.
1: Ouais, les tablettes de chocolat.
4: Pas comme moi, quoi.
1: Un peu d'huile sur le corps.
4: Exactement.
1: Côté gladiateur, quoi.
4: Voilà. Ce que vous avez en face de vous chaque jour, exactement, voilà.
1: En face de moi, j'ai Lucas et c'est exactement ça. Alors, il paraît que si tu devais déjeuner avec une personnalité, tu adorerais déjeuner avec lui.
5: C'est dans ta rétine l'amour.
1: Avec Amir, c'est ça?
2: Oui, c'est ça.
1: Eh ben Amir, si tu nous écoutes, Sophie t'attend à Perpignan.
4: C'est elle qui paye.
1: Mais lâche-nous avec l'argent, tais-toi.
4: Voilà. Elle lance l'invitation.
2: J'invite à la maison. Mais je fais un bake-off.
1: Voilà, magnifique. Allez, on va passer à la question à choix multiple qui peut te rapporter 3 points. Ça, je te mets une petite chanson. On va parler tennis. Sophie, quel tennisman détient le record de titres en grand chelem chez les hommes? Alors attention, Nadal, Federer, Djokovic, Eric Bastien.
4: Bien sûr.
1: Top chrono, 10 secondes. Qui a le plus de grand chelem de titres? Nadal, Federer, Djokovic, Eric Bastien. Federer? Et non, c'est Djoko. Djoko, 24 titres du Grand Chelem. Bon, pas de points, tu restes à 2.
4: Philippe est avec nous, avec la région Poitou, les Deux-Sèvres, et les Aubiers, notre retraité depuis un an qui fait du sport, qui soutient l'équipe de Cholet, l'équipe de basket, qui a gagné d'ailleurs, hier contre Gravelines. Dis donc, côté cuisine, là, puisqu'on parle un petit peu de bonnes choses, toi, t'as un joli potager à la maison, il paraît, Philippe.
6: Oui, je jardine pas mal, oui.
4: Ouais, qu'est-ce que tu récoltes dans ton potager?
6: Des salades, des pommes de terre, des tomates.
4: Mais est-ce que tu cuisines après?
6: Ah ben non, pas du tout.
4: Ah.
6: Non, c'est madame qui se charge de...
4: C'est Liliane qui s'y colle.
6: Liliane, oui.
4: Et elle cuisine bien, Liliane?
6: Oui, très bien.
4: Bien sûr.
6: Bonne cuisinière.
4: Ta femme qui d'ailleurs aime bien la télévision, paraît qu'elle a participé à une émission de télé, c'est laquelle?
6: Le Juste Prix.
4: Avec le micro, là, Philippe Risoli, là, il lançait son micro. Qu'est-ce qu'elle a gagné, ta femme? Parce qu'elle a gagné, il me semble, hein.
6: Elle a gagné les cadeaux de sélection et après elle a tourné la roue. Elle n'a pas gagné la vitrine, elle a tourné la roue mais elle n'a pas été sélectionnée.
4: Elle n'a pas été sélectionnée. Bon. Par contre, elle a dû tourner la roue dans les parcs d'attractions parce qu'avec Liliane, vous aimez les parcs d'attractions.
6: Ah oui, j'aime bien la sensation forte et même à côté de chez nous, on est à 25 km du Puy du Fou et c'est
4: le thème
6: magique, quoi.
4: Du Puy du Fou qu'on entend, c'est vrai que c'est très beau. Le Puy du Fou, tu as été plusieurs fois. T'as été chez Mickey. Vous voulez un petit Small World pour vous faire plaisir?
1: Écoute-moi bien, si tu me mets Small World, je te fracasse.
4: On va pas mal, Small World. Il aime Astérix, il aime le Futuroscope. Bon, voilà, t'aimes être bousculé, quoi. T'aimes l'association forte. J'ai bien compris. Allez, Philippe, nous allons jouer à présent et on va te poser une question avec plusieurs propositions. Tu réfléchis et tu nous donnes la bonne, c'est encore mieux. Qui a dit? Je suis tellement intelligent que parfois, je ne comprends pas un seul mot de ce que je dis.
1: Ben c'est toi, ça, non?
4: C'est vrai que ça y ressemble. Je suis tellement intelligent que parfois, je ne comprends pas.

0: pas un seul mot de ce que je dis. Est-ce qu'il s'agit d'Oscar Wilde, de Attention, tu bois un Jean-Claude Van Damme, je vous l'ai fait en... Bon. Salvatore Dali.
1: Salvatore
0: Dali. Ou bien Valérie D'Amito. Évidemment. À 18 ans, rattrapage du bac philo où elle aura finalement la note, rappelons-le, de 3 sur 20.
1: Mais non, pas du tout.
0: C'est lamentable de dire ça, c'est vrai, bravo. Donc, prono, Oscar Wilde, Jean-Claude Van Damme, Salvatore Dali, Valérie D'Amido.
2: Jean-Claude Van Damme, à tout hasard.
0: Non, t'es pas sérieux là.
2: Non.
0: Je suis tellement intelligent que parfois je comprends pas un seul. C'est vrai qu'il aurait pu prononcer
1: cette
0: phrase.
1: Mais c'est Eric Bastien, ça.
0: Non, c'est Oscar Wilde.
2: Oscar Wilde.
0: Ouais, maître de l'esprit, de l'ironie, de l'autodérision. Pour la petite histoire, un jour, un douanier américain qui lui demandait s'il avait quelque chose à déclarer, il a justement dit « Rien, si ce n'est mon génie ». Moi, j'adore.
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0: Jerry Rafferty, Baker Street. À suivre dans une poignée de secondes, Valérie Damido et Eric Bastien qui seront avec David d'ici Auxerre et Nadine d'ici Paris-Île-de-France. Deux candidats qui aiment tester des choses en cuisine. À l'heure du déjeuner, ça peut peut-être vous donner des idées sur votre radio ici.
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4: Il paraît, David, que tu n'as pas la passion du bricolage.
5: Non, ça, c'était hier aussi, Valérie.
4: Non, c'est aujourd'hui.
6: Non, pas du tout. Je suis mauvais bricoleur.
4: Pourquoi ?
6: J'essaye de faire des choses, mais c'est jamais droit. C'est le bazar qu'on monte, quoi. Même les étagères ou quoi, ça paraît droit au départ, mais quand on fixe,
4: c'est pas droit. Et voilà.
6: C'est pas droit après.
4: Oh voilà. là. Bon, par contre, tu adores jardiner.
6: Ah, j'aime bien le jardinage. Ah. Par contre, de ce côté-là, il n'y a pas de problème. Oui.
4: Et ça, c'est bien. Et tu as aussi un potager. Qu'est-ce que tu as dans ton potager ?
6: Bah là, cette année, j'ai rien parce que je viens de déménager. Mais sinon, j'avais beaucoup. Moi, j'avais tout ce qui pouvait se faire : haricots, lentilles, poivrons, tomates, pommes de terre, courgettes, radis, carottes.
4: Ah oui, bah dis donc, parce que.
6: Vraiment de tout, quoi. Ouais, tout.
4: Tu cuisines alors ? Tu aimes cuisiner alors ?
6: Oui. J'aime cuisiner aussi, oui.
4: Oh,
6: j'aime bien cuisiner, oui.
4: Oh là là, il paraît que tu adores les soupes.
6: Les soupes, oui, j'aime bien faire des soupes, oui. J'innove un peu, je fais des essais, et puis je fais goûter à mes enfants, en fait. Et comme ça, ça fait des tests.
4: Eh ben, ça fait des tests. S'ils n'aiment pas, c'est pas bon.
5: Allez, c'est des goûteurs, hein, c'est des goûteurs.
4: Allez.
6: Oui, je leur demande ce qu'ils en pensent, oui.
4: Eh ben, c'est très bien, moi j'adore la soupe. Alors, mon petit chat, tu vas essayer de marquer ton deuxième point. Tiens, on va partir aux urgences. Alors, pourquoi aux urgences ? Parce que nous allons parler de George Clooney. Voilà, alors George Clooney, moi j'affirme qu'aux prochaines élections présidentielles françaises, eh ben, il va pouvoir voter. Alors, est-ce que c'est vrai que George Clooney va pouvoir voter aux élections présidentielles françaises en 2027 ? Vrai ou faux, top chrono, 5 secondes.
6: Bah, je vais dire que c'est vrai, oui. S'il s'inscrit sur les listes électorales, oui, il vient d'obtenir la nationalité française.
4: Oh. Et voilà ! Mais oui, David, c'est un ancien policier, la loi, on lui fait pas ! Bravo, évidemment, il vient d'obtenir la nationalité française. Donc, évidemment que s'il est inscrit, il pourra voter. Bravo, un point de plus, deux points pour David.
5: L'élection présidentielle ? What else? Bien, Nadine. Alors, vous avez dit hier sur M6 que je vous faisais barrer, alors j'essaye
4: de. Non, j'ai dit que t'avais un accent anglais de
5: merde. Oui, vous êtes bien foutu de moi. Exactement. Bon, alors ça parle de cuisine, nous aussi. On va se mettre en mode ratatouille. Mais avant de se mettre en mode ratatouille, on va se mettre en mode claquette. Oui, non pas les tongs. Hein. Madame fait des claquettes, Nadine.
7: Oui.
5: Mais dis donc. Alors, il paraît que tu viens de reprendre. Ça veut dire que c'est quelque chose que tu connais déjà depuis longtemps.
7: Un petit peu, ouais, un petit peu, mais j'ai toujours l'impression d'être débutante. Je sais pas si c'est normal.
4: Bon, c'est dur bien. Les claquettes, Nadine, c'est vachement dur.
5: Mais tu fais ça où ? Dans un club, une association ?
7: Je fais ça dans ma commune, oui, dans les services de la commune qui proposent des séances de sport et de claquettes aussi.
5: Fais passer à Roselyne Bachelot. Oui, tout de pareil, Nadine. Mais non, c'est vrai, elle parle un peu. Ouais.
4: Ça fait longtemps que t'as pas vu Roselyne Bachelot.
5: Oui, vous l'avez vu il y a pas longtemps.
4: Elle a la voix beaucoup plus grave, Roselyne.
5: Oui, comme ça un peu. Tu fais du stretching également, donc bon, t'es sportif comme Nadine. Hein. Oui.
7: Allez, un petit peu.
5: Oh, bah, quand même. Attends, pas un petit peu. Oui. Côté sport, tu fais de la rando, fais des cirques à La Réunion. Alors, ça tourne, ça, les marches.
7: Enfin, un cirque,
5: oui,
7: quand,
5: quand même.
7: Mais c'est pas mal.
5: Chemin de Compostelle, Mont Blanc.
4: Ouais, bah, tu fais plus que moi dans toute ma vie.
5: Évidemment. Bon, allez, ratatouille. Alors, comme ça, on est comme David, on aime innover en cuisine. C'est-à-dire.
7: Bah écoutez, des fois on prend les fonds de frigidaire et puis puis on fait des tentatives. Alors des fois ça marche, des fois ça marche pas. Des fois on essaie de faire de la cuisine originale.
5: Bah, d'autant que Bruno, ton mari, est un ancien cuisinier. Donc voilà. Et alors un dernier mot, sa spécialité, je te laisse nous donner ta spécialité méditerranéenne.
7: Tout ce qui est un peu méditerranéen, bah c'est la lasagne,
5: voilà.
7: La table chez moi.
5: La lasagne qu'on adore avec Valérie. Bon allez, jouons parce que je n'en peux plus, je bave.
7: Elle est bonne pour nos rondeurs aussi.
8: Mais évidemment.
5: On les prend. Justement, restons au grand restaurant. Oh le lien. Les années de travail. Les gens mangent plus vite quand la musique d'un restaurant est forte. C'est intéressant ça. Est-ce que c'est vrai ou faux? Top chrono, 5 secondes. On mangerait plus vite.
7: Je ne vais pas me précipiter, mais j'ai l'impression que oui.
5: Eh bien, je vais te donner la réponse. C'est oui, musique rapide ou forte. Oui. J'ai trouvé ça dingue d'apprendre ça. Ça stimule la dopamine et donc ça accélère notre rythme cardiaque qui réduit la durée moyenne du repas. Donc si on est invité chez des amis que le son est à fond, eh bien, on va manger vite et on sera vite rentré.
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Après une pause dans sa carrière musicale, il reviendra sur scène en 2027. Vianney, beau papa. Merci d'avoir passé cette heure avec nous. 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
1: Très bonne journée avec votre radio ici, il est 13h. Les informations, Valentin Bertrand. Bonjour Valentin.
2: Bonjour Catherine, bonjour à tous.
1: À la une ce mercredi Valentin.
2: La France sous canicule, le refrain étouffant de l'été jusqu'à 42 degrés attendu aujourd'hui et des boulangers obligés de climatiser la salle des fours, vous l'entendrez. Une semaine après le déclenchement du méga-feu en Gironde, nous serons en direct sur place où les pompiers luttent encore contre les reprises. Dans un an, à quoi ressemblera ce nord du bassin d'Arcachon? Faut-il replanter à l'identique? Le sujet fait déjà débat. Il a fait danser le monde lors des JO de Paris, le DJ français Kavinsky retrouvé mort chez lui ce matin. Et puis les fans des Bleus sur un petit nuage depuis l'officialisation de Zinedine Zidane au poste de sélectionneur. Un Zizou plus proche du public que lorsqu'il était joueur.
1: Le thermomètre s'emballe à nouveau.
2: Dans une grande diagonale du sud-ouest jusqu'au grand est, 42 degrés attendus cet après-midi à Cahors dans le Lot, 40 à Auch et Brive-la-Gaillarde et quand même 39 degrés à Paris, Toulouse et Clermont-Ferrand où l'on est maintenant rodé pour affronter cette quatrième canicule de l'été.
3: On se prépare, ce matin j'ai foutu des couvertures de survie sur les fenêtres.
4: Quoi. Ben on va se mettre à l'abri, c'est tout, il n'y a que ça à faire.
5: Je dis en short et en sous-vêtements et on attend que ça passe.
6: Rester fermé, quand ça dure longtemps c'est pénible.
2: Et depuis ce midi, 16 départements sont passés en vigilance orange, canicule, la Gironde et les Landes, et dans le centre-est du Puy-de-Dôme à la Savoie et de la Drôme au Doubs. À l'exception de la Méditerranée et de la pointe bretonne préservée de cette canicule, tout le reste du pays est donc en jaune sur la carte Météo France. Une nouvelle journée éprouvante pour les professionnels exposés à la chaleur, comme les boulangers. À côté des fours, il peut faire jusqu'à 45 degrés, intenable, surtout lorsque ces vagues de chaleur se répètent. Dans cette boutique de Célestat, dans le Bas-Rhin, le patron a donc dû se résoudre à climatiser le fournil, Arthur Blanc.
7: Depuis 1866, de nombreux boulangers se sont succédés ici dans cet atelier niché dans le centre-ville de Célestat. Tous ont connu de sacrées chaleurs en plein été, y compris l'actuel gérant Frédéric Suner, arrivé en 1999.
8: À l'époque, on travaillait, des fois on montait à 45 degrés dans l'atelier la nuit.
7: Et avec de nombreuses conséquences sur sa propre santé.
8: Tu dors pas bien. Souvent il fait encore jour quand tu te couches, plus il fait chaud, donc tu dors pas bien. Et du coup, tu accumules la fatigue.
7: Alors avec le dérèglement climatique et les canicules de plus en plus nombreuses, Frédéric Suner en a eu marre. Il a sorti le carnet de chèques et a payé plusieurs milliers d'euros il y a quelques années pour deux climatiseurs, l'un classique et un autre.
8: Donc là, les filtres, on peut les enlever facilement.
7: Carrément spécialisé dans les boulangeries.
8: C'est étudié pour que la poussière de farine ne reste pas accrochée dans les ailettes.
7: Ça ne règle pas tous les problèmes, mais on sent clairement la différence dans l'atelier où il fait bon maintenant.
8: Quand vous sortez les produits chauds du four, vous avez quand même la vague de chaud, mais c'est supportable par rapport à l'époque où on n'avait pas la clim.
7: Et c'est quelque chose d'encore rare, regrette Frédéric Suner, car au-delà du coût du climatiseur, il y a aussi celui de l'énergie, toujours plus important, et c'est difficile pour de nombreuses boulangeries de franchir le pas, bien que les chaleurs soient de plus en plus fortes.
2: Plus fortes, plus nombreuses, c'est la signature du dérèglement climatique avec de lourdes conséquences sur le programme de l'été. Le festival Solidays annulé en région parisienne pour soulager les secours. Même décision à Gignac dans le Lot, où le festival de musique Écosystème prévu ce week-end n'ouvrira finalement pas à la demande de la préfecture. Ou encore avec la fête du schlittage à Sapois, à flanc de montagne des Vosges, autour des techniques traditionnelles des bûcherons pour transporter le bois. Là aussi, Léo Limon, les associations sont contraintes d'imaginer de nouvelles organisations pour les années à venir.
9: Réunir 3000 personnes dans la forêt à Sapois pour la fête du schlittage, ce n'est plus concevable pour Dominique Pétain, le président de l'association organisatrice Les Atatos.
10: Malgré qu'on prenne toutes les précautions, il y a toujours des fumeurs dans l'assemblée. On ne peut pas contrôler 3000 personnes comme ça, même si on met des extincteurs, de l'eau, ce serait compliqué.
9: Surtout qu'avec les pots d'échappement des voitures, il y a aussi un risque de mettre le feu au parking en herbe quelques mètres plus bas. Même danger dans le massif du Donon pour l'association de la principauté de Salm qui préfère tout stopper 15 jours avant sa première fête. Un report et pas une annulation, précise Christiane Cuny, la vice-présidente, qui veut réfléchir à une formule plus adaptée au risque climatique.
11: On s'est dit, on va se refaire une réunion après les vacances, quand tout le monde sera à nouveau présent, et on va essayer de voir si on ne pourrait pas justement l'adapter et trouver une autre formule, parce que c'est peut-être pas la bonne formule. L'idée de faire au mois d'août, c'était fait déjà parce que c'était l'été, c'était les vacances, il y a pas mal de touristes, donc on va peut-être refaire une nouvelle formule, quelque chose de plus adapté.
9: Ce qui implique des discussions sur le calendrier avec des choix et des concessions à faire, puisque les dates actuelles de ces manifestations permettent d'attirer beaucoup de touristes.
2: Léo Limon d'ici Lorraine.
1: 13h05 en Gironde, après une dizaine de reprises de feu hier, le pire est-il encore à craindre?
2: C'est la question qui hante les pompiers dont les nerfs sont mis à rude épreuve par la météo. Pour l'instant, ils tiennent, le feu est toujours stabilisé avec 42 000 hectares parcourus. Sa progression est largement ralentie. On retrouve tout de suite sur place, en direct au point de départ de ce méga-feu, le reporter d'ici Gironde, Clément Carpentier. Bonjour.
0: Bonjour Valentin, bonjour à tous.
2: Vous êtes à Somos où l'on s'attend à une nouvelle journée à haut risque avec déjà plusieurs reprises de feu.
0: Oui, c'est le gros enjeu de la journée, limiter les reprises de feu par rapport à hier où on en a eu quand même 14. Et alors que l'incendie est désormais donc bien contenu, alors pour éviter qu'il reparte, le mot d'ordre est très clair Valentin. On arrose et on arrose, notamment ce que l'on appelle les fumerolles, ces petites fumées qui continuent un peu partout de sortir du sol. Et surtout, ici, elles sont entretenues par un sol fait de tourbe, comme je vous le rappelle. D'ailleurs, pour vous dire, hein, Valentin, c'est un sol sur lequel on peut à peine marcher aujourd'hui, car on sent tout de suite la chaleur sous nos pieds. Le risque de reprise est donc encore fort, avec en plus le thermomètre, vous l'avez dit, qui va grimper jusqu'à 42 degrés ici en Gironde, et des vents qui pourraient se lever en fin de journée. Bref, aujourd'hui, les pompiers ont donc gagné une bataille en stoppant ce feu, mais l'éteindre et gagner la guerre, c'est-à-dire mettre fin à ce terrible incendie, est encore loin d'être fait.
2: Une vigilance maximale donc dans ce nord du bassin d'Arcachon qui brûle toujours, mais déjà on pense à l'après, et cet après fait débat. La monoculture des pins maritimes est accusée d'avoir aggravé le brasier actuel, alors comment concilier économie locale et protection de l'environnement? Le sujet divise des civiculteurs jusqu'aux universitaires, Guillemette Soucaché.
12: Quand sa pinette girondine a brûlé en 2022, Jean de Serval ne s'est pas posé la question. Ce sont des pins qu'il a de nouveau plantés.
13: On en a reboisé immédiatement, on a reconstitué. Les petits pins sont magnifiques, ils sont très beaux, ils repartent.
12: Certes, les conifères s'embrasent facilement, mais l'exploitant l'assure, planter d'autres essences est un non-sens.
13: Il n'y a que ça qui pousse, il n'y a que ce pin maritime qui a cette résilience face à ce sol terriblement pauvre, sec l'été et mouillé l'hiver.
12: Pour Sylvain Delzon, directeur de recherche à l'Institut pour l'agriculture et l'environnement, le risque d'incendie grave tient effectivement plus à l'absence de pluie et aux récentes canicules qu'à la monoculture.
14: La cause majeure, c'est vraiment la sécheresse. Il pourrait y avoir plusieurs espèces s'il n'y a pas d'eau dans le sol et que les végétaux sont morts. On aurait exactement les mêmes conséquences.
12: Mais pour Christelle Elie de l'Institut des sciences de l'évolution, comme pour d'autres chercheurs, l'exploitation unique de pins fait clairement partie du problème.
15: Si le feu se propage dans un territoire en monoculture, il va trouver des conditions homogènes, similaires, et il n'y a rien qui peut l'arrêter.
12: L'écologue l'admet, changer de pratique en intégrant des arbres feuillus et laisser des espaces non boisés, cela peut réduire la rentabilité des exploitations, mais ces solutions à terme coûteront moins cher que des centaines d'hectares qui partent en fumée.
2: Un mot du Var où l'incendie est fixé depuis hier soir après avoir parcouru 4500 hectares en 8 jours. Il ne progresse plus et les habitants de Corrence et de Barjols sont autorisés aujourd'hui à rentrer chez eux.
1: Deux gardes à vue dans l'affaire des 5 bébés retrouvés morts à Orange.
2: Dans le Vaucluse, le couple de parents est depuis ce matin entendu par les enquêteurs. Selon les premières déclarations du père, il explique avoir été troublé par l'accouchement soudain de sa compagne dimanche dernier après un nouveau déni de grossesse. C'est pendant son passage à l'hôpital qu'il a trouvé les restes humains des bébés. Le nouveau-né et les deux aînés du couple sont pris en charge par l'aide sociale à l'enfance. Il a fait danser la France et même le monde entier lors de la cérémonie de clôture des JO de Paris 2024 avec Nate Cole et cette intro mythique. On a appris ce matin la mort du DJ français Kavinsky, retrouvé mort chez lui à quelques jours de son 51e anniversaire. Aucun élément suspect n'a pour le moment été découvert selon le parquet de Paris. Dans un message posté sur Facebook, Emmanuel Macron rend hommage à celui qui restera pour toujours une fierté française.
1: Et puis les supporters des Bleus rêvent grand.
2: Avec Zinedine Zidane comme sélectionneur, certains voient déjà la troisième étoile sur le maillot de l'équipe de France de foot. Là on est encore dans le rêve, on va se le dire. Mais par contre Zizou, lui, il est bien là et il suscite déjà beaucoup d'enthousiasme à l'image de Joseph, mégaphone en main. Il faisait partie de la centaine de fans présents hier devant le siège de la fédération.
16: Zizou, je l'avais vu, mais vraiment de loin, hein, sur le terrain. Là, le fait d'avoir fait un petit check, je crois maintenant je vais vivre avec une seule main. Et ouais, bah, en fait, il y a ce côté un peu inhumain, j'ai envie de dire, le côté, c'est pas réel en fait. Lui, il est là aujourd'hui avec nous, et c'est vrai que le fait d'être sélectionneur, ça va créer une proximité qu'on n'avait pas forcément avec lui quand il était joueur. Et on espère que cette proximité elle va nous pousser vers de grandes émotions.
2: Et on espère que Joseph s'est quand même lavé la main depuis hier.
1: Merci Valentin Bertrand. Et vous revenez à 14h pour continuer de nous informer. Envie de vous évader un week-end, ça tombe bien. Dans une minute, nous partons au Mans sur les traces des héros de films de Cap et d'Épée sur votre radio ici.
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1: Si vous aimez le cinéma, alors vous allez adorer partir au Mans, cité médiévale qui accueille de nombreux tournages et dans laquelle on ne s'ennuie pas grâce à tout ce qu'il y a à découvrir. Voici un bel aperçu qui va vous donner envie de partir.
26: Le Mans, c'est la capitale de la Sarthe, dans le Grand Ouest de la France, à 55 minutes de Paris en TGV. Le Mans, c'est bien sûr les rillettes et la course automobile. Ça, je peux vous dire que c'est une incontournable réalité locale. Les Sartois sont les plus gros consommateurs de rillettes en France, de loin, et les dernières 24 heures du Mans ont fédéré plus de 300 000 spectateurs. Mais moi, je vais vous donner envie de découvrir la cité Plantagenêt, le cœur historique du Mans. Figurez-vous que c'est un lieu de tournage exceptionnel pour le cinéma. Et à la fin de cet épisode, vous allez découvrir le pouvoir surnaturel d'Aménir. Je m'appelle Fabien Aubric, je suis animateur à ICI Maine. J'adore la cité Plantagenêt qui me rappelle mon arrivée au Mans, en famille, il y a 15 ans. Ce n'était pas facile pour mes enfants de quitter leur vie d'avant. Mais un petit peu comme par magie ici dans la vieille ville, un petit appartement qui ressemblait à une cabane et des rues comme on en voit seulement dans les films de Cap et d'Épée ont su les faire sourire. Merci la cité Plantagenêt. Bienvenue dans Partir, Le Mans, terre de cinéma. Notre point de départ, c'est la place du Cardinal Grant. Elle est érigée sur un promontoire. C'est un peu comme si elle dominait la ville depuis la cité médiévale. Si vous venez en voiture, c'est facile. Il y a 3 parkings gratuits. Rue Nicolas Denisot, rue de la Galère et quai Louis Blanc où les camping-cars sont aussi les bienvenus. Mais évidemment, parce que la gratuité est rare en centre-ville, il faut arriver tôt pour avoir une place. Ce qui est bien ici, c'est qu'on a le tramway. De la gare du Mans, vous êtes à 4 arrêts de la cathédrale. Ça va très vite. Vous pouvez aussi, bien sûr, vous balader à pied. Mais moi, ce que je préfère, c'est me déplacer à vélo. C'est top pour profiter de l'architecture de la ville. Et vous trouverez de solides arceaux pour attacher votre deux-roues. Place du Jet d'eau, en contrebas de la cathédrale. Cette place de la cathédrale, c'est un lieu incontournable ici au Mans. Et figurez-vous qu'elle a aussi inspiré un grand cinéaste. C'est à cet endroit qu'a été tournée la scène la plus connue du film Cyrano de Bergerac de Jean-Paul Rapneau en 1990. C'est sur cette place que Gérard Depardieu, dans le rôle de Cyrano, déclame la fameuse tirade du nez. Et c'est vraiment ce film qui va donner un coup de projecteur sur la ville du Mans. Et oui, la cité Plantagenêt est un lieu privilégié pour le tournage de films d'époque parce que cette cité médiévale a été largement préservée de la modernité. Mais n'allons pas trop vite. On avance encore un peu pour rentrer dans la cathédrale Saint-Julien. Ce qui apparaît en premier lieu quand on pénètre ici, c'est que l'édifice baigne de lumière. La pierre est blanche, les rayons du soleil magnifient les vitraux. Vitraux qui figurent parmi les plus beaux ensembles européens avec ceux des cathédrales de Chartres et Bourges. Visiter la cité Plantagenêt, c'est se mettre en mouvement. Je vous invite à privilégier une tenue et des chaussures confortables. Déjà parce que vous allez braver un peu de dénivelé. De la place du Jet d'eau au parvis de la cathédrale, vous devrez monter un escalier de 48 marches, je les ai comptées. Ayez aussi en tête que les rues de la vieille ville sont constituées pour l'immense majorité de pavés. Assurez vos appuis. Ici, les chambres d'hôtes ne manquent pas. Mon coup de cœur, c'est le logis du Saint-Flasso. Cet hébergement, situé à quelques pas de la cathédrale, offre une déco qui ravit les amateurs d'ambiance chaleureuse. Vieilles pierres, beaux meubles, couleurs, parquets, poutres, avec aussi une vue agréable sur la vieille ville grâce aux 5 fenêtres de l'appartement. Mais je vous ai promis de vous faire découvrir mon lieu préféré. Venez, on va partir s'aventurer dans les ruelles de la cité Plantagenêt pour découvrir les secrets des films tournés ici. C'est à 5 minutes de la cathédrale. On se trouve maintenant au pied de la cité Plantagenêt. On est du côté de la rivière, la Sarthe. La vieille ville du Mans, c'est plus de 2000 ans d'histoire. D'ailleurs, on aperçoit la muraille gallo-romaine. Haute de 10 mètres, elle a permis aux Romains d'affirmer leur puissance et le prestige de la cité, et elle est très bien conservée. Elle enserre la cité et offre de superbes couleurs, rouge, rose. Venez la voir au coucher du soleil, c'est magnifique. J'en prends plein les yeux à chaque fois. Je vous conseille de venir ici l'été. Il y a du monde, mais rassurez-vous, on est loin des excès du surtourisme. Vous pourrez profiter des terrasses. En plus, l'été, c'est la saison de la nuit des chimères. Quand le soleil se couche, les pavés et façades des monuments du Vieux Mans s'animent de projections. Vous pouvez découvrir ces lumières enchantées, gratuitement, chaque soir de juillet à début septembre. Autre originalité de l'été, des comédiens proposent des visites théâtralisées de la cathédrale du Mans. Pour y assister, je vous recommande de réserver sur le site de l'Office de tourisme. Comptez une dizaine d'euros par personne. Remontons dans la vieille ville. Il y a un endroit que j'adore, c'est la maison suspendue. Elle date du XVIe siècle. C'est une curieuse habitation, toute petite, bâtie en pan de bois. On se demande vraiment comment elle tient au-dessus de la rue Saint-Pavin de la cité. Regardez, à la fenêtre, les propriétaires ont déposé un ours en pluche. C'est un clin d'œil à une photo de Robert Doisneau prise en 1962. On y voit une petite fille et son ours sous la maison qui volait. C'est le titre que Doisneau a donné au cliché en noir et blanc. Pour visiter la cité Plantagenêt et comprendre pourquoi c'est un lieu privilégié par les cinéastes, on a la chance d'être avec Annie Hamelin. Annie est comédienne, amoureuse de la ville du Mans. Elle a travaillé sur de nombreux tournages ici.
3: Bon, moi, je trouve que c'est la plus belle partie de la ville. Évidemment, je suis née ici, donc peut-être j'ai un attachement particulier avec ce vieux Mans, qu'on appelait comme ça il y a longtemps. C'est un endroit alors paisible aussi, parce que c'est vrai qu'ici on n'entend vraiment pas les bruits de la ville, et je pense qu'aussi c'est pour ça que les cinéastes ils aiment cet endroit. On est tout près du centre commercial du cœur de ville et de l'agitation de la ville, et puis oui, il y a quelque chose de paisible. Alors, est-ce que c'est parce qu'il y a tellement de gens qui ont déambulé dans ces rues, il y a sûrement une âme dans cet endroit, je pense.
26: On avance un peu et on arrive Square du Bois. Ici, on surplombe la rivière, la Sarthe, dans un carré de verdure. Vous voyez des bancs, une boîte à livres, servez-vous, et de grands magnolias qui nous apportent un peu de fraîcheur dès le printemps. C'est la même qu'ont été tournées des scènes du film Le Bossu, sorti en 1997. Encore un film de KPDP, et oui, ici on n'est pas loin de Paris, c'est donc pratique. En plus, la cité Plantagenêt offre 20 hectares de quartiers anciens parfaitement préservés. On a l'impression que le temps s'est figé. C'est un décor parfait pour Le Bossu, l'histoire de la vengeance d'un chevalier. Daniel Auteuil, Fabrice Lucchini, Marie Gillin, Vincent Pérez tournent à le roman.
3: Ils ont choisi en fait de reconstituer l'hôtel de Nevers, donc qui se trouvait à Paris sous la Régence. Et pour ça, ils ont construit en fait dans des ateliers en région parisienne un décor de façade en fait avec des murs en polystyrène. Et il a fallu démonter donc en région parisienne ce décor et le transporter jusqu'au Mans, là sur ce square du bois. Les gens, en fait, il y avait des barrières ici et les badauds, ils venaient en fait le dimanche admirer en fait le décor. C'était assez drôle, il y avait beaucoup, beaucoup de monde. C'était assez marrant de voir ça.
26: La balade, ça donne soif. Et pour se désaltérer, on s'arrête chez Chachéchir. 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
26: On sort du salon de thé pour arriver rue de la Reine Bérengère. Cette rue, c'est l'un des axes principaux de la cité. Vous y voyez les maisons les plus cossues de la vieille ville. On raconte même que c'est dans l'une de ces maisons qu'est morte la reine Bérengère, l'épouse de Richard Cœur de Lion, fils d'Henri II Plantagenet, né au Mans, second fondateur de la dynastie royale qui donne son nom à la vieille ville du Mans. Cette rue de la reine Bérengère, c'est encore un lieu de tournage privilégié. Des scènes de L'homme au masque de fer avec Leonardo DiCaprio, de Le Mans 66 avec Matt Damon et Christian Bale ont été tournées ici.
3: C'est une ruelle très étroite, avec une belle profondeur de champ qu'on peut filmer d'un côté ou de l'autre. Et ça permet là, par exemple, de faire courir des chevaux, d'avoir le son des vrais pavés. Parce que c'est vrai que les chevaux ont du mal à courir sur des faux pavés. Ça permet de faire passer des carrosses aussi. Et évidemment, on a aussi le son. Donc ça, c'est intéressant. Après cette rue, on peut aussi constater qu'il y a donc des lanternes. Et on ne voit, en effet, quand on regarde bien, on ne voit pas de fil, ni du réseau électrique, ni du réseau téléphonique. Et c'est une des raisons pour lesquelles les cinéastes comme De Broca, par exemple, ont été intéressés pour venir tourner ici.
26: Je vous avais dit au début de l'épisode que le menhir du Mans avait un pouvoir surnaturel. On repasse devant la cathédrale. Si vous êtes attentif, vous allez apercevoir qu'il y a une immense pierre enchâssée dans un angle de la cathédrale, véritablement collée au mur. Ce menhir, c'est le plus vieux témoin de l'histoire du Mans. Il est là depuis 5000 ans. Et figurez-vous qu'on lui prête un pouvoir. Il est le symbole de la fertilité. Pour être sûr d'avoir un beau bébé dans 9 mois, glissez votre doigt dans un trou au beau milieu du menhir, ce trou qu'on appelle le nombril du Mans.
3: Donc il y a beaucoup de gens qui s'amusent à le toucher. C'est un peu un petit rituel de passage. Voilà, mais c'est rigolo.
26: Avant de partir de la cité Plantagenet, vous devez passer chez Juliette. Une commerçante du quartier, elle est là depuis 40 ans. C'est la boutique qui défend l'artisanat et les créateurs. Si vous désirez un souvenir, je vous recommande l'un de ces personnages d'une dizaine de centimètres, plein de couleurs, tout en rondeur. Ce sont des poupées décoratives, un peu déjantées. Et comme moi c'est sûr, vous allez craquer pour ces créations de Juliette en plastiroc, une pâte à modeler qui sèche à l'air libre. Ça mettra un peu de folie, on en a besoin, dans votre intérieur. Si vous avez encore un peu de temps devant vous, si votre week-end n'est pas terminé, j'ai une dernière idée pour vous. On va à l'abbaye royale de Lépau. C'est à 10 minutes en voiture de la cité Plantagenet, le tramway vous y conduit rapidement aussi.
3: C'est la reine Bérengère de Navarre, veuve de Richard Cœur de Lion, qui acquiert ses terres et qui fonde l'abbaye en 1230. C'est une abbaye cistercienne fondée par une reine d'Angleterre et qui est basée aux portes du Mans.
26: Caroline Ménérol, chargée de communication. Ici, on est à l'abbaye de Lépau, à Ivray-l'Évêque. L'édifice comprend plusieurs bâtiments ouverts à la visite. L'entrée adulte est à 7 euros. On commence par marcher vers le cloître, soutenu par d'imposantes colonnes sculptées. L'église abbatiale présente de magnifiques couleurs ocre. Et on y voit le gisant de la reine Bérengère. C'est magique, c'est beau, c'est reposant. Ce n'est donc pas étonnant que l'abbaye ait aussi servi de lieu de tournage pour des films. Mais j'y reviendrai. J'adore l'abbaye de Lépau parce que c'est aussi un lieu de nature. Il y a un grand parc arboré, très bien entretenu, idéal pour les grandes balades. Ce parc abrite un jardin permacole. On vous y apprend les principes de la permaculture, une manière de cultiver en s'inspirant de la nature. Il est même possible, à l'issue de ces ateliers, de déguster les produits réalisés avec les fruits et légumes du jardin. Pensez à réserver, c'est 5 euros pour les adultes, gratuit pour les enfants. Le cinéaste Pascal Thomas a choisi la cité Plantagenet, où nous étions, mais aussi l'abbaye de Lépau pour tourner son film Le Voyage en pyjama, sorti en 2023. une comédie romantique sur les déboires amoureux d'un prof de lettres.
5: Dans une région absolument délicieuse, charmante, avec des gens accueillants, de très très beaux décors. Mais pour beaucoup des Français, Le Mans, ça se réduit à deux choses. Je commence parce que je préfère, les rillettes, et ensuite les courses automobiles. Et là, j'ai découvert des gens charmants, accueillants, de très belles, le centre du Mans magnifique. On a pu tourner tous nos intérieurs et extérieurs de maisons, une librairie, une pure merveille. Ça nous a donné de beaux décors qu'on a filmés simplement dans leur beauté, sans chercher à faire des acrobaties, bien sûr, pour simplement montrer l'endroit heureux dans lequel on s'était trouvé.
26: Bien sympa aussi, un tour par la boutique 100% Made in Sarthe de l'abbaye de Lépau, où vous trouvez des livres, des souvenirs, miel, confitures issues du jardin permacole et bien sûr les fameuses rillettes du Mans, tant pis pour le summer body. En quittant l'édifice, je vous invite vivement à découvrir l'Arche de la Nature, c'est juste derrière l'abbaye. J'adorais venir ici quand mes enfants étaient petits pour qu'ils galopent un peu, j'avais la paix le soir, et découvre les animaux de la ferme. Des animaux parfois utilisés lors des tournages de films. Retenez que Le Mans est aussi une ville d'art et d'histoire, mais ça, vous le verrez quand vous viendrez.
1: Avec grand plaisir. Merci Fabien Aubry d'Issimène pour cette jolie visite du Mans. Cité de tournage qui inspire les cinéastes. 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Musique à présent avec Diana Ross, Upside Down sur votre radio ici.

0: Upside Down, Diana Ross. La musique continue dans un instant avec Julien Clerc, puis le tout nouveau titre de Grand Corps Malade en duo avec Stilto. Quant à moi, je vous dis à demain et je vous souhaite un très très bon après-midi sur votre radio locale, ici.
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2: Un peu de sensibilisation avec l'association Prévention Routière qui fait étape à Julouville demain, jeudi 30 juillet. C'est de 14h à 17h et c'est à la promenade François Guimbaud. Les bénévoles proposeront gratuitement plusieurs animations ludiques et pédagogiques. Au programme notamment un parcours simulant les effets de l'alcool sur les capacités de conduite, un atelier comparant les doses d'alcool servies à domicile et dans les bars, un atelier de sensibilisation aux dangers de l'utilisation du téléphone au volant, la distribution d'éthylotests et de supports d'information, et bien d'autres encore. Et puis, il n'y a pas d'âge pour apprendre à nager. Une nouvelle école de natation ouvre pour l'été à l'essai. Familiarisation à l'eau dès 3 ans, apprentissage de la natation à partir de 6 ans, et même cours d'aquaphobie pour lutter contre la peur de l'eau. Retrouvez également des cours d'aquagym, mais pensez à réserver toutes les infos concernant les horaires et la réservation en appelant ICI Cotentin.
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C'était Julien Clerc avec Si on chantait. Eh bien, bonne nouvelle les amis, car on va chanter toute l'après-midi ici sur votre radio. La musique continue, tout de suite on retrouve Grand Corps Malade avec Stilto et la chanson Prochain Rêve. Car quand on réalise un rêve, il faut tout de suite penser au prochain. Bel été.

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1: Je venais une fois par an, à peine, ici, quoi. Un week-end d'hiver pluvieux. On peut pas dire que j'avais une super image du coin avant de m'installer.
2: Ah, c'est marrant parce que tout à coup je pense à un livre, ce roman là où le gars reprend la ferme de son grand-père. Son truc à lui, c'est les vers de terre. Il veut remettre des vers de terre pour justement faire vivre le sol.
1: Ouais, c'est exactement le délire d'ici, quoi, de notre technique de maraîchage. C'est le vers de terre qui est l'ingénieur du sol, notre ouvrier.
2: Et ça a marché tout de suite ou il a fallu du temps, j'imagine?
1: Ça a marché tout de suite. Juste avant de m'installer, j'ai fait un an d'espace test à Lingreville où là j'ai appris le maraîchage. Plus classique, quoi, avec le travail du sol, de la fertilisation, de traitement. Et en même temps, je m'intéressais à tout ce qui était permaculture. Et il y avait très peu d'exemples de fermes en maraîchage sol vivante qui tournaient. Il y en avait un ou deux. J'ai fait une formation d'une journée juste là-dessus, quoi. Et je me suis dit, moi, ça a plus de sens que tout ce que j'ai appris en école d'ingé et tout ce que j'ai appris jusqu'à présent, même. Du coup, je vais le tenter, quoi. Si le sol est en bonne santé, la plante, elle va forcément être en bonne santé. Elle va bien pousser. Il y aura des beaux fruits, des beaux légumes. Et elle sera saine. Donc, il n'y a pas besoin de traitement.
2: Et quelqu'un qui vient d'arriver?
3: Bonjour. Régis, enchanté.
2: Ouais, ça va?
3: Moi, je suis au café, là, après manger.
2: Ah oui, vous avez...
3: Je me réveille après la sieste.
2: Et alors, qu'est-ce qui va se passer cet après-midi? Vous avez prévu de faire quoi, vous, là?
3: On a prévu de faire un semis de mesclun et un semis de radis. On a tendance à y aller à notre rythme parce que c'est une course de fond, le maraîchage. On s'accorde un peu de temps le midi pour manger, se reposer, on se prend des petites pauses. Par contre, quand on se met au boulot, là, on y va sérieusement. En mécanisant pour se soulager, pour se préserver la santé, améliorer le quotidien.
2: Oui, parce que souvent, ce qu'on dit, c'est que le maraîchage, c'est un métier difficile, c'est dur, et c'est pour ça qu'il n'y a pas beaucoup de gens pour venir travailler dans le maraîchage. Vous, vous dites, il y a moyen de se faire plaisir et d'y aller en douceur.
3: Oui, on porte ce discours-là depuis plusieurs années. On essaie de faire gaffe parce qu'on sait que ça reste difficile et qu'on a plein de collègues qui ont des difficultés, donc on ne veut pas faire comme si ça n'existait pas. Mais bon, on a aussi envie de montrer que ça peut fonctionner à tous les niveaux, au niveau de la qualité de vie, des revenus et de l'agronomie qui est vertueuse pour l'environnement. Mais oui, il a fallu tout apprendre. Moi, j'ai mis des années à comprendre le métier.
2: Et puis, vous discutez de tout ça, j'imagine, ensemble aussi.
3: On fait que ça de nos journées, oui.
1: On boit des cafés, on discute.
2: On fait des siestes. Allez, bien. Voilà. C'est bien le maraîchage. Hein. J'ai 8 mètres, je crois.
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0: C'était Indochine avec le Chant des Cygnes sur votre radio ici. Et bonne nouvelle, tiens, si vous êtes fan du groupe Indochine, il sera en concert les 26, 27 et 28 novembre prochains à la scène musicale. Trois dates exceptionnelles à ne pas louper à l'occasion de la sortie d'un album live inédit de leur dernière tournée. Dans un instant, les infos de 14h. Mais avant, on écoute Bonnie Tyler. Bel après-midi.
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1: Merci pour votre fidélité à votre radio ici. Il est 14h. 14h, c'est l'heure de retrouver toute l'info en France et dans le monde en 90 secondes avec Valentin Bertrand.
2: Jusqu'à 42 degrés attendus cet après-midi à Cahors dans le Lot, la quatrième canicule de l'année. S'annonce aussi furtive qu'intense, le pic attendu dès aujourd'hui avec une redescente plus lente en fin de semaine. 16 départements sont en vigilance orange, une grande partie du centre-est, du Puy-de-Dôme à la Savoie, de la Drôme au Doubs ainsi que les Landes et la Gironde. La Gironde où le travail des pompiers est déjà compliqué par ces fortes chaleurs, plusieurs reprises de feux signalées dès ce midi au Temple et à Lège-Cap-Ferret. Journée donc à haut risque pour les 2750 soldats du feu toujours mobilisés pour garder le feu dans son périmètre actuel de 42 000 hectares. Pour soutenir les pompiers français en lutte depuis maintenant une semaine, en Gironde, les secouristes belges et des camions d'extinction et de ravitaillement sont en route. Après la découverte de 5 bébés morts dans un appartement d'Orange dans le Vaucluse, les deux parents sont en garde à vue depuis ce matin. L'alerte est venue du père, intrigué par l'accouchement soudain de sa compagne dimanche dernier après un nouveau déni de grossesse. Une enquête pour meurtre sur mineur de 15 ans est ouverte. La sentence redoutée est tombée. Les 270 salariés de Fibre Excellence à Tarascon, dans les Bouches-du-Rhône, vont perdre leur emploi. Le tribunal de commerce de Toulouse confirme la liquidation judiciaire de cette usine. Décision toujours en attente pour l'autre site du dernier papetier français à Saint-Gaudens, en Haute-Garonne. Et puis, il a fait danser le monde entier lors de la cérémonie de clôture des JO de Paris. Le DJ français Kavinsky, retrouvé mort à son domicile ce matin, il avait 50 ans.
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4: Conditions estivales absolues au menu du jour avec un grand soleil régnant en maître du matin jusqu'au soir. Petit vent d'ouest à nord-ouest qui souffle faiblement. Sur les côtes du Cotentin, les températures atteignent 26 à 29 degrés tandis qu'elles s'envolent de 29 à 32 degrés ailleurs dans les terres. Notez qu'il fait 23 degrés à Jobourg où se tient ce samedi la foire aux moutons avec des animations, restaurations, concerts et bal folk le soir. Un événement avec Ici Cotentin. Je vous souhaite un très bel après-midi.
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0: bienvenue, on passe l'après-midi ensemble, c'est Fabien et Mo. Dans un instant, on écoute trois chansons françaises à la suite. Mais avant, vous le savez, hein, le 3, c'est mon chiffre préféré. Et j'aimerais partager avec vous trois événements étonnants qui vont se passer en France cet été. Troisième place pour le concours de la plus longue épluchure de pommes de terre. Oui, ça existe, ça va se dérouler le 15 août prochain dans la commune de Crevant, c'est dans l'Indre. Un concours qui va sans doute donner la patate. Deuxième place pour le concours du plus gros mangeur de Livaro. Concours qui se déroule à Livaro, dans le Calvados, et ça se déroule ce week-end. Et première place pour la course des serveuses et serveurs de café, ça se déroule le 20 septembre prochain à Paris. Et la suite, comme promis, trois chansons françaises à la suite, ça arrive, c'est pour vous, avec Elie Medeiros, le duo Marc Lavoine, Patrick Fiori, et tout de suite on écoute Jane Birkin. Merci d'être avec nous sur votre radio ici.
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1: Rendez-vous à Port-Bail-sur-Mer pour la fête de la Terre ce dimanche 2 août avec Ici Cotentin. Retrouvez ateliers, jeux et spectacles pour les enfants. Ça commence à 10h30 avec la traditionnelle messe en plein air. Et puis toute la journée, retrouvez des marchés de produits locaux, des démonstrations liées au travail de la Terre, avec notamment un défilé de tracteurs anciens. Des produits du terroir sont à déguster et des repas normands sur place seront servis. Attention, il faut réserver à l'avance. Contactez Ici Cotentin pour toutes les infos, 02 33 23 13 23. La fête de la Terre à Port-Bail-sur-Mer, c'est pour toute la famille et c'est ce dimanche avec Ici Cotentin. Et pour les amateurs d'art, venez découvrir les œuvres du peintre Michel Larivière. 70 toiles sont exposées jusqu'au 6 août à la salle des Douy à Carteret. Aquarelles, peintures abstraites, œuvres figuratives, dessins, tout un travail sur le passage de la matière à l'esprit. Belle journée avec Ici Cotentin.
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0: Bel après-midi sur votre radio ici, j'espère que tout va bien pour vous. La suite encore et toujours de la musique, on vous gâte, comme tout l'été d'ailleurs, avec Michel Berger, Shakira, et tout de suite on écoute Louis Bertignac, Les Visiteurs, avec la chanson Ces idées-là. Bel après-midi.
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1: Merci d'avoir choisi votre radio ici. Il est 15h. C'est l'heure de retrouver toute l'info en France et dans le monde en 90 secondes. Avec vous, Valentin Bertrand.
2: C'est parti, comme une allumette, les mots du maire de Lenton en Gironde où une reprise de feu est survenue ce matin. Le cocktail météo est détonnant aujourd'hui avec du vent et des températures jusqu'à 40 degrés. Mais pour l'heure, le feu reste stabilisé. La surface parcourue est toujours de 42 000 hectares. Canicule et risque d'incendie. Deux tiers de la France sont concernés par un appel à la vigilance avec 65 départements en risque élevé de feux de forêt, principalement dans la moitié nord du pays et dans le sud-ouest. Après la découverte de 5 bébés morts dans un appartement d'Orange, dans le Vaucluse, les deux parents sont en garde à vue depuis ce matin. L'alerte est venue du père, intrigué par l'accouchement soudain de sa compagne dimanche dernier. Après un nouveau déni de grossesse, une enquête pour meurtre sur mineur de 15 ans est ouverte. La chanteuse Angèle exprime son immense tristesse après la mort du DJ français Kavinsky, rendu célèbre par son titre Night Call, sur lequel elle avait posé sa voix lors de la cérémonie de clôture des JO de Paris 2024. Il n'a pas survécu au choc. Le pilote d'un ULM est mort ce matin près de l'aérodrome de Montélimar en Cône. D'après ICI Drôme Ardèche, l'appareil a brusquement chuté. Après son décollage, l'homme âgé d'une cinquantaine d'années était seul à son bord. L'apprentissage du basque, du corse, du breton, bientôt mieux valorisé au bac, avec une mention cursus bilingue mis en place dans 2 ans sur le diplôme des bacheliers. Et puis là, tout de suite, vous retrouvez sur ici.fr la liste des jours fériés et surtout des vacances académie par académie pour la prochaine rentrée scolaire.
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4: Condition estivale absolue au menu du jour avec un grand soleil régnant en maître du matin jusqu'au soir. Petit vent d'ouest à nord-ouest qui souffle faiblement. Sur les côtes du Cotentin, les températures atteignent 26 à 29 degrés, tandis qu'elles s'envolent de 29 à 32 degrés ailleurs dans les terres. Notez qu'il fait 23 degrés à Jobourg où se tient ce samedi la foire aux moutons avec des animations, restaurations, concerts et bal folk le soir. Un événement avec ici Cotentin. Je vous souhaite un très bel après-midi.
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0: Chanson française à la suite, on vous gâte, hein, comme tout l'été. Et en cette période estivale, j'ai avec moi le top 3 des destinations balnéaires préférées des Français cette année. Troisième place pour l'île de Léron. Deuxième position pour Biarritz. Et en première place, tiens, vous y êtes peut-être en ce moment, l'île de Ré à la côte cette année. Ce sont voilà les trois stations balnéaires préférées des Français. Et maintenant, j'ai avec moi, comme promis, trois chansons françaises à la suite. On écoute Jean-Jacques Goldman et Sirima, Yann Muller avec Les Oies Sauvages, ça c'est l'un des tubes de l'été. Et tout de suite, on démarre avec Rose Laurence, avec son tube Africa. Bel après-midi.
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1: Programme riche et varié ce week-end à Flamanville avec la fête de Diélette. Les samedis 1er et dimanche 2 août, le patrimoine maritime et les associations locales seront mises à l'honneur et plein d'animations pour toute la famille. Manège de fêtes foraines, démonstration de bateaux radiocommandés, baptême de plongée, régate et sortie en mer. Également des concerts les midis et les soirs pour ceux qui veulent danser. Et ne manquez pas le feu d'artifice tiré depuis la jetée dimanche à 23h. Le programme détaillé en nous appelant à l'accueil d'ici Cotentin. Et une autre idée d'animation ludique et immersive à partager en famille, partez à l'assaut du château fort de Pirou en incarnant un viking. C'est tous les mardis et vendredis matin à 10h30 jusqu'au 30 août, 9 euros par personne et c'est gratuit pour les moins de 5 ans. Et attention, c'est uniquement sur réservation. Contact et informations en appelant ici Cotentin 02 33 23 13 23.
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0: 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Et bien sûr, vous pouvez nous écouter en direct où que vous soyez. Tout de suite, le retour de la musique dans votre radio avec David Bowie, la gagnante de la Starac, Marine. Et tout de suite, on écoute Ten Sharp. Merci d'être avec nous.
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1: Merci d'être à l'écoute de votre radio ici. Il est 16h. C'est l'heure de retrouver toute l'info en France et dans le monde en 90 secondes avec Valentin Bertrand.
2: Jusqu'à 42 degrés attendus cet après-midi. La quatrième canicule de l'année s'annonce aussi furtive qu'intense. Le pic attendu dès aujourd'hui, avant une redescente plus lente en fin de semaine. Et c'est à Cahors, dans le Lot, qu'il risque de faire le plus chaud. 16 départements sont en vigilance orange, une grande partie du centre-est, ainsi que les Landes et la Gironde. La Gironde, où les fortes chaleurs compliquent un peu plus encore la lutte contre les flammes. Plusieurs reprises de feu signalées à Lenton, au Temple et à Lèche-Cap-Ferré. Journée donc à haut risque pour les 2750 sapeurs-pompiers toujours mobilisés pour garder ce feu dans son périmètre actuel. 42 000 hectares parcourus pour soutenir les pompiers français en lutte depuis maintenant une semaine en Gironde. Une trentaine de militaires belges et une dizaine de véhicules sont en cours d'acheminement sur place. Dans le Var, les habitants de Barjol et de Corrence sont autorisés à rentrer chez eux. Le feu est fixé depuis hier soir, c'est-à-dire qu'il ne progresse plus. Il a parcouru 4 500 hectares. La sentence redoutée est tombée. Les 270 salariés de Fibre Excellence à Tarascon, dans les Bouches-du-Rhône, vont perdre leur emploi. Le tribunal de commerce de Toulouse confirme la liquidation judiciaire de cette usine. Décision toujours en attente pour l'autre site du dernier papetier français à Saint-Gaudens, en Haute-Garonne. Le football n'est pas à vendre. C'est le message posté par la ministre française des Sports, Marina Ferrari. Réaction au projet de la FIFA, l'association à but non lucratif à la tête des grandes compétitions mondiales, qui souhaite ouvrir ses activités commerciales à des investisseurs privés. Projet très critiqué en Europe.
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4: Un ciel bien dégagé pour la soirée et la nuit qui arrive, avec des températures assez chaudes quand même aujourd'hui. En fin de nuit, des brumes, du brouillard sont possibles sur le Saint-Lois et l'Est du Coutançais, ainsi que sur le centre Cotentin. Et puis des températures qui vont baisser un peu, avec des minimales au réveil demain matin de 13 à 15 degrés. Demain, quelques nuages sont possibles le matin, mais c'est bien le soleil qui va s'imposer à nouveau. Vent faible dans l'ensemble, les températures vont un peu baisser. Météo France prévoit au plus chaud de la journée demain 20 degrés dans la Hague et 27 dans le Mortainais. 20 à Gréville par exemple, ainsi qu'à Granville, 22 sur la rade de Cherbourg, 23 à Réville, 25 à Carentan, 27 à Saint-Lô et Saint-Hilaire-du-Harcouët, un 17 pour le soleil. Il faut donc se protéger, la sécheresse, attention aux restrictions en cours, ici.fr pour avoir toutes les infos. Attention également au départ de feu.
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4: Et on imagine bien, très bien, la chaleur western sous le soleil ardent de la Monument Valley. Deux cow-boys se font face, une petite goutte de sueur sur la tempe. Les mains caressent les crosses des revolvers. C'est un duel au soleil, et c'est Étienne Dao. 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

0: Duel au soleil, c'était Étienne Dao à l'instant à 16h06.
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0: Et on vous accompagne dans cette chaleur qui s'installe derrière les volets, les persiennes. On cherche la fraîcheur sous les arbres en plongeant une tête dans la mer, peut-être aussi. Mercredi 29 juillet aujourd'hui. Et les petits plaisirs de l'été, des petits plaisirs rafraîchissants puisqu'ils nous sont proposés par des enfants aujourd'hui. Des enfants que Caroline Joanneau a croisés à Saint-Lô. L'humour en tube de Fred Ballard qui soulève cette question dans quelques instants. Le couple est-il has-been? Enfin, il nous manque la musique. Au menu, Eddie Mitchell, Couleur Mentalo, Gilberto Gil, Texas. Et puis un artiste qui vient de nous rejoindre avec cette chanson Fever Dream. Il s'agit du jeune chanteur américain Alex Warren.

0: Alex Warren avec Fever Dream. Pendant l'été, on va collecter vos petits plaisirs de l'été avec Caroline Joanneau qui est tombée sur une bande de jeunes.
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0: Bah oui, puis c'est la liberté, l'été, on conjugue comme on veut. C'est le chanteur François Feldman qui l'a repéré à la fin des années 80, et c'est lui d'ailleurs qui lui a écrit cette chanson. La chanteuse s'appelle Caroline Legrand, et la chanson s'appelle « J'ai voulu te dire ».

0: I don't want a lover, c'était Texas à l'instant. Et on vous accompagne évidemment tout au long de l'après-midi, il est 16h20, avec un questionnement humoristique sur le couple dans 3-4 minutes avec l'humour en tube. Et puis une petite menthe à l'eau bien verte avec un glaçon et une paille avec Eddie Mitchell, c'est dans une minute.
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0: Couleur Mentalo, c'était Eddy Mitchell. L'été, les couples qui s'enlacent sur les terrasses font parfois très envie aux célibataires. Heureusement, dans l'humour en tube, Fred Ballard et ses expertes vont nous prouver que la vie à deux n'est pas si enviable que ça.
1: Au début, on expérimente le couple avec les trois S, surprise, séduction, sexe. Après, on expérimente la vie de couple avec les trois R, reproche, routine, ronflement.
2: Voilà, et ça c'est vrai que tout de suite ça fait moins rêver. Donc avis aux célibataires qui passent l'été tout seuls dans leur grand lit, comme Anne Roumanoff, profitez-en pour vous étaler, dormir en étoile, y a que ça de vrai pour rêver à l'amour qui rime avec presque toujours.
1: J'ai été 25 ans en couple à durée indéterminée, on a une rupture conventionnelle et je suis pas pressée de retrouver un couple en CDI, vraiment, non, vraiment, parce que là j'ai fait un stage de 6 mois, j'ai eu un CDD d'un an, là je viens de finir un stage découverte d'une semaine.
2: Ah bah oui, ça se confirme, hein. Sur le marché de l'amour, c'est comme sur le marché du travail. Les carrières longues n'ont pas du tout le vent en poupe. Aujourd'hui, il faut papillonner hein, pour engranger de l'expérience et se faire chasser. Ou rester solo pour se faire bronzer.
3: Franchement, le célibat, ça pourrait être la norme. En vrai, le célibat, c'est la tranquillité. C'est comme un transat au soleil, le célibat. Le couple, c'est plus la piscine glacée à côté. T'as tous tes potes en couple qui sont dans l'eau et qui arrêtent pas de te dire « Allez, viens, Nina, plonge !» Bon, au début, elle est un peu froide, mais après, on s'habitue. Mais... t'as les lèvres bleues, t'es gelée, ça se voit que t'es pas bien, fous-moi la paix.
2: Voilà, bah normalement, après cette démonstration de Nina Azoulay, les célibataires de l'été sont désormais très heureux de l'être, hein, comme quoi l'humour sauve de tout. On peut se marrer tout un été en solitaire, en bord de mer. Si, si, c'est possible.
0: 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Bon après-midi avec la nouvelle chanson de Vita, Ça fait mal. Et puis juste après, je vous donne quelques infos de service ou de loisirs.

0: Vita, ça fait mal.
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0: Programme riche et varié ce week-end à Flamanville avec la fête de Diélette les samedis 1er et dimanche 2 août, donc tout le week-end. Le patrimoine maritime et les associations locales seront mis à l'honneur et plein d'animations pour toute la famille. Manège de fêtes foraines, démonstrations de bateaux radio télécommandés, baptême de plongée, régate et sortie en mer. Également des concerts les midis et les soirs pour ceux qui veulent danser. Et ne manquez pas le feu d'artifice tiré depuis la jetée dimanche à 23h. Le programme détaillé, on vous le donne si vous nous appelez à l'accueil d'ici Cotentin. Puis une autre idée d'animation ludique et immersive à partager en famille. Vous pouvez partir à l'assaut du château fort de Pirou en incarnant un viking. C'est tous les mardis et vendredis matin à 10h30 jusqu'au 30 août. 9€ par personne et c'est gratuit pour les moins de 5 ans uniquement sur réservation. Contact et informations en appelant ici Cotentin 02 33 23 13 23.
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0: Ici, ça marche. On va retrouver Caroline Joanneau et un magasin qui vient d'ouvrir à L'Essai. Un magasin dans lequel ça sent bon le cuir dans l'univers du cheval. Tout de suite, c'est Les Innocents avec l'autre Finistère. Comprends.

0: Every Breath You Take, The Police, le groupe anglais à 16h40. Ici, ça marche, c'est tous les matins vers 7h20. Caroline Joanneau reçoit Alexandra Malo qui vient d'ouvrir un magasin à l'essai qui vend du matériel pour les chevaux.
1: Bonjour Alexandra.
2: Bonjour Caroline.
1: Et merci d'avoir fait le chemin jusqu'à chez nous depuis l'essai. Merci. Alors quand on pense au cheval, on imagine souvent les centres équestres. Mais évidemment, mais beaucoup moins les commerces qui vivent autour de cette passion. Quand on les part, on découvre un petit peu. Aujourd'hui, il y a beaucoup de cavaliers qui commandent leur matériel en ligne. Alors pourquoi vous étiez convaincu qu'un magasin physique avait encore sa place? Dites-nous.
2: D'abord, il y a beaucoup de cavaliers qui aiment aussi voir ce qu'ils achètent, choisir, essayer. Et le commerce local est aujourd'hui très très important. Et c'est l'idée d'avoir un magasin de proximité, de plus commander et éviter de commander sur Internet et de faire des kilomètres et de sortir dès qu'on a besoin de quelque chose.
1: Alors vous êtes installé à l'essai. Est-ce qu'il manquait quelque chose pour les cavaliers du secteur justement?
2: Oui, pour les cavaliers du secteur, moi étant maman de 3 cavalières, je peux vous jurer que les kilomètres, on en a fait. Et effectivement, ce qui ressort, c'est la proximité. Et voilà, on n'a pas beaucoup de temps, on vient essayer, si ça va pas, on peut rechanger.
1: Alors justement, cette passion, elle vient de vos enfants ou de vous-même aussi? Ou les deux?
2: Tout d'abord de mes enfants, principalement pour la première, et puis les deux autres ont suivi la grande sœur.
1: Oh, mais c'est fou ça, et vous êtes dit, elles ont besoin, je fais pour elles finalement cette boutique?
2: Alors pour elle, oui, mais aussi pour moi, dans le sens où c'est une reconversion professionnelle. Et donc allier la reconversion professionnelle et la passion de mes filles, et ben voilà, j'ai trouvé que l'idée était ma foi, et il y en avait besoin sur le secteur.
1: Ouais, c'est une très belle idée. J'imagine que les retours des cavaliers ne se sont pas fait attendre.
2: Oui, les bons retours sont là et c'est très agréable.
1: Et alors vous justement, vous avez découvert peut-être cet univers grâce à vos enfants. Qu'est-ce qui vous plaît dans le monde du cheval ?

0: Donc vous pouvez trouver de quoi vous équiper entièrement.
1: Voilà, l'instant équestre dans la zone artisanale de Gallon, c'est donc à l'essai. Merci beaucoup Alexandra.
0: Et merci à vous.
2: Et rendez-vous demain matin à 7h20 pour un nouvel épisode d'Ici ça marche avec Caroline Joanneau. On écoute Oshi avant de s'immerger dans une ambiance brésilienne. Oshi, je partirai.

Roshi, je partirai. Et voilà à présent un artiste brésilien qui a joué un rôle capital dans la diffusion de la bossa nova, la musique brésilienne qui va ensuite s'écouter un petit peu partout sur la planète. Guitariste, chanteur, né à Salvador de Bahia, qui a aussi été ministre de la culture sur le premier gouvernement Lula au Brésil. Il a participé à un mouvement musical, le tropicalisme, qui revendiquait une musique sans frontières. C'était contre la dictature militaire au Brésil dans les années 70. On écoute Gilberto Gil avec Palco.

0: L'artiste brésilien Gilberto Gil, ça donne envie d'aller se balader du côté du Brésil. Quelles conditions sur nos plages aujourd'hui? Le Brésil, c'est aussi un pays de plage. On va voir ça avec les nageurs, sauveteurs de la SNSM. On va entamer la danse de la pluie aussi avec Jermaine Jackson et Piazzadora.
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0: Jermaine Jackson et Piazzadora avec When the Rain Begins to Fall. On aimerait bien que la pluie tombe, malheureusement c'est pas le cas. Les nageuses, sauveteuses de la SNSM surveillent nos plages durant l'été. Et ce qui était plutôt pas mal si on va aller se baigner, ceci dit. Nous allons plage de la Vanlée à Saint-Martin-de-Bréal avec Luna qui se trouve là-bas. Bonjour Luna.
1: Bonjour.
0: Comment ça se passe Luna, l'après-midi? Là ça a démarré à 13h40 la surveillance pour vous. Qu'est-ce qui s'est passé durant cet après-midi?
1: Oui, c'est ça. Donc, on a commencé à 13h40. Bah, tout se passe bien. Il y a du monde. Il y a du. Le soleil est présent. On a eu juste un peu de bobologie aujourd'hui avec des personnes qui se sont pris des rochers aux pieds ou sur les mains.
0: D'accord.
1: Mais sinon, tout va bien.
0: De quelle couleur est le drapeau? Il est vert?
1: Oui, le drapeau est vert.
0: Et la mer, comment est-elle?
1: Bah, elle est calme, ridée. Il n'y a presque pas de vagues. C'est comme un lac.
0: Bon, et puis la température de l'eau, parce que là, on parle des chaleurs qui montent un peu. Température de l'eau, température de l'air, vous avez quoi, vous?
1: Elle est à 21 et l'air, il est à 25.
0: Ok, donc ça va, c'est plutôt pas mal, on peut aller se baigner.
1: Oui, oui, franchement, c'est agréable.
0: Bon, très bien. Merci, Luna, d'avoir été avec nous.
1: De rien.
0: Bonne fin d'après-midi. Au revoir sur la plage de la Vanlée à Saint-Martin-de-Bréal. Surveillance de 13h40 à 19h20. L'actu locale dans 3 minutes et Pierre Demar maintenant. Je pense à vous.

0: que je pense à vous à l'instant.
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0: Bonne fin d'après-midi, il est 17h. L'heure de retrouver les infos avec Martin Cotta.
2: Un triple homicide et de nombreuses questions. Trois victimes originaires d'Avranches et ses alentours ont été retrouvées mortes en Afrique du Sud il y a 3 semaines. On vous en parle depuis hier. La gérante du restaurant Burger King d'Avranches, son conjoint et sa maman. 4 personnes interpellées en France et au Luxembourg, dont l'ex-mari de la gérante du Burger King, soupçonné d'avoir retenu leur fille de 7 ans. Une histoire sordide, rocambolesque et qui plonge Avranches dans l'émotion. Sarah Saltiel-Rago.
3: Oui, ici, les habitants sont vraiment tombés des nues. Ces 3 Avranchinés tués à l'autre bout du monde et des arrestations en France et au Luxembourg. Personne, bien sûr, n'aurait pu imaginer ça. Et même celles et ceux qui connaissaient notamment Katia, la propriétaire du restaurant Burger King d'Avranches. Impensable pour cette ancienne salariée qui avait vu quelquefois l'ex-mari en question, principal suspect, mais rien ne l'avait alarmée. La jeune femme, choquée encore par la nouvelle, se souvient surtout d'une patronne gentille avec qui tout se passait bien et qu'elle avait quitté en très bon terme quand elle avait ensuite changé de travail. Les actuels employés du restaurant sont eux bien sûr sous le choc et préfèrent ne pas s'exprimer. C'est en fait tout le tissu économique local qui est touché par ce qui est arrivé. C'était une femme super, glisse une restauratrice du centre-ville. Le maire d'Avranches, David Nicolas, évoque une entrepreneuse très impliquée, salue une femme dynamique, investie et appréciée. Et puis chacun pense ici bien sûr à la petite fille de 7 ans et demi de cette femme.
2: Parmi les 4 individus interpellés, 2 sont poursuivis pour assassinat, arrestation, enlèvement, séquestration ou détention arbitraire de mineurs. Les forêts du Calvados et de l'Orne, particulièrement surveillées cet après-midi, le risque d'incendie est élevé à cause de la chaleur et les pompiers rappellent que 9 fois sur 10, l'accident est d'origine humaine. Une cycliste décédée ce matin à Réville dans la Manche, la jeune fille de 19 ans percutée par une voiture, le conjoint de la défunte et la conductrice du véhicule ont été transportés à l'hôpital en état de choc. La dépense est maîtrisée, la Chambre régionale des comptes Normandie rend un satisfecit concernant le chantier du nouveau CHU à Caen, actuellement en construction. Un projet évalué en 2016 à 500 millions d'euros et dont le coût réel ressort aujourd'hui à 570 millions. L'instance précise qu'il restera à financer les 80 millions d'euros prévus à la démolition de l'emblématique Tour de Nacre et qu'il faudra impérativement la désamianter. Les gérants du trampoline parc de Bretteville-sur-Odon contestent la fermeture provisoire du parcours ninja. La préfecture a soulevé des manquements graves à la sécurité. Des cubes en mousse dans des zones de réception des trampolines seraient dégradés. Les gérants indiquent à ICI Normandie qu'ils viennent de changer ces cubes et ils espèrent une réouverture du parcours ninja donc en fin de semaine. Nous sommes profondément bouleversés par cette disparition, réagissent les organisateurs du festival Garden on the Beach à Deauville après la mort du DJ français Kavinsky, l'auteur de Nightcall retrouvé mardi à son domicile à Paris. Kavinsky devait jouer à l'hippodrome de Deauville-Clairefontaine le 8 août prochain. 17h03 sur votre radio locale ici. On passe à la météo.
0: Et on va finir la journée sous le soleil et la chaleur, entre 21 degrés au nord et 34 degrés au sud en ce moment même. En fin de nuit prochaine, on peut s'attendre à de la brume, du brouillard possible sur le Saint-Lois, l'est du Coutançais ainsi que sur le centre Cotentin. 13 à 15 degrés pour les minimales demain matin au réveil. Demain, quelques nuages sont possibles le matin, mais c'est bien le soleil qui va s'imposer un peu partout. Vent faible dans l'ensemble, les températures vont un peu baisser demain. Météo France prévoit au plus chaud de la journée 20 degrés dans la Hague et 27 dans le Mortainais. 20 à Gréville, à Hague ainsi qu'à Granville, 22 sur la rade de Cherbourg, 23 à Réville, 25 à Carentan, 27 à Saint-Lô et Saint-Hilaire-du-Harcouët. Indice 7 en ce qui concerne le soleil, on met de la crème évidemment. En ce qui concerne la sécheresse dans certains secteurs, de la Manche, vous pouvez aller sur ici.fr. On a une petite carte qui est très très bien faite, qui vous permet de voir où sont les endroits les plus en difficulté et où les restrictions s'appliquent. Et vous retrouverez l'ensemble de ces restrictions sur ici.fr. Enfin, notez que le pont tournant à Cherbourg pour se mettre en action ce soir à 21h03 et 23h03 ce soir. Attention, si vous circulez sur la départementale 8. Des travaux sont en cours jusqu'au 31 juillet entre les communes du Ménil-Vigo et du Désert. Des itinéraires de déviation sont mis en place. Vous circulez dans le département de la Manche, à Coutances, Granville-Saint-Lô, Cherbourg ou Avranches. Si vous constatez un événement sur votre trajet, vous nous appelez 02 33 23 13 23.
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0: Et celui qu'on surnomme encore aujourd'hui le roi de la pop incontournable, artiste américain qui a eu un tel impact sur l'industrie musicale avec ses chansons, sachant bien s'entourer, évidemment, et qui a vécu toute sa vie sur une scène de son enfance à sa fin tragique il y a quelques années, c'est Michael Jackson. Wannabe, starting something.

0: Michael Jackson, c'est l'été et les vacances pour certains et certaines d'entre vous. L'occasion d'aller découvrir de nouveaux terrains de jeu, peut-être, c'est ce que nous propose Clémence Castel, l'ex-concurrente et grande gagnante de Koh-Lanta. Aujourd'hui, un classique, la traversée vers l'île Tatiou sur la côte est de la Manche. La question, c'est comment va-t-elle traverser? À pied, en courant, en nageant, on ne sait pas, en ramant peut-être. On voit ça après Manon, Lisa et son petit pêcheur.
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1: Manon Lisa avec le petit pêcheur. Clémence Castel a peut-être elle aussi croisé un petit pêcheur du côté de Saint-Vallaougue. La voilà qui s'apprête à rejoindre l'île Tatiou.
2: Bonjour à tous, j'ai testé pour vous la traversée amphibie vers l'île Tatiou, une vraie aventure maritime insolite. Aujourd'hui, direction Saint-Vallaougue, dans l'est du Cotentin, à une quarantaine de kilomètres de Cherbourg, pour embarquer à bord du fameux bateau amphibie qui vous emmènera sur l'île Tatiou. Une expérience unique en son genre, parfaite pour une sortie familiale dépaysante. Le bateau amphibie de Tatiou, c'est le symbole de Saint-Va. Imaginez un véhicule qui roule tranquillement dans l'eau comme sur la terre ferme. C'est exactement ça. Cet engin unique en France est un tracteur amphibie spécialement conçu pour franchir les 2 km qui séparent Saint-Va à l'île Tatiou. Il peut embarquer une quarantaine de passagers dans sa remorque couverte. La traversée dépend des horaires de marée. À marée basse, vous pouvez rejoindre l'île à pied en 30 minutes à travers les parcs à huîtres. Mais le plus amusant reste la traversée en amphibie. J'ai testé pour vous cette traversée amphibie avec mes enfants et c'était un moment de pur bonheur. Le départ se fait depuis le quai Vauban à Saint-Va. On embarque dans la grande remorque, on s'installe sur les banquettes et c'est parti pour l'aventure. Le véhicule descend lentement la cale de mise à l'eau, puis entre progressivement dans la mer. Les enfants adorent ce moment où les roues se mettent à brasser l'eau. La traversée dure environ 10 minutes. Par les fenêtres, vous apercevez les parcs à huîtres, les bateaux de pêche, les oiseaux marins qui tournent au-dessus de vous. Et une fois sur l'île, le dépaysement est total. Nous avons passé la journée à explorer, grimpette à la tour Vauban pour la vue panoramique, visite du musée maritime avec ses trésors des épaves de 1692, balade dans les jardins avec leurs plantes exotiques, pique-nique sur les rochers face à la mer. Mon petit conseil, prévoyez une journée complète sur l'île, le temps de tout explorer. Très belle journée à tous et surtout n'oubliez pas, les plus beaux voyages commencent bien souvent tout près de chez vous.
1: C'était Clémence Castel et son coup de cœur sur l'île Tatiou. Michel Polnareff, lettre à France.

0: C'était Michel Polnareff, bien évidemment. C'est Perrine Clément qui se prépare maintenant. Vous savez, c'est elle qui trouve des objets dans nos valises et qui les analyse. Christophe Maé, sa grosse voix éraillée, il va nous chanter La Lune.
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0: Il était au Festival des Grandes Marées la semaine dernière à Julouville. Christophe Maé, la lune.
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2: Moi, ça me rappelle mes voyages en train de nuit.
3: Bah, moi, ça m'évoque plutôt ce film avec le tueur en série.
1: Un sac à viande.
2: Bah, bravo, maintenant j'ai peur. T'as pas entendu un bruit ?
4: Le sac à viande, ce n'est ni un sac destiné au boucher, ni recommandé pour faire ses courses, ni adapté à la conservation de ses aliments. Je vous l'accorde, le nom a de quoi surprendre, inquiéter ou rebuter. Le sac à viande, aussi appelé drap de sac, reposait il y a plusieurs années sur les couchettes des trains de nuit. 11 tortillés, pliés en deux, dans ce simple drap léger en forme de sac de couchage.
5: Mais alors, on n'avait pas de sac de couchage, ça n'existait pas le sac en duvet. On avait un sac à viande et puis une couverture. Alors, il fallait savoir s'entourer dans la couverture, se glisser dans le sac, de façon à ne pas attraper froid au petit jour.
4: Que ce soit en train, à vélo ou à pied, le sac à viande reste un accessoire de voyage pratique.
6: Les campeurs utilisaient un drap, ce que l'on appelle très vulgairement d'ailleurs le sac à viande, mais enfin tout le monde emploie ce terme, je me permets de l'employer aussi. Et nous avons fait un drap qui est entièrement plat, qui vient doubler le sac de couchage.
4: Le sac à viande se place à l'intérieur de notre sac de couchage. Et si un soir, vous êtes sale, en sueur, et vous n'avez pas la possibilité de vous doucher, il fait barrière. Un sac à viande qui soit en coton, en soie ou en synthétique, est bien plus facile à laver et à faire sécher qu'un sac de couchage. Et ça, c'est bon à savoir, avant de reprendre la route. Et vous, avez-vous un sac à viande ?
7: Je l'ai acheté en 2017 quand je suis partie. J'avais 20 ans, je suis partie seule en sac à dos avec mon petit sac à viande. C'est un sac en soie et il y a une petite capuche qui peut emmitoufler un peu la tête, qui permet vraiment d'être plus confortable.
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0: Dans ma valise, Perrine Clément et son sac à viande. Un autre objet de l'été à découvrir demain. Bel après-midi avec ici Cotentin, un petit slow avec Scorpion, Wind of Change.

0: Wind of Change, c'était Scorpion.
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0: Un peu de sensibilisation avec l'association Prévention Routière qui fait étape à Julouville. Demain, c'est de 14h à 17h et c'est à la promenade François Guimbaud. Les bénévoles proposeront gratuitement plusieurs animations ludiques et pédagogiques. Au programme, notamment un parcours qui simule les effets de l'alcool sur les capacités de conduite, un atelier comparant les doses d'alcool servies à domicile et dans les bars, un atelier de sensibilisation aux dangers de l'utilisation du téléphone au volant et puis la distribution d'éthylotests et de support d'information. Et puis il n'y a pas d'âge pour apprendre à nager. Une nouvelle école de natation ouvre pour l'été à l'essai. Familiarisation à l'eau dès 3 ans, apprentissage de la natation à partir de 6 ans et même cours d'aquaphobie pour lutter contre la peur de l'eau. Retrouvez également des cours d'aquagym, mais pensez à réserver. Toutes les infos concernant les horaires et les réservations en appelant ici Cotentin 02 33 23 13 23.
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0: Avant de monter dans un sous-marin, voici France Gall avec évidemment, c'est ici Cotentin. Bonne fin de journée.

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0: Jérémy Frérot, avec Frérot tout simplement.
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0: Ça se passe ici et ça se passe très exactement à Cherbourg, à proximité du monument français préféré des Français, la gare maritime de la Cité de la Mer. On trouve un sous-marin nucléaire à ses côtés. Bonjour Marion François.
3: Et bonjour.
0: Directrice de la Cité de la Mer à Cherbourg, bienvenue. On fait un petit focus sur ce sous-marin, le redoutable qui fut le premier sous-marin nucléaire français, fleuron de la Marine nationale, mis en service en 1971, 128 mètres de long. J'ai trouvé toutes ces infos sur le site internet de la Cité de la Mer. Pourquoi on peut dire que c'est la star de l'été à la Cité de la Mer, ce sous-marin?
3: Alors c'est la star pour la 24e année, c'est la star de l'été. Depuis l'ouverture de la Cité de la Mer, c'est le moment de la visite, je crois, pour tout le monde, le plus intense, le plus surprenant, parce qu'on pénètre dans un secret bien gardé, parce qu'on n'a pas l'habitude de fouler le pas des sous-mariniers français.
0: Ah oui, on n'entre pas normalement dans cet endroit-là.
3: Non. Alors on va pas en mer, hein.
0: Non.
3: Je vous emmène
0: il
3: pas.
0: Ne bouge pas.
3: Je vous emmène pas sous l'eau. Il est bien au sec et vous garderez vos pieds au sec.
0: Mais pourtant c'est une plongée quand même, mais dans la vie quotidienne des sous-mariniers justement.
3: Ah, on
0: peut dire ça.
3: On est clairement immergé au milieu d'une patrouille opérationnelle. Première ambiance, l'odeur. Vous arrivez dans le sous-marin, il a gardé cette empreinte olfactive très forte, significative. Alors les mécaniciens retrouveront des repères qu'ils ont inévitablement dans ce monde, mais c'est le point commun d'ailleurs à tous les sous-marins qu'on peut visiter de la Marine nationale française. Cette odeur, elle est là, et on a l'impression que la patrouille vient juste de quitter le bord.
0: Mais on entre pas dans la salle des machines, en fait.
3: On va dans toutes les salles, oui. La salle des machines, mais vous allez aussi voir la cabine du Pacha. Le Pacha, c'est comme ça qu'on parle du commandant du redoutable. Vous allez voir les cabines des officiers, et puis les cabines des marins. Et dans ce sous-marin nucléaire lanceur d'engins, SNLE pour les spécialistes, il y a une particularité, c'est que chacun a sa couchette. Parce que le redoutable, c'est le plus grand sous-marin qu'on peut visiter. Et régulièrement, moi, il m'arrive d'accueillir des officiers de la marine aujourd'hui qui travaillent sur des SNA et qui me disent on oublie qu'à bord d'un SNA, on a quand même beaucoup moins de place qu'à bord d'un SNLE.
0: C'est le grand confort, quoi, quasiment. Ah,
3: c'est le grand confort, ce qui nous permet, nous, d'accueillir 160 visiteurs en simultané à bord et de pouvoir passer tout le flux des visiteurs d'une journée d'été à la Cité de la Mer. Ce qui est très important, c'est qu'il n'y ait pas un visiteur de 5 ans ou plus, puisque c'est l'âge requis pour visiter, qui n'ait pas visité le sous-marin redoutable lors de sa visite.
0: Non, mais ce qui est incroyable, c'est aussi cette ambiance dingue qu'on retrouve dans ce sous-marin avec les lumières, la fameuse lumière rouge, avec on entend aussi les ordres qui sont donnés. On a vraiment l'impression d'être sous l'eau.
3: C'est ça, vous n'avez pas Dieu à bord, vous n'avez que vos oreilles. Vous n'avez pas de hublot à bord d'un sous-marin.

0: Et son papy donc lui fait la visite en lui expliquant comment c'était les sous-marins à son époque. Mais dans tous les cas, vous avez en plus de l'audio guide cette impression, cette immersion sonore dans chaque pièce dans laquelle on traverse, qui nous permet d'entendre les bruits du boulanger dans la cuisine ou le bruit de dans la salle des machines de quelqu'un qui est en train de travailler ou quelqu'un qui court dans la tranche missile.
1: Et puis encore mieux, on peut visiter le sous-marin avec un ancien sous-marinier qui a plongé avec le Redoutable. Rapidement, en quelques mots, qu'est-ce que ça apporte de plus, cette visite-là?
0: Ah bah c'est incroyable, c'est-à-dire qu'on fait la visite et après on échange avec un sous-marinier. Donc à l'issue de cette visite, on propose une heure de rendez-vous, une heure et demie, avec un ancien sous-marinier, et on peut lui poser toutes les questions qu'on veut. Et lui va, dans un parcours photo autour du sous-marin, nous proposer de nous expliquer comment c'était la vie à bord. Voilà, et donc ça c'est une grande chance qu'on a d'avoir des anciens sous-mariniers à Cherbourg. L'association des anciens sous-mariniers a une antenne à Cherbourg qu'on appelle l'antenne Ondine, et ils viennent en partenariat avec la Cité de la Mer proposer des créneaux. Donc là, le créneau de lundi est quasiment complet, mais dès le mois d'octobre, il y aura des nouveaux créneaux, et on peut aussi le faire en privatif sur des groupes d'une vingtaine de personnes qui le souhaiteraient.
1: La visite du Redoutable, le plus grand sous-marin nucléaire visitable au monde, le quotidien des sous-mariniers, une expérience presque sensorielle, auditive, et pour les dates de visite avec un sous-marinier, il faut réserver sur le site, on l'a dit, plutôt au mois d'octobre maintenant. Vous retrouvez toutes les infos sur le site de la Cité de la Mer. Merci Marion, bonne fin de journée.
0: À vous aussi.
1: À bientôt, au revoir. La suite, c'est un jeu, le bruit qui court, notre jeu de l'été. Et puis Rick Astley avec Never Gonna Give You Up.

Give You Up à l'instant. Le bruit qui court, c'est notre jeu de l'été. Nous allons jouer à gagner deux repas pour la foire aux moutons de Jobourg le samedi 1er août. Et puis le petit futé de la Manche 2026-2027 pour avoir plein de bonnes adresses dans la Manche. Attention, voici le bruit qui court.

Alors, qu'est-ce que c'est que ce bruit? Vous nous appelez au 02 33 23 13 23 si vous imaginez avoir trouvé le bruit qui court. Deux repas pour la foire aux moutons de Jobourg le 1er août et puis le petit futé de la Manche 2026-2027. 02 33 23 13 23, c'est le numéro à composer pour jouer. Voici The Stranglers, Always the Sun.

0: The Stranglers, Always the Sun.
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0: Le bruit qui court dans la radio d'ici Cotentin, eh bien vous avez eu du mal à le reconnaître, j'ai l'impression, puisque nous n'avons pas eu d'appel au 02 33 23 13 23 pour ces deux repas pour la foire aux moutons de Jobourg le 1er août, et puis pour repartir également avec le petit futé de la Manche 2026-2027. On vous le fait entendre à nouveau, on ne sait jamais, si jamais vous jetez sur le téléphone et que vous appelez assez rapidement, peut-être qu'on pourra jouer ensemble. On écoute à nouveau le bruit qui court à deviner, et vous nous appelez si vous avez l'impression d'avoir trouvé ce bruit. C'est vrai que c'est pas simple, hein. Ah, il s'est passé un truc là. Non ? Bon, tant pis, j'ai l'impression que ça vous inspire pas. On remet les cadeaux en jeu tout simplement, et puis vous les gagnerez peut-être demain matin dans la matinale avec le retour du bruit qui court le jeu. On va faire un point sur l'actu du jour dans la Manche dans 5 minutes, et puis on aura aussi l'occasion d'écouter Diane Tell avec la légende de Jimmy. 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

0: La légende de Jimmy, c'est le deuxième opéra rock de Michel Berger, Luc Plamondon après Starmania, et c'est donc Diane Tell qui chante ce titre. Diane Tell, la chanteuse québécoise qui est d'ailleurs en tournée en ce moment au Canada. Elle continue donc de jouer sur scène, Diane Tell, mais plutôt du côté du Québec en ce moment.
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0: Et le temps passe, il est déjà 18h. L'heure de retrouver les infos avec Martin Cotta.
2: Une grève de dernière minute à la SNCF en plein week-end de chassé-croisé, des perturbations dès vendredi sur la ligne Paris-Caen-Cherbourg. En revanche, circulation normale attendue sur Paris-Granville et sur les lignes Caen-Rennes, Caen-Le Mans, Tours et Caen-Rouen. La compagnie ferroviaire appelle les usagers à reporter leur voyage si possible. La mort d'une cycliste à Réville dans la Manche. Ce matin, une femme de 19 ans percutée par une voiture. Son compagnon et l'automobiliste, une femme de 60 ans, ont été hospitalisés en état de choc. De nouveaux pompiers de la Manche sont partis sur les incendies en Gironde, des soldats du feu, un chef de groupe et un fourgon, donc, qui ont quitté le centre de secours d'Avranches. Honfleur, dans le Calvados, organise à son tour sa collecte de produits de première nécessité pour les victimes de ces incendies. Ce sera demain et vendredi en continu de 11h à 20h dans la salle des fêtes du Poudreux. Les produits recherchés, des produits d'hygiène, des produits d'équipement et de confort, mais également des produits essentiels comme l'eau et les lampes torches. C'est l'image du jour à Caen. Le clocher de l'église Notre-Dame de la Gloriette a été soulevé ce matin par une immense grue et déposé au sol pour rénovation devant une trentaine de curieux. Ce clocher ou lanternon menace de s'effondrer. Le chantier de restauration coûte quasiment 2 millions d'euros à la mairie de Caen. L'entreprise Métiers du Bois et son directeur Édouard Nel ont du pain sur la planche.
3: Alors là, on est dans la première partie du clocheton. Donc là, vous avez le lanternon. Après, vous aurez le fût, qui est aussi dans le même état, pourri. Les deux parties sont soutenues par un tréteau. C'est la partie qu'on ne voit pas, qui est sous les toits, qui permet en fait de répartir la charge dans les angles. Ce fameux tréteau, il a un défaut de conception. Il s'est déformé, ce qui fait que ça a généré une conséquence sur le lanternon qui a bougé. Et ça crée des fuites et ça permet en fait à l'eau de s'intégrer. En fait, l'humidité ramollit le bois et permet en fait ensuite aux vrillettes d'attaquer le bois. Une vrillette, c'est un petit verre qui devient insecte après, hein, qui vous fait des tout petits trous là.
2: Et les images donc de ce clocher enlevé de l'église Notre-Dame de la Gloriette à Caen, eh bien, sont à voir en vidéo sur notre site internet ici.fr. L'église caennaise restera fermée jusqu'en février 2027. La Chambre régionale des comptes Normandie salue la gestion financière du chantier du futur CHU de Caen. Les investissements annoncés il y a 10 ans sont conformes à la réalité d'aujourd'hui, 570 millions d'euros. La CRC note toutefois qu'avant de détruire l'emblématique tour de nacre, eh bien, il faudra impérativement la désamianter. Vous avez les détails de ce rapport de la CRC sur ici.fr. Un député britannique accuse un navire militaire basé à Cherbourg, le Flamand, d'avoir tiré à balles réelles près de lui et d'un bateau dans lequel il se trouvait hier pour un reportage sur les traversées de migrants au large du Nord-Pas-de-Calais. 17 détonations accusent le député conservateur. La préfecture maritime indique que le patrouilleur effectuait simplement un exercice de tir. Quand la Normandie s'exporte jusqu'en Nouvelle-Zélande, il s'appelle Andy Blay et il a de l'or dans les mains, autant vous le dire. En début de mois, à Christchurch, en Nouvelle-Zélande, l'artiste a construit avec des Lego l'église de Sainte-Mère-Église au moment du débarquement. Donc avec la fameuse scène du parachutiste qui est resté coincé sur le clocher. Sarah Saltiel-Rago, vous avez joint Andy Blay pour qu'il vous raconte d'où lui est venue cette surprenante idée, il faut le dire.
4: Et pour construire le célèbre édifice de Sainte-Mère-Église en version réduite, il a fallu à Andy Blay des Lego, beaucoup de Lego.
5: Je crois que ça fait à peu près 40 000 pièces. Alors oui, ça fait beaucoup de Lego.
4: La construction a pris environ 6 mois. Ce passionné qui n'a pourtant jamais mis les pieds en Normandie, il a eu l'idée en regardant le film Le jour le plus long.
6: One thing I'm sure of, we're gonna hold this town till a link up does come.
5: Je suis tombé dessus sur Netflix, je crois, et c'était vraiment un film fascinant. Je réfléchissais à un nouveau projet et j'aime bien l'histoire de la Seconde Guerre mondiale. J'ai commencé à faire des recherches pour voir si c'était une histoire vraie ou une fiction hollywoodienne. Et voilà, c'était plutôt vrai, donc je me suis dit pourquoi pas, je vais essayer de reproduire l'église et un peu l'histoire.
4: Il a ensuite fallu étudier l'église de près pour recréer les détails et les personnages.
5: Les recherches, ça fait partie des aspects que je préfère. Trouver quels matériaux je peux utiliser, les couleurs dont j'ai besoin. Et j'imprime des dizaines et des dizaines de photos. J'essaye de trouver un maximum d'angles. Et je commence à empiler les Legos jusqu'à ce que je sois content.
4: Et le résultat est impressionnant. On reconnaît bien sûr l'église, mais aussi le célèbre soldat John Steele coincé avec son parachute en haut du clocher.
2: Et les photos de cette reproduction en Lego de l'église, donc de Sainte-Mère-Église, eh bien, sont à voir sur notre site internet ici.fr. Le Stade Malherbe-Caen aura donc été son dernier club en professionnel. Le défenseur Valentin Henry arrête sa carrière de footballeur à l'âge de 32 ans. Le natif de Brest l'a annoncé lundi sur son compte Instagram. Valentin Henry a porté les couleurs du SMC de 2023 à 2026. 18h05 sur votre radio locale. Ici, on passe à la météo.
7: Avec une journée qui se termine sous le soleil, en fin de nuit prochaine, on aura éventuellement quelques brumes et brouillards qui sont possibles sur le Saint-Lois et l'Est du Coutançais, sur le centre Cotentin également, fin de nuit et début de matinée, 13 à 15 degrés pour les minimales au réveil. Demain, quelques nuages sont possibles le matin, mais c'est bien le soleil qui va ensuite s'imposer dans notre ciel. Vent faible dans l'ensemble, les températures vont un peu baisser. Météo France prévoit au plus chaud de la journée de demain 20 degrés dans la Hague et 25 dans le Mortainais, 20 donc prévus à Gréville-Hague par exemple, ainsi qu'à Granville, 22 sur la rade de Cherbourg, 23 à Réville, 25 à Carentan, 27 à Saint-Lô et Saint-Hilaire-du-Harcouët. Ici.fr pour retrouver la carte sécheresse et savoir à quel niveau d'alerte et quelles restrictions sont activées près de chez vous. On fait attention également au départ de feux possibles. Le pont tournant à Cherbourg peut se mettre en action ce soir à 21h03 et 23h03. En dehors de ça, je ne vois pas grand chose à vous dire en ce qui concerne la circulation. Ça se passe plutôt bien un peu partout. Si vous rencontrez des difficultés dans la Manche, à Coutances, Granville, Saint-Lô, Cherbourg ou Avranches, ou sur la Nationale 13 ou la 84, vous nous appelez 02 33 23 13 23.
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7: Et on va retrouver l'info tout à l'heure à 19h. Et pour le moment, on va écouter Laurent Voulzy avec Les Nuits sans Kim Wilde.

0: Laurent, il est où? Il est, mais il va arriver tout à l'heure. La solidarité dans la Manche, on va en parler.
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0: Et Laurent vous dit, les nuits sans qui moelle, évidemment. Donc la solidarité dans la Manche, l'entraide, c'est ici solidaire et ce sera avec Aurore, le L Loco. Et puis nous sommes dans une période où le don de sang est à la baisse, c'est de ça dont il va être question juste après. Bah justement, tiens, ça tombe bien, qui moelle, puisque Laurent vous dit, l'a cherché. Eh ben, on a été la chercher. On va aussi écouter Renaud, Charlotte Cardin ou Carlos Santana avant 18h30. You keep me hanging.

0: Tim Wild avec You Keep Me Hanging On à l'instant, ici Cotentin, 18h16, ici Cotentin solidaire avec Aurore Le Loco.
1: Ici Cotentin solidaire avec aujourd'hui Stéphane Noël, directeur régional de l'établissement français du sang Hauts-de-France Normandie. Bonjour Stéphane.
2: Bonjour.
1: Le 14 juin, c'est la journée mondiale des donneurs de sang. Chaque année, donc, votre don a permis de soigner plus d'un million de patients en France. Vous qui nous écoutez, il faut vraiment y penser. D'ailleurs, le jeudi 14 juin, c'est pas anodin. Et pourquoi c'est pas anodin? Parce qu'on a toujours besoin de sang, n'est-ce pas Stéphane Noël?
2: Effectivement, on a toujours besoin de sang et donner son sang est totalement indispensable. Indispensable pour permettre de prendre en charge des patients qui, sans ce don de sang, ne pourraient pas vivre ou survivre. Donc le don de sang est un geste essentiel, c'est un acte solidaire, généreux, c'est un acte gratuit, et surtout c'est un acte qui permet de soigner des gens. Et par votre don, un don de sang permet de soigner 3 vies.
1: Et ça c'est important, surtout en ce moment, parce que vous avez remarqué que suite à la canicule, il y a peut-être moins de dons de sang.
2: Avec la canicule, on a effectivement constaté une très très forte baisse de la fréquentation. C'est de l'ordre de 20 à 25% de baisse de fréquentation. Cette baisse de fréquentation aujourd'hui, elle est si forte que nous appelons vraiment, vraiment à la mobilisation des donneurs. Il faut savoir que les produits sanguins ont une durée de vie qui est très limitée. 42 jours pour les globules rouges, 7 jours pour les plaquettes. On comprend bien que si nous avons une telle baisse de fréquentation, eh bien la répercussion sur notre stock, elle est importante et elle est rapide.
1: Alors, il y a certains critères médicaux ou délais qui s'appliquent entre le fait d'avoir envie de donner son sang et puis de pouvoir le donner vraiment.
2: Alors, effectivement, il y a un certain nombre de règles qu'il faut respecter. Ces règles, elles sont là à la fois pour assurer la sécurité du donneur, mais aussi pour assurer la sécurité des patients qui seront amenés à recevoir les produits sanguins. Donc, on ne peut pas donner son sang avant 8 semaines, une fois qu'on a donné son sang. Par contre, on peut éventuellement intercaler des dons de plasma, puisque le don de plasma peut permettre une fréquence de don qui est plus régulière, et on peut donner son plasma à la maison du don de Cherbourg. Il y a des contre-indications en fonction de voyages que vous avez pu faire. Par exemple, si vous allez en Guyane, il y a un temps respecté avant de pouvoir donner son sang. Si vous avez fait des soins dentaires, etc., etc. Le plus simple, parce qu'il y a un certain nombre de petits critères, et pour éviter de se déplacer de manière inutile, vous allez sur le site, vous mettez don du sang sur un moteur de recherche, vous tomberez sur le site de l'EFS, et puis vous pouvez cliquer sur « Où donner ?», vous pourrez trouver la collecte la plus proche de chez vous, de votre lieu de travail, et puis, une fois que vous prenez rendez-vous, vous pourrez faire après un petit test d'éligibilité pour vérifier que vous pouvez donner votre sang, et que vous pouvez vous déplacer sur un lieu de collecte sans prendre trop de risques d'être contre-indiqué.
0: Ici Solidaire, en direct le matin à 10h10 tous les jours. On va écouter Carlos Santana dans votre radio, et puis Axel Bauer juste après.

0: Bauer éteint la lumière. Axel Bauer qui était en festival des Grandes Marées à Jullouville, près de Granville, il n'y a pas si longtemps que ça, c'était il y a quelques jours. Il a remporté d'ailleurs un franc succès. Ici Express, dans quelques minutes, notre agenda pratico loisir avec des infos notamment sur la fête de la Terre à Port-Baille. Et puis nous avons aussi un peintre qui expose à Carteret. Je vous dis tout ça dans quelques minutes. Charlotte Cardin, The Way We Touch pour la musique.
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0: Charlotte Cardin avec The Way We Touch. Charlotte Cardin qui est en tournée en ce moment. Elle a pas mal de concerts prévus au mois d'août, mais pas beaucoup de concerts et pas du tout même de concerts prévus près de chez nous, avec une tournée quasi européenne puisqu'elle va passer notamment par la Hongrie ou la Pologne durant ce mois d'août. Et puis elle fait quelques festivals en France. Vous irez chercher si vous le souhaitez sur son site internet. Charlotte Cardin à l'instant. Qu'est-ce qu'on va faire? On va passer à ICI Express. On va vous donner quelques petites infos.
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0: Rendez-vous à Port-Bail sur mer pour la fête de la Terre ce dimanche 2 août avec Ici Cotentin. Vous allez retrouver des ateliers, jeux et spectacles pour les enfants. Ça commence à 10h30 avec la traditionnelle messe en plein air. Et puis toute la journée, vous retrouvez des marchés de produits locaux, des démonstrations liées au travail de la Terre avec notamment un défilé de tracteurs anciens, des produits du terroir à déguster et puis repas normands sur place à réserver à l'avance. Vous contactez Ici Cotentin pour toutes les infos. 02 33 23 13 23, on vous donnera tous les éléments nécessaires si vous le souhaitez. La fête de la Terre à Port-Bail-sur-Mer, c'est pour toute la famille et c'est ce dimanche avec Ici Cotentin. Et pour les amateurs d'art, venez découvrir les œuvres du peintre Michel Larivière. 70 toiles sont exposées jusqu'au 6 août à la salle des Douilles à Carteret. Aquarelles, peintures abstraites, œuvres figuratives, dessins, tout un travail sur le passage de la matière à l'esprit. Belle journée avec Ici Cotentin.
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0: Johan Rock s'intéresse au programme de la télé, au programme des plateformes aussi. Pour le moment, c'est Renault qui arrive.
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0: Out of Fight. C'était Pink. Julien Henrock, ce mercredi, vous nous parlez d'une toute nouvelle série britannique que lance France 2 ce soir.
1: Code Rouge est une série qui va mettre vos nerfs à rude épreuve. Elle raconte l'histoire d'un médecin qui, après avoir assisté à une conférence médicale à Pékin, est accusé à tort d'un meurtre.
2: Je m'appelle Matthew Nolan. Je vais être extradé en Chine pour un crime que je n'ai pas commis.
3: En l'air,
4: la vérité, c'est que vous avez laissé une femme mourir.
5: Je me suis fait piéger.
1: Code Rouge, c'est ce qu'on appelle une acquisition de France 2, la chaîne ayant acheté la série pour pouvoir la diffuser en exclusivité sur son antenne. Morad Kofan est le directeur des fictions internationales de la chaîne et c'est lui qui a pour mission de regarder tout ce qui sort dans le monde entier pour faire ensuite son marché et négocier au mieux pour s'assurer que les bonnes séries n'aillent pas à la concurrence. Je lui ai demandé si lorsqu'il jette son dévolu sur une série, comme c'est le cas avec Code Rouge, c'est à chaque fois son cœur qui parle.
6: C'est jamais moi, personnellement, ce qui m'intéresse. On se met dans la peau des téléspectateurs, téléspectatrices de France Télévisions. On voit à peu près ce qu'ils apprécient, on voit ce qui manque à l'antenne. Mais jamais, jamais, jamais, on met nos goûts personnels en avant.
1: Je veux dire par là, est-ce que vos goûts, il arrive qu'ils coïncident avec le goût du téléspectateur?
6: Très rarement. J'utilise cette échelle pour savoir ce qui va fonctionner pour un très large public. L'objectif de ces séries, c'est de rassembler un très large public. C'est au-dessus des 2,5 millions, 3 millions de téléspectateurs par épisode en moyenne.
1: Spéculer sur le goût des autres, c'est donc ça le job du directeur des fictions de France Télé. Il peut arriver aussi, plus rarement, que comme on achète un appartement sur plan, les chaînes fassent l'acquisition d'une série avant même qu'elle ne soit tournée. Et le cas échéant, elles peuvent même adresser dans une note envoyée à la production leurs suggestions et préférences pour tenter d'influer sur la série.
6: Il nous arrive d'acheter des séries sur scénario, généralement un ou deux scénarios et une idée du casting. Et c'est vrai que là, on est amené à faire des notes. Notre impact premier, c'est sur le casting pour essayer de pousser vers un casting français à l'intérieur de la série, si ça fait sens, bien sûr. Et généralement, ensuite, on nous demande nos notes. L'idée n'est pas d'intervenir artistiquement sur la série. C'est juste bloquer, sécuriser cette série pour nos antennes.
1: Code Rouge, les deux premiers épisodes de la série sont à voir ce soir sur France 2.
0: Eh ben super, merci Yann Rock. Belle fin d'après-midi, bel été avec ici Cotentin. Parole d'enfant, c'est toujours un plaisir de retrouver les enfants de la Manche, disserter sur tout un tas de sujets. On va les retrouver après cette musique colombienne popularisée par de la pub pour du café, mais aussi une chanson de cumbia espagnole qui remporte déjà un beau succès à la fin des années 70. Elle devient un tube international en 1980 avec sa reprise du groupe colombien Rodolfo y su Típica. C'est la version que je vous propose d'écouter maintenant sur ici Cotentin.

0: Le rythme de la cumbia, ce style musical colombien avec Rodolfo y su típica avec ce morceau, la colegiala.
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0: Il est l'heure de retrouver ses enfants que Yannick Le Flo va visiter régulièrement et qui pose tout un tas de questions. Paroles d'enfants, ce sont des enfants aujourd'hui de Sotteville. Il y a Mathis, Alan, Armel et Célien. La question, mais à quoi ça sert le sport ?
3: C'est pour les métiers comme pompier, il faut faire beaucoup de sport, faut avoir beaucoup de muscles.
4: À quoi ça sert le sport ?
5: À se défouler, courir dans tous les sens.
6: Bah aussi à avoir des muscles, à bien dormir la nuit comme ça parce qu'on va être fatigué et ça peut être un métier.
7: Se dépenser, ça sert à se muscler par exemple les bras, les jambes, le corps, tout ce qui est dans notre corps.
6: Bah aussi c'est pour les métiers comme pompier, il faut faire beaucoup de sport comme le chantier, aller couper du bois, il y a du boulot et il faut avoir beaucoup de muscles.
8: Et aussi bah c'est pour apprendre, par exemple si tu fais du tennis, bah tu vas apprendre à faire du tennis, du coup bah à la fin tu vas devenir de plus en plus fort et du coup tu peux devenir très très fort. Comme ça quand on gagne des tournois, bah, on peut gagner des coupes, des médailles et plein de choses. L'important, c'est de s'amuser, participer, de rigoler, de faire des choses bien là-bas.
6: Mais aussi, ça nous fait plaisir parce que c'est un sport qu'on aime. Il faut choisir un sport qu'on aime.
7: Ta famille est contente que tu fasses du sport, que bah, des fois, tu retrouves ta famille et tu vois que tu as fait du sport, que tu es tout seul, que tu as couru, tu as fait du vélo.
4: Donc, être tout seul, c'est génial.
7: Oui.
6: Parce qu'après, en même temps, on prend une douche et les douches, ça fait du bien. Et aussi, le sport, c'est aussi pour être en équipe des fois, comme le hand, le foot. Le capitaine de notre équipe, il peut être content, c'est ça. Ou aussi, c'est l'important de s'amuser, c'est aussi ça.
0: Eh ben, ça sert un paquet de trucs, hein, le sport. Demain, avec les paroles d'enfants, on parlera de recyclage. On va à la plage maintenant, c'est l'heure, avec Véronique Sanson. Bye.

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1: Une nouveauté, Marc Lavoine et Patrick Fiori associés pour ce titre intitulé Occupé, à suivre 100% années 80 avec Laurent Petit-Guillaume entre 19h et 20h. Si vous aimez les années 80, vous serez servi. Et puis entre 20h et 21h, les essentiels de Décibel. Retour sur quelques interviews avec Émilie Mazoyer, avec ce soir Didier Vampas, le chanteur des Vampas qui se livre un peu sur son dernier album, et puis Faudel qui avouera de son côté quelques regrets. À partir de 21h, c'est camping, musique et bonne humeur, comme tous les soirs. Des infos à 19h, ça c'est dans 3-4 minutes. Florent Pagny, avant de retrouver le journal de 19h.
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0: Florent Pagny, si tu veux m'essayer, Florent Pagny, avec sa tournée, qui passera notamment par Caen le 27 octobre prochain. Plein de dates sont prévues. Il semblerait même qu'un album de titres inédits arrive bientôt entre nos mains. En tout cas, il prépare un petit séjour aussi en Patagonie. Enfin, pour le moment, il est en pleine tournée jusqu'en, au moins jusqu'à l'année prochaine.
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0: Bonne fin de journée à toutes et à tous. Bonne soirée, il est 19h. Voici l'heure de retrouver le journal.
2: La bataille contre les flammes toujours aussi rude en Gironde après une journée passée sous 40 degrés marquée par plusieurs reprises de feu. Tout cela va très vite, mais grâce à l'action des pompiers que vous avez suivis dans leur poste de commandement à Lèche-Cap-Ferré, Guillaume Batin, l'incendie reste ce soir stabilisé.
3: Eh bien, on commence à avoir un peu le nom des communes sur lesquelles se sont produites des reprises de feu la nuit dernière et aujourd'hui sur les communes de Sainte-Hélène, Saint-Jean-d'Illac et Lenton. On s'approche de Bordeaux pour Saint-Jean-d'Illac. En tout cas, les pompiers sont intervenus aujourd'hui pour d'importantes reprises. Et cela s'ajoute à celle de la nuit dernière au Temple, à Arès et au Camp de Souge à Saint-Médard-en-Jalles. Saint-Médard-en-Jalles qui est une ville de la métropole bordelaise qui est l'objet de toutes les attentions aujourd'hui en raison de ses nombreux sites sensible, la poudrerie par exemple qui fournit le carburant aux fusées Ariane, hautement inflammable, on l'imagine, et les usines Thalès, hautement stratégiques. La zone touchée par les incendies n'a pas bougé depuis 48 heures. Nous sommes toujours à ce chiffre, 42 000 hectares brûlés sur le département de la Gironde depuis une semaine, et c'est dans cette zone que les reprises de feu se produisent, attisées par un vent d'ouest qui s'est renforcé. Il était de 20-25 km/h à midi, il est actuellement aux alentours de 45-50 km/h. Entre temps, les sylviculteurs de la Gironde, appuyés par les moyens militaires de l'armée et ceux de l'ONF, l'Office National des Forêts, ont augmenté ce qu'on appelle les coupes tactiques. 127 km au total de zones où les pins maritimes sont tout simplement abattus au bord des routes, au bord des parcelles, sur plusieurs dizaines de mètres de large pour éviter justement ces sautes de feu.
2: Et autre signe encourageant, l'activité à l'aéroport de Mérignac a repris quasiment normalement aujourd'hui. Pour faire face à ces méga-feux de plus en plus nombreux, les pompiers cherchent des bras, ils lancent un formulaire en ligne pour recenser les compétences des nouveaux volontaires. Des pompiers français désormais soutenus par une trentaine de militaires belges et une dizaine de véhicules envoyés sur place aujourd'hui. Une dizaine de degrés de moins demain en Gironde, c'est la bonne nouvelle, et des températures qui par contre montent en flèche à l'est. La canicule va se décaler. Météo France annonce 21 départements en vigilance orange, dont 7 nouveaux, le Vaucluse, les Alpes de Haute-Provence, les Alpes-Maritimes, le Var et la Corse. Conséquence directe, la SNCF annule pour demain deux allers-retours en milieu de journée sur la ligne Paris-Clermont-Ferrand équipée des vieux trains Corail. Et toujours pas de TGV entre Bordeaux, Arcachon, Hendaye et Tarbes. Là par contre, c'est à cause des incendies. Soleil et chaleur, des conditions idéal pour les producteurs de sel à Noirmoutier, où le sel se récolte encore de manière traditionnelle à la force des bras. Pas un jour de répit. On s'attend même, Yves René Tapon, à une production record.
4: Grand ciel bleu au milieu des marais et des montagnes de sel qui s'accumulent avec la météo depuis le début de l'été.
5: Voilà, c'est vrai que c'est des conditions assez difficiles. Ça fait 30 jours qu'on fait du sel sans s'arrêter.
4: Vincent Joly, vous êtes saunier.
5: Faut tenir le coup là parce que c'est un petit peu dur physiquement avec ces grosses chaleurs, mais ça va.
4: Comment est-ce que vous vous organisez ?
5: J'essaie de me lever un peu plus tôt le matin, démarrer vers 6h30-7h et puis récolter du sel toute la journée jusqu'à la tombée de la nuit pratiquement. La fleur, on la récolte uniquement l'après-midi de 14h à 20h. C'est un sel qui se forme en surface de l'eau.
4: Et là, ce gros sel, il faut aussi le récolter. On ne peut pas le laisser au fond des œillets.
5: Non, parce que si on prend des jours de repos, du coup, ce gros sel va coller dans le fond. Et après, ça va être beaucoup plus difficile de le sortir.
4: De l'eau, ça serait bien un petit peu ?
5: Ah, je pense qu'on est quand même pas mal à demander un petit coup de pluie. À avoir quelques jours de repos, ça ne nous ferait pas de mal.
4: Je peux aller voir votre collègue ?
6: Ouais.
4: Bonjour, Rémi, en train d'apprendre le métier de saunier, c'est ça ?
6: C'est ça, oui.
7: C'est sympa.
4: Vous avez envie de faire ça plus tard ?
6: Ça m'intéresse, oui.
7: On est près de la nature, on travaille quand il fait beau, on est quand même bien.
4: C'est très physique en ce moment.
6: C'est vrai que c'est une année spéciale, mais bon, c'est une bonne année. On va pas se plaindre.
4: Eh bien, bon courage.
6: Merci beaucoup.
2: Reportage d'Yves René Tapon, ici Loire-Océan, à retrouver également en vidéo sur ici.fr. Ils n'ont pas mis en place de contrôle d'âge des internautes. 31 sites porno sont dans le viseur de l'ARCOM. Le gendarme de l'audiovisuel demande leur blocage ou leur déréférencement en France. Cette obligation de vérification de l'âge est en vigueur depuis un an et demi. Et selon le premier bilan dressé par Médiamétrie et NetRating, elle a permis de réduire d'un tiers la durée de visionnage de ces vidéos par des mineurs. La chanteuse Angèle confie sur Instagram son immense tristesse après la mort du DJ français Kavinsky. Ensemble, ils avaient enflammé la cérémonie de clôture des JO de Paris avec Night Call. Kavinsky, de son vrai nom Vincent Bellorger, qui a été retrouvé à son domicile ce matin selon le parquet de Paris. Aucun signe suspect n'a pour le moment été identifié par le parquet. Emmanuel Macron, de son côté, salue, rend hommage à une star qui fait la fierté de la France.
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0: La soirée et la nuit qui arrivent avec un ciel bien dégagé. En fin de nuit, des brumes, du brouillard sont possibles sur le Saint-Lois et l'Est du Coutançais ainsi que sur le centre Cotentin. 13 à 15 degrés pour les minimales au réveil demain matin. Demain, quelques nuages sont possibles, mais c'est bien le soleil qui va s'imposer avec un vent faible dans l'ensemble. Les températures vont un peu baisser. Météo France prévoit au plus chaud de la journée demain 20 degrés dans la Hague, 27 dans le Mortainais, 20 à Gréville-Hague, 22 sur la rade de Cherbourg, 25 à Carentan, 27 à Saint-Lô.
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9: Bonsoir à tous, c'est fou comme l'été, les journées passent plus vite. J'avais à peine refermé la boîte à souvenirs musicales qu'on doit déjà la rouvrir. Et c'est plutôt une bonne idée. On fait un petit retour dans les années 80 et ça commence comme ça.

0: All Night Long, c'était Lionel Richie.
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0: Il a commencé sa carrière en tant que saxophoniste du groupe Les Commodores. Et puis il s'est mis à chanter, à écrire des succès pour ce groupe qu'il quitte en 1982. Il se lance alors en solo, son deuxième album sur lequel se trouve All Night Long sort un an plus tard et devient l'un des albums les plus vendus au monde, 20 millions d'exemplaires. À 76 ans, il est toujours en tournée, notamment cet été aux États-Unis. Hélas, rien de prévu en France pour l'instant. Bon, allez, on se console tout de suite avec Madonna, Who's That Girl.
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0: Taxi Girl, c'était Chercher le garçon. Un groupe hélas éphémère, mais qui est rentré dans l'histoire du rock ou de la pop musique à la française grâce à ce tube sorti en décembre 1980. Dans un instant, un autre de nos grands noms de la French pop, qui lui aussi a débuté au début des années 80, mais qui aujourd'hui encore compose, écrit, produit, se produit. Et d'ailleurs, on attend la suite. Étienne Dao, bien sûr. Bleu comme toi arrive juste après ça.
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1: Un peu de sensibilisation avec l'association Prévention Routière qui fait étape à Jullouville demain, jeudi 30 juillet. C'est de 14h à 17h et c'est à la promenade François Guimbaud. Les bénévoles proposeront gratuitement plusieurs animations ludiques et pédagogiques. Au programme notamment un parcours simulant les effets de l'alcool sur les capacités de conduite, un atelier comparant les doses d'alcool servies à domicile et dans les bars, un atelier de sensibilisation au danger de l'utilisation du téléphone au volant, la distribution d'éthylotests et de supports d'information, et bien d'autres encore. Et puis, il n'y a pas d'âge pour apprendre à nager. Une nouvelle école de natation ouvre pour l'été à l'essai. Familiarisation à l'eau dès 3 ans, apprentissage de la natation à partir de 6 ans, et même cours d'aquaphobie pour lutter contre la peur de l'eau. Retrouvez également des cours d'aquagym, mais pensez à réserver. Toutes les infos concernant les horaires et la réservation en appelant ici Cotentin.
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0: Jean-Louis Aubert, c'était Les Plages.
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0: Bon, j'espère que si vous y étiez, à la plage, cet après-midi, la baignade fut bonne. Pour la suite, j'ai choisi un groupe qui, en 1985, est invité à l'émission Ring Parade sur FR3. Ça va peut-être vous rappeler quelques souvenirs de téléspectateurs, ça. Un ancêtre de The Voice, quoi. Le groupe s'appelle Lune de Miel, avec la chanson Paradise Mi Amor. Il remporte les votes du public devant un certain Marc Lavoine. Du coup, la chanson devient un énorme tube en France, dans toute l'Europe, même au Mexique. Et voilà ce que ça donne.
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0: Francis Cabrel, La fille qui m'accompagne. Une chanson de plus dédiée à son épouse, après Petite Marie, Je l'aime à mourir, La fille qui l'accompagne, c'est bien sûr Mariette, rencontrée au début des années 70 lors d'une fête de village. Après cette belle déclaration d'amour à 20h, c'est Émilie Mazoyer pour les essentiels de Décibel que vous allez retrouver. Mais en attendant, encore quelques tubes des années 80, Tok Tok par exemple, Such a Shame qui arrive juste après ça.
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2: Salut Émilie.
3: Salut, comment ça va?
2: Mais où va nous?
3: Où va nous?
2: On se demande.
3: Où va nous? C'est le titre du 15e album des Vampas. Petit clin d'œil, j'ai imaginé, au titre de ton album solo Taisez-moi.
2: Taisez-moi. Et aussi, oui. S'ouvre le monde.
3: S'ouvre le monde.
2: Non. Mais j'arrête avec les fautes d'orthographe et de grammaire. C'est terminé.
3: Où va nous? En même temps, c'est une excellente question à se poser, j'allais dire cette année en 2026, mais enfin, sans doute l'année prochaine aussi, hein, ça ne va pas se périmer tout de suite.
2: Tout le monde sur la planète se demande
3: Où va nous? Et quand on a fini de se poser la question, on fait comme Didier Vampas, on décompresse. J'ai les nerfs,

0: ça fait partie des chansons emblématiques de ce nouvel album Où va nous, donc il vient de sortir. Ouais. Didier, l'idée c'est ça, hein, c'est une émotion, un événement, bim, une chanson.
1: Bah ouais, j'ai créé une chanson en yaourt et après je mets des paroles dessus. Donc il faut une rencontre entre des mots et la musique.
0: Et si on qualifie depuis toujours la musique des Vampas de punk, j'ai remarqué quand même qu'il y avait plein de thèmes qui n'avaient pas grand-chose à voir avec le punk, dans le sens où souvent dans le punk... ça peut parler de rien. Toi, tu racontes toujours quand même des choses.
1: Bah, le punk d'aujourd'hui, ça parle plus de rien, quoi, ça c'est sûr.
0: Oui.
1: Dans le temps, oui, mais aujourd'hui, c'est devenu une petite boîte tout carrée où elle est bien fermée,
0: Voilà,
1: tout formaté. Non, moi, je fais du rock'n'roll, c'est tout. Et...
0: C'est ça, c'est du rock'n'roll qui va un peu
1: mais
0: vite.
1: Mais pour
0: quoi.
1: Moi, c'est la liberté totale. On a une chance, on fait de la musique, on peut dire tout ce qu'on veut, donc disons-le.
0: Alors, c'est peut-être pas le cas de tout le monde, mais on va dire que t'as construit ta carrière pour pouvoir, sur ton 15e album, dire absolument tout ce que tu veux.
1: Oui,
0: pas
1: avoir
0: c'est
1: de...
0: pas tous les artistes qui ont cette liberté-là,
1: quand
0: même.
1: Je veux pas avoir une maison de disque ou un directeur artistique qui va me dire « Ah la Coco, faut que tu changes tes paroles, ça passera pas sur ici ». Bah non.
0: Mais ça passe sur ici.
1: En plus, tu vois. Donc,
0: bah voilà. Comme quoi, les Vampas, donc c'est une grande aventure qui a démarré, il y a un moment, puisque ton premier album a 40 ans.
1: Ouais, on a commencé en fin 82,
0: ouais.
1: Donc ça commence à faire.
0: Et premier 40... album en 86.
1: Aïe, ma bonne dame.
0: Est-ce que tu reconnais des gens dans ton premier rang, des gens qui sont là depuis 40 piges?
1: De temps en temps à Paris, ouais, ou même en province, on reconnaît des vieux de temps en temps.
0: Ouais. Ça te fait quoi?
1: Il n'y a pas que ça, il y a des jeunes heureusement. Mais oui, ça fait plaisir de voir des vieux potes qu'on n'a pas revus depuis des années, tout coup on les revoit au premier rang, ça fait très très plaisir.
0: Voilà, donc la fidélité est vue et appréciée par Didier Vampas.
1: Venez, mes vieux amis.
0: Bah oui, les vieux, les jeunes, tout le monde, un concert des Vampas, de toute façon, c'est une expérience incroyable.
1: Et il y a plein d'enfants aussi, ça c'est
0: oui, bien. C'est vrai. Vous y laisserez votre brushing, je parle d'expérience. C'est pas la peine de te coiffer avant d'y aller, en fait, parce que de toute façon, tu ressortiras en âge. Mais quel kiff! Tu chanteras évidemment les nouvelles chansons.
1: On va essayer d'en faire le plus possible.
0: Ouais, Où va nous. Dessus, il y a une chanson, alors qu'on connaît déjà parce que tu l'avais sortie au moment de la sortie de ton bouquin l'année dernière. C'est Punk Ouvrier.

0: c'est une chanson typiquement, tu vois ce que je te disais sur le fait de développer des thèmes de chansons originaux, raconter des choses, etc. Je pense que c'était le seul punk de la planète à parler des prêtres ouvriers.
1: Voilà. Il y a des gens qui ne savent pas ce que c'est d'ailleurs, les prêtres ouvriers.
0: Eh ben, raconte-nous les prêtres ouvriers.
1: C'était dans les années 60-70, il y avait des prêtres qui avaient décidé d'aller vivre dans le monde réel et qui allaient à l'usine, qui travaillaient à l'usine comme tout le monde. Et ils étaient prêtres, mais ils travaillaient à l'usine. Et voilà. Donc moi, j'étais un peu pareil à la RATP, j'étais punk ouvrier.
0: C'est ça. Donc pour les prêtres, c'était le petit Jésus. Toi, c'était, je sais pas, c'est qui alors ton petit Jésus du punk?
1: Mon petit Jésus.
0: Ou du rock?
1: Oh là là là, je sais pas.
0: Je sais que t'aimes les Ramones, je sais que t'aimes les Beach Boys.
1: Voilà. Oui, j'aime beaucoup de gens. Ouais. Je sais pas, il y a pas de petit Jésus du rock, non.
0: Non.
1: Il y en a pas, non, c'est pas pareil.
0: Bon, et t'as même pas un panthéon de gens qui t'inspirent?
1: Non, mais c'est les Ramones quand même. Ça reste les Ramones. Les Ramones, c'est Charles Trenet. Voilà. C'est mes deux grosses idoles.
0: C'est classe, non, comme
1: voilà.
0: Panthéon. Les Ramones, c'est Charles Trenet.
1: C'est mes dieux, un peu.
0: Alors, un 15e album, c'est quand même pas une blague. Est-ce que ça te fait le même effet qu'au début, quand Tutti Frutti est sorti il y a 40 ans? Est-ce que t'as des petites traditions pour les sorties d'albums? Est-ce que t'as peur? Est-ce que t'es content?
1: Non, pour moi, le disque, une fois qu'il est fini d'enregistrer, c'est un peu fini. Après, j'oublie, ça prend pendant 4-5 mois, il y a une pochette, on fait la pochette, on le grave, on fait des trucs, et j'oublie un petit peu. Puis après, il sort, je le réécoute, et je redécouvre les chansons. Après, on les répète un peu pour le... Non, je redécouvre l'album. Parce que j'ai pas écouté depuis 6 mois, donc...
0: Ça t'intéresse les trucs périphériques? Tu parlais de pochette. Là, tu portes un sublime t-shirt, Les Vampas, Où va nous? Ça s'appelle du merchandising de très bon goût. Il y a de la paillette rouge. Ça t'intéresse ce
1: non,
0: genre de
1: choses? Non, pas du tout. C'est pas moi qui m'en occupe. Je m'occupe de rien du tout. Moi, j'écris les chansons, je les enregistre, je chante, je joue de la guitare, je monte sur scène. Le reste, c'est pas moi.
0: C'est déjà pas mal.
1: Oui, il y a des gens qui font ça très bien.
0: En tout cas, la pochette est particulièrement réussie, je trouve.
1: Oui, c'est vrai.
0: Donc,
1: on avait joué dans le sud de Paris. Et ils avaient fait plein d'affiches, c'est super, je sais plus quelle.
0: La salle?
1: Ouais, c'était pour le 14 juillet, il y avait feu d'artifice, tout ça. Et ils avaient fait des affiches, c'était super bien. Donc on a recontacté le graphiste et on lui a dit: tiens, tu peux pas nous faire une pochette? On aime bien ce que tu fais.
0: Et ça sort aussi en vinyle.
1: Ouais, ça c'est cool.
0: Tu vois, ça t'intéresse un peu.
1: Ah, les vinyles, oui, les vinyles.
0: Ah, voilà.
1: J'aime bien les vinyles.
0: Bon.
1: Je collectionne pas, mais j'ai gardé tous mes vinyles, j'ai jamais rien vendu depuis que je suis tout petit. J'ai toujours tous mes disques.
0: Ah, t'es malin, toi. Tu sais que t'es un des seuls. Il y a beaucoup de gens qui se sont débarrassés des vinyles.
1: J'ai failli plein de fois, mais non, j'ai tout gardé, tous mes disques.
0: Ok, donc belle collection chez Didier.
1: Ah,

0: Oh là là !
1: Chanson pour toi.
0: Oh merci Didier. Nouvel album des Vampas, évidemment, c'est une bombe.
1: Voilà. Et on a fait un clip dans un restaurant chinois de Place de Clichy. Karaoké, c'était, voilà.
0: C'était pas mal.
1: Il y a un beau clip.
0: Ouais, à voir. Le clip des chansons sur toi. Vous entendez ce son, vous entendez des guitares et vous vous dites, mon Dieu, que c'est bon, ça m'a fait, voilà, ça fait du bien. Tu voulais tellement que les guitares soient présentes qu'en fait, l'album, il a été enregistré en live. Alors, faut expliquer ce que ça veut dire. Ça veut dire que tous les musiciens jouent ensemble, c'est
1: oui,
0: ça?
1: Oui, on est dans une grande pièce et on joue tous ensemble. Après, on refait des petits trucs, mais on garde l'énergie comme ça.
0: Ouais.
1: Mais on fait souvent comme ça, les disques.
0: Oui, mais encore une fois, c'est comme...
1: La plupart des disques, on fait comme ça, nous.
0: Oui, des Vampas.
1: Des Vampas, voilà.
0: C'est comme quand Didier dit, ouais, on fait ce qu'on veut. Les Vampas.
1: Les Vampas, c'est ce qu'on veut. Oui,
0: on en parle de ce qu'on veut. Et les Vampas aussi. Ouais. Parce que, voilà, il y a beaucoup de disques maintenant qui se font piste par piste, ordinateur par ordinateur.
1: Et encore.
0: Il y a des duos, les mecs se sont jamais vus. Oui. Enfin, voilà. Donc là, c'est différent. Tout le monde est dans la même pièce. Qu'est-ce que ça change?
1: Et on fait du rock'n'roll. Ouais. Et ben, on a l'énergie qu'on peut pas retrouver sinon. De jouer ensemble, il y a un truc magique qui se passe que tu ne peux pas retrouver avec les ordinateurs. Ma bonne dame, pas les ordinateurs qui nous auront.
0: Bah non, mais c'est intéressant et je pense important de le dire. Et c'est ce qui fait aussi que tu es à la tête de ce groupe qui est connu pour être un super groupe de concerts. Et il faut aller vous voir évidemment sur scène.
1: Avec toutes les dates qu'on fait, trouverai bien près de chez vous.
0: Citons les musiciens qui étaient avec toi, justement, qu'on a entendu la chanson sur toi. Jean-Michel Lejoux à la basse.
1: Oui.
0: Nicolas Schauer à la batterie.
1: Oui.
0: Tony Truant et Efelo aux guitares. Et Monsieur Vampas. Et ils partent avec toi tous en tournée?
1: Ah bah oui, intérêt, ouais. On ne craint plus que ça.
0: Bah non, moi je demande.
1: Si, tout le monde est là. Tout le monde est sur la route.
0: Il y a dans cet album, mais comme dans beaucoup des albums des Vampas, des chansons qui procurent énormément d'émotions. C'est pas forcément la première chose à laquelle on pense, parce que voilà, on dit, ah bah oui, les Vampas, alors oui, c'est Manu Chao, c'est la guitare, c'est Didier qui gueule, j'ai les nerfs, etc. Mais, en fait, il y a plein de chansons vraiment tendres, je trouve, et que plus l'âge avance, plus la carrière avance, plus tu les partages, tes émotions.
1: Ouais, on y a toujours eu dans les disques des Vampas. Moi, le rock'n'roll, c'est les chansons d'amour à la base. Elvis et les Beatles, c'est les chansons d'amour à la base.
0: Il y a l'amour, mais il n'y a pas que l'amour, tu vois. Il y a l'enfance.
1: Oui.
0: Il y a les souvenirs, il y a la nostalgie.
1: Oui,
0: c'est très rare que ce soit associé à ce type de musique.
1: C'est vrai. Les gens, comme je disais tout à l'heure, les gens se limitent. En vrai, il y a plein de gens qui se limitent. J'essaye de ne pas m'auto-censurer, mais c'est difficile.
0: Ouais.
1: On s'auto-censure tout le temps. Mais là, comme Pipi Oli, c'est vrai que jamais j'avais fait une chanson. Raconter que je faisais pipi au lit petit, par exemple.
0: Voilà, c'est une belle chanson sur l'enfance que je vous recommande. Et puis dans les souvenirs, les premiers émois musicaux d'ado, c'est les Coronados. La première...

0: Granados. Alors, est-ce que c'est une histoire vraie? Est-ce que tu les as vraiment vus au golf Drouot?
1: Bien sûr, je mens pas. Non, c'est vrai, je les ai vus la première fois au golf Drouot. Je les ai revus plein de fois. Bah avant, j'écoutais des groupes anglais, mais voilà. Et là, c'était un groupe français que je pouvais suivre partout. Je faisais tous les concerts, j'étais super fan. Et c'est le meilleur groupe que j'ai jamais vu sur scène.
0: Ouais, et c'est beau que tu leur fasses cette chanson.
1: 40 ans après.
0: Cet hommage. Ouais. Et alors, vous êtes devenus potes, tu les as rencontrés?
1: Oui, bien sûr. Après, on les suivait tout le temps et on est devenus potes. Et ouais, ouais. C'est dommage, il n'y a pas beaucoup de documents, il n'y a pas beaucoup de live, il n'y a presque rien sur Internet, c'est très dommage.
0: Les Coronados, s'il y a quelqu'un qui nous entend et qui a des archives...
1: Ah oui, alors allez-y, envoyez-les.
0: Ça nous intéresse, mais évidemment.
1: Hélas, je pense qu'il n'y a pas grand-chose. Mais c'est le meilleur groupe de rock de tous les temps.
0: Donc la musique te procure des émotions.
1: Ah oui.
0: Voilà.
1: Ah, ça,
0: l'amour,
1: bah, te procure, on parle même
0: des
1: pas.
0: Émotions, la nostalgie, l'enfance et tout. Et puis il y a un truc, mais ça c'est que toi... Enfin, c'est que toi. Vous êtes nombreux à partager cette passion, mais à la chanter beaucoup moins. C'est le vélo.
1: Ah oui, le vélo. Plus ça va, plus j'aime le vélo.
0: Alors, le vélo, au fil de ta carrière, au fil de tes albums, il y a des chansons de vélo fabuleuses. Alors, il y a celle qui me fait chialer à tous les coups, c'est Rimini.
1: Ah oui.
0: Voilà, c'est sur Marco Pantani.
1: Voilà, la mort de Marco.
0: Ouais, qui était un champion cycliste.
1: La première, c'était Jalabert.
0: Ouais, c'est vrai. Bah, attends, déjà Rimini. Ah oui.

0: va t'adapter, faire des cœurs, tiens. Tu chantes plus juste que le public. Que moi.
1: Voilà, donc chanson hyper émouvante sur la mort de Marco Pantani, qui est mort à Rimini, tout triste, tout seul, tout alors seul, que toi, il t'a fait rêver pendant des années.
0: Marco.
1: C'est vrai que celle-ci, voilà, elle est très émouvante. Il y a donc, tu citais Jalabert. Alors celle-là, c'est la première.
0: Ouais.
1: Celle-là, elle est pleine d'amour aussi,
0: ah, oui.
1: Plein de choses.

0: Jalabert, il est devant.
1: Ah.
0: Est-ce qu'il a réagi à cette chanson?
1: Ah, bien sûr.
0: Qu'est-ce qu'il a dit?
1: Je l'ai rencontré plusieurs fois sur le tour. Et
0: ouais.
1: Quand il a fait sa fin de carrière sur France 2, je crois qu'ils ont passé la chanson et il a dansé devant. Et...
0: J'adore.
1: Oui, je le vois, je le connais bien.
0: Marco Pantani, Laurent Jalabert, le Tour d'Italie. Si vous ne connaissez pas, dites-vous que l'amour, c'est comme le Tour d'Italie. L'amour.

0: ça te procure le vélo et pourquoi t'en parles autant dans tes chansons?
1: Parce que c'est important pour moi, c'est le seul sport que je suis pas le foot par exemple, ouais. Ni tout ça, mais le vélo, depuis que je suis petit, je suis le Tour de France et ouais. Maintenant je suis tout, même le cyclocross, je regarde tout en vélo, je suis fan de vélo.
0: Voilà. Mais
1: et j'adore en faire, j'ai des vélos chez moi, j'en fais souvent, mais j'adore en faire et le regarder aussi.
0: Mais qu'est-ce que ça te fait? Tu dis j'adore, mais c'est passionnant, c'est émouvant, c'est quoi pour toi?
1: Et puis c'est pas comme le foot c'est une équipe contre une autre, tu vois, il y a un vainqueur, un perdant, là c'est pas ça, c'est une espèce de tragédie antique, il se passe plein de choses dedans, dans une course cycliste, il y a plein de niveaux, il y a plein de petites courses en une, là, c'est des champions absolus.
0: Et alors, en parlant d'absolu, un des objectifs des cyclistes, un des Graals, l'Himalaya, c'est le Mont Ventoux.
1: Ouais.
0: Et il y a une chanson donc sur ce nouvel album, Mont Ventoux. Il faut que tu nous en parles, sachant qu'attention, il y a au Mont Ventoux, ils nous entendent.
1: Hein. Ah oui,
0: nous on passe partout en France, donc voilà, peut-être dédicace à eux.
1: Et c'est la première. J'ai jamais fait beaucoup de vélo, mais j'ai un ami qui habite à Bédouin, en bas du Ventoux. Et un jour, je me dis, tiens, je vais essayer de le monter.
0: Alors?
1: Et je suis arrivé en haut.
0: Bravo.
1: Je l'ai monté plusieurs fois depuis, et voilà.
0: Combien de temps?
1: J'ai pas regardé. Ah. Mais plus que Marco Pantani. Un peu plus que Marco. Mais c'est une aventure, comme quand tu arrives en haut du Ventoux, tu bats ça comme t'es heureux. T'es heureux quand tu arrives là-haut. C'est le bonheur absolu.
0: Je te crois, t'as les yeux qui brillent.
1: Ouais. Il y a une fois, j'ai pas pu arriver en haut, il y avait trop de vent. Mais une fois, le Tour de France aussi, ils sont arrêtés au chalet Reynard, parce qu'on peut pas monter. Quand ça souffle trop, c'est pas humain. On peut plus remonter sur son vélo tellement il y a de vent.
0: Non, faut faire gaffe.
1: Et c'est cailloux sur le côté, il y a plus rien qui pousse. C'est lunaire, et voilà. Donc j'ai décidé de faire une chanson. Mais la vie, c'est comme le Mont Ventoux. Il y en a qui montent, il y en a qui arrivent pas, il y en a qui essayent, voilà.

0: crois que c'est le moment idéal pour vous dire que votre radio ici est la radio officielle du Tour de France.
1: Voilà.
0: Et que donc on suit le Tour.
1: Ça, c'est mon rêve de suivre tout le Tour de France une année avec une radio.
0: Mais viens avec nous.
1: Tu vas, toi?
0: Mais grave, attends, viens, on se fait le Tour de France.
1: Ah ben, c'est mon rêve. Cette année, je ne sais pas si je pourrais y tourner, mais c'est mon rêve.
0: Ah oui, t'es en tournée, mais l'année d'après.
1: D'être avec une radio et d'interviewer les gens.
0: Et d'être sur... Ah oui. Et en plus, toi, tu connais bien même les histoires des coureurs cyclistes, etc. Alors, tiens, d'ailleurs, Franck, qui m'aide à organiser des Cybelles tous les jours, m'envoie une info sur Marco Pantani. Il me dit que la famille de Marco Pantani a prêté sa boucle d'oreille mythique à Émilien Jacquelin, qui est 5 fois champion du monde de biathlon pour les JO de Milan Cortina.
1: Oui, j'ai vu ça. Oh là là.
0: Voilà. Donc, émotion.
1: Bah oui.
0: Les vents passent. Comment vous parlez des vents passent? Comment vous dire les vents passent? Comment vous expliquer les vents passent? Ils le font si bien eux-mêmes, en fait.

0: Est-ce que tu as aimé, adoré les Vampas toute ta vie, depuis 40 ans que le premier album est sorti, ou bien est-ce que par moment t'en as eu ras-le-bol, t'as eu envie d'arrêter?
1: Non, jamais, non. Je fais quelques projets à côté, mais c'est pas
0: pour... Oui, tes albums solo.
1: Ouais. Oui, puis avec le Sugar and Tiger, avec ma femme, ouais, et mes enfants. Mais non, j'ai jamais eu envie d'arrêter. Non, c'est mon rêve de môme. Et je fais le rock'n'roll, je fais du rock'n'roll comme j'ai envie, j'ai aucune pression, j'ai aucun rien qui m'empêche de faire tout ce que j'ai envie. Donc non, je vais pas arrêter les Vampas. Pour faire quoi?
0: Ah bah je sais
1: si
0: pas.
1: Si je veux m'exprimer en faisant de la peinture, en jouant du violon, j'y arriverai pas de toute façon. Donc ouais, rock du rock'n'roll, je sais en faire.
0: Alors tu as goûté au succès grand public avec la chanson de Manu Chao, ce qui était très drôle parce que ça t'a permis quasiment 20 ans après le premier album des Vampas d'être nommé en révélation aux Victoires de la musique.
1: Et on a perdu devant Kyo, mince.
0: C'est ça. Oui, mais quand même, révélation, jouer aux Victoires, etc. Beaucoup plus, j'imagine, de différents médias et journalistes qui s'adressaient à toi, qui s'intéressaient aussi au boulot des Vampas. Là, une vingtaine d'années plus tard, comment t'analyses cette période-là?
1: Ça nous a permis de faire des gros festivals qu'on ne faisait pas avant, des gens qui ne voulaient pas de nous, tout d'un coup ils voulaient bien de nous, donc tant mieux.
0: Ouais.
1: Après, bon, le reste, Victoire de la musique, ça ne m'a pas spécialement plu.
0: Mais parce que c'est vrai que quand ton rêve, c'est de faire de la musique, je me dis, est-ce qu'à un moment, ce n'est pas aussi de faire partager cette musique au plus grand nombre?
1: Non. Non, pas du tout, non. Non, je n'ai pas envie d'être plus célèbre, de plus... Non, je n'ai vraiment pas. Si je touche 10 personnes, j'avais touché que 10 personnes dans ma vie, ce serait énorme déjà. Ou 100 ou 1000, on en touche plusieurs milliers, donc c'est génial déjà. Je sais pas combien de personnes nous ont vu sur scène en 40 ans, mais ça doit en faire. Hein.
0: Ah bah ouais, normalement.
1: Des centaines de milliers, à mon
0: T'as
1: avis.
0: Compté les dates de concert
1: non,
0: ou pas?
1: Non, je compte pas. Je ne compte rien.
0: Heureusement, Didier compte pas grand-chose, mais il avait rassemblé toutes ses notes pour sortir donc l'autobiographie chez HarperCollins, Punk Ouvrier. Donc ouais, voilà, il y a quand même quelques souvenirs qui sont consignés.
1: Voilà.
0: Ah, tu gardes rien, t'es pas fétichiste,
1: non.
0: T'as pas gardé les tickets, tes premiers concerts, les posters, les machins,
1: que dalle. Rien du tout, non. Tu vois, on me demande une anecdote de concert, je sais même pas quoi dire. Pour moi, c'est fini. Quand je sors d'un concert, c'est terminé, tout ce qu'il y a derrière. Je vais de l'avant, je veux écrire de nouvelles chansons, faire des nouveaux concerts, tout ça, parce que derrière, j'écoute jamais les vieux disques. Non, c'est passé, faut aller de l'avant. Tout le temps, aller de l'avant.
0: Il est comme ça, Didier, vraiment pas comme les autres, vous l'avez remarqué.
1: Mais non, mais c'est vrai.
0: C'est ce qui fait l'originalité des Vampas, c'est la pureté, j'ai envie de dire, presque. Rock'n'roll, attention. Ben hein.
1: Oui, rock'n'roll. Mais pureté, oui, la pureté. Il y a une chanson qui s'appelle La pureté, d'ailleurs, des Vampas.
0: Oui, je sais.
1: Chanson bizarre, d'ailleurs.
0: C'est pour ça.
1: Une impro en studio.
0: Alors, t'as pas d'anecdote de concert, mais si, moi j'ai une anecdote pour toi.
1: Vas-y.
0: Ben, c'est toi, c'est dans ta chanson Aline à Reykjavik.
1: Ah,
0: c'est
1: oui.
0: Une histoire vraie.
1: Oui,
0: est-ce que tu peux raconter l'anecdote?
1: Ah bah on m'a demandé de faire une petite maquette pour chanter Aline parce que Christophe faisait un disque de duo. Évidemment, j'avais oublié. Donc je suis retrouvé en vacances à Reykjavik. On m'a dit tiens, c'est pour demain, il faut absolument que tu fasses la chanson. Donc j'ai pris mon téléphone, j'ai chanté dans la chambre d'hôtel. Évidemment, c'était tout pourri.
0: Bah oui.
1: Donc j'ai pas été gardé.
0: Et la chanson.
1: Voilà.
0: Il faut l'écouter, Aline à Reykjavik. Elle est sur Où va nous.
1: Voilà. Donc j'ai pas été pris pour le disque de Christophe.
0: Non.
1: Mais c'est pas grave.
0: Non, c'est pas grave.
1: Oh là là. Non.
0: T'as fait un duo avec Régine.
1: Voilà, c'est quand même
0: La grande Zoa.
1: Ah, ça c'était un grand moment.
0: Quand vient le mardi.
1: C'est la personne le plus rock'n'roll que j'ai rencontrée en France.
0: Régine. Ah, c'est vrai qu'elle est complètement.
1: Ah, elle était plus rock'n'roll que beaucoup de 99% des punks.
0: Ça aussi, c'est à écouter.
1: Ah, oui.
0: Il y a plein de trucs à écouter dans ta discographie, Didier.
1: Alors, respect.
0: Où va nous la grammaire n'en sort pas indemne, mais j'aime tes textes et je voudrais savoir comment tu les écris.
1: Bah, souvent, au dernier moment, j'ai deux, trois idées comme ça dans mon téléphone, mais j'ai pas grand chose.
0: Ah, t'aimes pas les ordi, mais quand même, tu travailles un peu avec l'iPhone.
1: Oui. J'enregistre avec l'iPhone, j'écris dessus, voilà, je fais tout.
0: D'accord.
1: Mon iPhone, voilà.
0: Donc, dès que t'as une inspiration, c'est.
1: Je prends ma guitare et je fais des chansons, ouais, tout avec l'iPhone, avec du dictaphone, voilà. Et après, souvent, c'est en studio. Là, il y avait une piscine au studio, quand même, tu vois, on se refuse rien.
0: Dis donc.
1: Et il y avait une bouée crocodile, j'écris beaucoup de chansons sur la bouée crocodile. Ça m'a beaucoup inspiré. J'écris plein de chansons au bord de la piscine, voilà.
0: C'est bon ça.
1: Comme quoi.
0: Il paraît que t'écris vite. Il paraît que quand tu décides de t'y mettre, ça peut aller très vite.
1: Que ce soit la musique ou les paroles, ouais, j'écris vite. J'ai pas envie de mentir aux gens. J'ai l'impression que si je retouche mon texte, tout ça, c'est pas vrai, c'est pas rock'n'roll. Bah, je suis à 7. Par exemple, Brassens, lui, faisait tout le contraire. Il mettait un mois pour écrire une chanson. Pour le moindre mot, il mettait des fois des jours entiers à trouver le bon mot. Non, moi, j'écris et je retouche rien. Tout du premier jet. Comme ça, j'ai l'impression que c'est plus rock'n'roll et plus vrai.
0: Ayez ça à l'esprit quand vous écouterez, vous verrez le talent d'écriture de Didier Vampas, parce que j'en connais pas beaucoup des premiers jets de ce niveau. Ça s'appelle Où va nous, c'est disponible, c'est le nouvel album, il est sorti le 6 février. Les Parisiens, si vous voulez aller applaudir les Vampas, rendez-vous le 11 avril à l'Olympia.
1: C'est déjà complet, mais bon. Tant pis pour les gens.
0: Attendez au coin de la rue de l'Olympia, oui, vous faites un croque en jambe à quelqu'un.
1: On fera rentrer par derrière.
0: Oui! Vous savez, on s'arrange.
1: C'est une fois à l'Olympia, ça m'est arrivé.
0: Anecdote de concert,
1: j'étais monté tout en Olympia, j'étais torse nu, j'ouvre une porte, je me retrouve dehors. Mais derrière l'Olympia, il a fallu que je fasse tout le tour de l'Olympia, il faisait froid, j'étais torse nu, j'arrive devant l'Olympia avec les videurs. C'est moi, je chante, c'est moi rentrer.
0: Tu t'es auto-viré de ton propre concert.
1: C'était long, ça a duré au moins 10 minutes, je pensais. Je ne sais pas ce qu'on fait le groupe, ils ont dû faire un instru pendant 10 minutes en m'attendant. Et donc je suis rentré par l'entrée de l'Olympia, j'ai traversé le public, je suis remonté sur scène. Voilà une anecdote de concert.
0: Et très rock'n'roll.
1: Ah oui.
0: Il faut la noter dans ton iPhone, voilà. Comme ça la prochaine fois qu'on t'en demande une, tu pourras ressortir celle-là.
1: L'histoire de l'Olympia.
0: Merci Didier.
1: Merci Émilie.
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4: Bonsoir, j'étais en train de dire quelle introduction.
5: Ça va vite, hein.
4: Ah ouais.
5: Je me suis dépêchée parce que je voulais avoir plus de temps pour vous parler, Faudel.
4: Oh, c'est cool.
5: Bah ouais.
4: C'est sympa.
5: Parce que moi aussi, quand je vous ai couvert en 1997, eh ben franchement.
4: C'était hier.
5: C'était hier. Et c'était le coup de foudre. Et
4: ah,
5: l'amour est un tas.

0: Isabelle, vous êtes née en région parisienne, dans une famille originaire d'Algérie. Et c'est votre mamie qui vous a fait découvrir la musique en général et la musique raï en particulier.
1: Ah ouais.
0: Votre grand-mère, c'est elle qui vous a donné le goût de la musique. C'est elle qui a presque façonné votre avenir, en fait.
1: Ouais, en fait, sans qu'elle s'en rende compte, en fait. C'est vrai, bon, c'est vrai que cette chanson, Tellement je t'aime, elle m'a apporté bonheur.
0: Ah bah,
1: c'est un cadeau
0: tube.
1: Du ciel.
0: Ouais.
1: Tu peux raconter comment j'ai fait? C'était les pétales, un peu beaucoup, passionnément à la folie.
0: Ah.
1: Et c'était ça, en fait.
0: C'était ça, Tellement ouais. je t'aime.
1: Un peu beaucoup, passionnément. Ouais. Bon, c'était aussi pour une fille.
0: Ah. Est-ce qu'elle a su, la fille, que Tellement
1: ouais,
0: je t'aime, c'était pour elle?
1: Ouais, je pense. Ouais.
0: Vous n'êtes pas sûr?
1: Si, non, je suis sûr.
0: Ah,
1: quand je dis je pense, ça veut dire
0: oui.
1: C'est toujours réducteur. Mais enfin.
0: Mm.
1: Si, bien sûr. Mais c'est vrai que ma grand-mère, elle a été importante dans ma vie. Bah, je dis souvent que d'une famille de saltimbanques comme ça, on est à Mantes-la-Jolie, mes origines algériennes, donc, et c'est vrai que grand-mère, mes tantes, mes oncles, un peu comme le cirque,
0: oui.
1: Chacun prenait un instrument, et c'est vrai que j'ai grandi comme ça, en fait, à Mantes-la-Jolie, au Val-Fouré, exactement, j'étais vraiment très content.
0: Donc ensuite, bah, vous vous y mettez à la musique, vraiment, vous commencez à chanter tout seul, puis en groupe, et puis commencent les premières parties d'MC Solar, ou même de Khaled, et vous êtes repéré par le Printemps de Bourges. Ensuite, vous êtes le représentant de la région Île-de-France au talent du Printemps de Bourges, au jeune talent. Et c'est ça un peu qui vous ouvre le chemin de votre premier album.
1: Bah, c'est vrai que moi, quand je j'aime pas regarder en arrière, mais c'est vrai que c'était notre The Voice.
0: Ouais, c'est ça.
1: C'était, y avait les professionnels, mais moi je savais pas en fait. Comme je viens du milieu associatif, donc Mantes-la-Jolie, on commence comme ça avec mon petit groupe, les Étoiles du Rail. Effectivement, Printemps de Bourges. Gros moment, je crois que c'était aussi, il y avait aussi un rapport avec l'État, donc on donnait une subvention, et c'est grâce à ce festival que j'ai réussi à enregistrer Tellement je t'aime.
0: Et ça existe encore aujourd'hui.
1: Cassette.
0: Hein.
1: Ouais, ça existe encore.
0: C'est les Inouïs du Printemps de Bourges, et c'est vraiment pousser les jeunes, quoi.
1: Et à l'époque, il y avait les professionnels, moi je savais pas, c'était quoi un directeur artistique, et du coup, il m'a vu, enfin, je dois beaucoup à Nicolas Gauthier, des vraies personnes sensibles, que je crois que ça n'existe plus, un directeur artistique comme ça.
0: N'hésitez pas à vous déclarer, parce que je crois qu'effectivement, ça aide en début de carrière.
1: Et puis, on n'avait pas les instruments. J'évoque, quand on parle beaucoup, on n'avait pas ces réseaux sociaux. Aujourd'hui, je dis, souvent, là, c'est plus simple. Là. Mais avant, c'était à l'arraché. C'est-à-dire qu'il fallait y aller. Hein, fallait convaincre des médias, fallait convaincre... Moi, je me rappelle, Radio France, c'était quelque chose. Hein, pour avoir... Vous avez parlé de découverte tout à l'heure.
0: Ouais.
1: Et j'étais content parce que vous mettez en avant, vous faites découvrir des artistes, et je suis passé par là aussi.
0: Mais c'est ça.
1: Et voilà, donc je suis ravi.
0: Alors, à l'âge de 19 ans, tout jeune, alors effectivement, petit prince du rail, bébé prince du rail même, vous sortez votre premier album.
1: C'est Michel Drucker qui m'a appelé comme ça.
0: Baïda, c'est Michel Drucker qui a trouvé votre surnom.
1: T'as vu ça, comment je frime?
0: On peut, là.
1: Ouais, c'était les victoires de la musique. Ouais, et il avait dit, tiens, il ouvre l'enveloppe, te rappelle, hop, le petit prince du rail.
0: Eh oui, parce
1: pardon,
0: que
1: je vous ai coupé.
0: Non, mais c'est ça, c'était en 99, vous avez eu la victoire de la révélation de l'année. Et c'est Michel Drucker alors qui invente ce surnom de petit prince du rail.
1: Ouais, pardon, je crois que j'ai dû faire un truc sur... je sais pas comment est venu le petit prince du rail. Peut-être que par rapport à mes confrères, j'évoque Rachid, Taha, que...
0: Ouais.
1: J'adore ou Khaled, peut-être que j'étais le dernier de la bande, c'était peut-être c'est
0: le
1: mignon.
0: Petit jeune de la bande.
1: Moi, j'étais content. Hein.
0: C'est mignon. Ouais. Et en tout cas, sur ce premier album, Baïda, donc qui sort, il y a Tellement je t'aime qu'on a entendu, et puis il y a 10 mois aussi.

0: ma province, enfin province, pas ma banlieue, Paris. Donc c'était, tu imagines, tu prenais le train avant et c'était quelque chose. Et j'avais plein de questions comme ça que je me posais. J'arrivais, je rencontrais, j'étais en semi-professionnel. Je savais pas trop comment faire, j'avais pas les codes.
1: Ouais.
0: Et donc ce texte est venu comme ça.
1: Alors, qu'est-ce qui vous reste de cette période-là, de l'explosion de Baïda de 1997 il s'est passé plein de choses après, mais moi, c'est ce moment-là qui m'intéresse. Quand vous dites, oui, dans ma famille, tout le monde aime la musique, etc., mais c'est la première star de la famille, oui. Qu'est-ce que ça fait, qu'est-ce que ça a créé en vous, ce moment-là?
0: Ben, c'est tout en même temps, en fait. T'es un peu... Bah, tu sais pas comment gérer déjà, une frustration, en même temps t'es content.
1: Frustré de quoi?
0: C'est quand ça te vient comme ça, en plus ça a été vite.
1: Oui, très
0: j'ai
1: rapide,
0: envie de dire.
1: Très rapide.
0: Moi j'ai toujours chanté depuis que j'ai 7 ans, 8 ans, donc, tout de suite dans le monde, j'irais le disque et tout, c'est vrai que ça a été vite, mais... Je comprenais pas trop. Je pense que c'était le moment le plus important. Je crois que vous avez raison. Le premier album, très important. C'est le départ. C'est comme quand tu décolles, tu sais, l'avion. Ouais. Il paraît que c'est où le décollage ou le où il y a des problèmes.
1: Ouais. Ouais, c'est ça.
0: Et là,
1: oui, la vitesse de croisière, ça va.
0: Ça va. Du coup, mais au début, tu sais, tu t'en prends hein, dans les. Une fois de plus, je parlais des instruments, c'était à l'arraché, quoi.
1: Ouais.
0: Et du coup, bah, je savais pas trop comment gérer tout ça, ouais, dans ma petite tête. 18 ouais. ans, quand même.
1: D'où la question, dis-moi comment faire pour comprendre tout
0: exemple,
1: ça.
0: Par exemple.
1: Dans la chanson. Un an après le succès de votre premier album, Baïda, vous êtes contacté pour rejoindre une famille d'artistes incroyables qui va chanter contre le sida, la chanson « Sa raison d'être ». Là, c'est Stéphane Echer. Zazie.
0: Tout le monde.
1: Faudel.
0: Avec le petit téléphone. Sa raison d'être. Est sorti d'ailleurs.
1: Ça, c'est Florent Pagny.
0: Une belle chanson.
1: Ah, 1998. Alors, c'est un super souvenir, mais un peu doux amer pour vous.
0: Ouais.
1: Parce qu'il s'est passé un truc sur l'enregistrement de cette chanson qui vous a fait vous poser des questions que peut-être un mec de 20 ans n'avait pas très envie de se poser. Vous voulez bien me raconter?
0: Je raconte l'anecdote. Comment.
1: Ouais.
0: En fait, je suis appelé par Pascal Obispo, qui était le producteur avec Lynn Renault, donc, et j'y vais avec Johnny Hallyday. T'imagines comment je me la raconte?
1: Classe.
0: Et parce qu'on était dans la même maison de disques, tout simplement. Et on va, donc je me mets sur. J'écoute la chanson, et à un moment, il me dit: tiens, fais-moi des trucs de ton pays. Je lui dis: comment des trucs de mon pays? Je lui dis: tu veux des mélopées? Et j'ai super mal pris.
1: Parce que votre pays, c'est la France.
0: Mais complètement.
1: Ouais.
0: Et d'une part, voilà. Mais après, il s'est super bien rattrapé, Pascal. D'ailleurs, je fais un big up. Et il me dit, quelques mois après, il me dit: écoute, voilà, j'ai une chanson à te faire écouter. Il me fait écouter Mon pays, en fait.
1: Et Mon pays, ça va devenir un grand tube de Faudel. Ouais, ouais.

0: Mon pays. Donc voilà, il y a eu cette réflexion vexante, blessante, mais finalement, Pascal Obispo a compris ce qui vous avait touché. Oui. Et il a réparé.
1: Mais je pense qu'il voulait pas. Il voulait pas. C'était pas le but. C'était pas l'objectif. Je voulais me dire en fait, il parlait des. Il parlait de ça.
0: Ah oui.
1: Et c'est vrai que moi, je suis spécialiste de ça. C'est mon truc.
0: Évidemment.
1: Et après, il m'a pris dans ses bras. Et le jour, le 24 décembre, jour de Noël, il m'appelle, il me dit, Faudel, j'ai un cadeau pour... Je dis, bah, c'est Noël, c'est bien. Mais je savais pas qu'il y avait mon pays. Et c'est vrai que ça a été la résurrection, parce que mon pays, je trouvais que c'était magnifique. Et du coup, bah, je crois que j'ai eu aussi... J'avais envie de dire que bah, je suis français.
0: Ouais.
1: Et en fait, les gens, le paradoxe, c'est qu'ils pensaient que mon pays, en fait... Comme quoi, il faut vraiment écouter les paroles.
0: Ah, les gens la pensaient française. Que vous chantiez l'Algérie.
1: Ben, c'était partagé, en fait.
0: Ah, c'est drôle.
1: C'est drôle, puisque, bien sûr, j'allais dire un grand pourcentage où on savait que c'était la France. Mais il y a beaucoup de gens qui pensaient que c'était l'Algérie, en fait.
0: Alors après,
1: c'est mon pays d'origine.
0: C'est pas facile de vous suivre, parce que maintenant, votre pays, c'est aussi le Maroc.
1: Oui, d'adoption.
0: D'adoption.
1: Exactement.
0: Alors, racontez-moi.
1: Vous savez tout.
0: Je me renseigne, Faudel.
1: Je suis 2012, donc on a, vous savez, des artistes, hein, j'ai toujours fait ça depuis que je suis tout petit. Et il y a un moment, je veux faire un voyage culturel, je veux me reposer, j'y vais vraiment, je prends ma petite voiture, je prends le bateau, j'avais jamais fait cette expérience, et je vais à Marrakech. Donc, je vais à Marrakech pendant... Je dis, tiens, je vais me poser deux, trois mois. Je vais un petit peu réfléchir, parce que quand même, ça, c'était pas mal... Il y avait plein d'événements. Et du coup, bah, ça fait 12 ans aujourd'hui. Ouais.
0: Vous êtes installé là-bas.
1: Ouais, je trouvais que c'était un pays magnifique qui m'a accueilli, et c'est vrai. Et puis j'ai eu, du coup, bah, la nationalité marocaine, qui est une nationalité difficile à obtenir, je ne savais pas. Et c'était un cadeau. Donc voilà. Et puis je suis partagé entre Paris et Marrakech. Ouais.
0: Ok.
1: Je suis bien content.
0: Alors on est ravis de vous retrouver, Faudel. C'est vrai que vous vous étiez fait discret, voire absent, et sur scène, et sur les plateaux télé, les plateaux radio, etc. Et tout le monde se met d'accord pour dater à 2007 une espèce de cassure entre vous et le public, où vous, artiste, décidez de soutenir un politique pendant la campagne présidentielle, en l'occurrence Nicolas Sarkozy. Et les gens datent donc une espèce de cassure à ce moment. Là, parce qu'il y a une partie du public qui pense que soit vous n'auriez pas dû vous engager en politique, soit vous auriez dû vous engager avec un autre homme politique. Est-ce que vous aussi, vous datez, pour vous, 2007, c'est la cassure et ça prend beaucoup de temps à se réparer ?
1: Alors, il y a plein de questions, mais c'est vrai que 2007, on peut dire que c'est la fracture, en fait. Le burn-out, il vient là, en fait.
0: Ouais.
1: Il vient là parce que c'est vrai que moi j'ai pas de souci à en parler. Moi je pense qu'un artiste ne doit pas avoir affaire aux politiques, tout simplement. C'est vrai, moi je l'ai fait. C'était je voulais pas narguer. Enfin, je voulais narguer qui personne, soit parce que je viens d'un milieu ouvrier populaire. Et c'est vrai que de voir Faudel avec quelqu'un de droite et moi j'étais parti vraiment Vous savez, il a sorti il est tellement séduisant, Sarkozy, que je défie quiconque aujourd'hui. S'il s'assoit avec lui, il va mettre dans sa poche, c'est un truc de dingue.
0: C'est le pouvoir des hommes et des femmes politiques. Hein, ouais. De toute façon, parfois, il vaut mieux les éviter,
1: mais
0: effectivement.
1: Complètement, totalement. Ouais, ouais. Bah, je fais allusion Diams, elle disait, par rapport à une politique d'extrême droite, elle disait, voilà, je veux pas la rencontrer parce que je suis sûr qu'elle va me mettre dans sa poche. Et je trouvais ça bien vis-à-vis de Diams. Et c'est vrai que moi, je crois toujours d'ailleurs en une phrase qu'il avait sortie, c'était l'égalité des chances. Alors que je suis pas du tout, moi, politique.
0: Ouais.
1: Attention, je cherche pas d'excuses.
0: Non, mais c'est la phrase, effectivement. Enfin, qui ne peut ne pas être d'accord avec ça?
1: Complètement. Et tu te dis, voilà, je viens de Mantes-la-Jolie, d'un milieu ouvrier. On n'avait pas tous les codes, une sorte de réussite sociale. Je dis, tiens, peut-être que j'ai envie de faire monter des personnes dans le bus où je suis, qui est un bus aujourd'hui premium.
0: À la clim et tout.
1: La clim et tout, tu vois, la classe. Donc, voilà. Puis après, bon, là, j'ai été compris, peut-être mal compris. Après, je suis parti. Mais je veux dire, la vérité, je suis sincère. je pensais pas. Enfin, quand j'ai arrêté, quand j'ai chanté à la Concorde, quand j'ai fini.
0: Donc c'est le soir de la victoire de Nicolas Sarkozy.
1: Le soir, voilà. Ouais. L'investiture, comme ils disent aux États-Unis. Là, je me suis rendu compte de la. Je sais pas si on peut dire une bêtise ou quoi, ou je sais pas comment.
0: Une erreur.
1: Voilà. Je me suis dit, oulala, ça va être compliqué après.
0: Aujourd'hui, vous avez plus d'un million de followers sur Instagram et tout le monde tape dans les mains quand on sait que vous allez jouer à l'Olympia. 17
1: oui,
0: ans plus tard.
1: Il n'y a pas que ça, bien
0: sûr. Ne serait-il pas temps de retourner en studio et de nous faire un album?
1: Mais complètement. Complètement, parce que du coup, ça me donne des idées. Hein, vous voyez, c'est vrai que j'ai eu. Du coup, j'avais très très peur des médias.
0: Je pense que vous avez eu de la peine aussi, de la tristesse.
1: J'ai eu beaucoup de peine et j'ai eu, c'est vrai. Du coup, je vais pas dire que j'en voulais, parce que je suis responsable. Mais aux médias, c'est vrai que j'avais une sorte de réticence. Et c'est vrai que ce voyage culturel, de partir comme ça, ça m'a fait beaucoup de bien. Après, du coup, je continuais à travailler, mais pas en France, c'est vrai. Et du coup, avec ces nouveaux instruments, parler de followers, je suis rentré dans ça il y a quelques années.
0: Sur Insta.
1: C'est énorme.
0: Ben
1: et
0: oui.
1: Du coup, il y a un retour. Du coup, je reçois des messages. C'est vrai qu'avant, je ne vais pas dire qu'on était isolés, c'était différent. Il y avait les lettres des fans. Aujourd'hui, c'est les stories, on est en direct, on est en contact.
0: Ça va plus vite.
1: Ah oui, bien sûr, et j'aime bien. Hein.
0: Ouais.
1: On est en contact direct. Et
0: ça vous rassure?
1: Ah oui, je suis rassuré aujourd'hui. Les artistes, on a besoin d'être rassurés. Vous savez, et du coup, je vais faire un disque. Il y a l'Olympia qui se prépare. On va faire plein de chansons. Par exemple, des trucs surréalistes. Par exemple, je sais pas moi. Je vais peut-être demander. Je vois bien un Vianney faire une chanson pour Faudel, par exemple. Et je suis sûr que je pourrais l'assumer. Je ne sais pas s'il m'écoute, mais pourquoi pas.
0: Je crois qu'il est en train de construire une cabane dans la forêt, Vianney.
1: Ouais.
0: Donc je ne sais pas s'il nous écoute. Est-ce qu'il a une radio à pile, un truc. Mais en tout cas, bisous s'il nous entend. On fera passer le message, Faudel.
1: Pourquoi pas. Donc je suis convaincu. Et puis surtout, j'aime bien ce mot. Je l'ai employé il y a quelques... Rebelote, en fait.
0: Rebelote.
1: Ah,
0: c'est
1: pas
0: drôle.
1: Pas mal, celui-là, j'avais pas. C'est dingue. Oh, voilà. C'est...
0: Bon, sinon, vous faites des sketchs, si vous voulez.
1: Non, je suis pas fort en stand-up. Que pour nous, comme ça, entre
0: oui,
1: nous. Mais je suis pas bon. Mais pourquoi pas?
0: Rebelote.
1: Ça, c'est des trucs de Rachida. J'ai bien envie. Et puis, du coup, le public a très envie de me réentendre. Et je suis très content de ça. Parce que c'est plus important, le public.
0: Faudel est avec nous. Alors, on chante.

0: un autre soleil en 2003, Faudel. Elle a une histoire, cette chanson, c'est ça?
1: Ouais, bah, c'est Marion qui m'a écrit le texte avec Eric et Jérémy.
0: Mais c'est une idée. Mais qui sont ces gens?
1: C'est une idée de Santi, en fait, vous vous rappelez?
0: De la Mano Negra?
1: Le batteur de la Mano Negra, qui était en fait un directeur dans une maison de disques, et il m'a dit Faudel, et c'est vrai qu'on avait beaucoup, c'était similaire, on aimait bien la même musique, et il m'a dit écoute, je pense que ça va bien t'aller ça, qu'est-ce que t'en penses? Et moi j'ai rajouté Barry Naish, Je veux vivre, c'est un beau cadeau.
0: Ça c'est beau dans votre discographie, les chansons bilingues en français et en arabe.
1: C'est ma spécialité.
0: Ben oui, alors ça c'est votre spécialité, et aussi les vocalistes, comment vous les appelez?
1: Ouais, j'aime pas, les mélopées.
0: Les mélopées.
1: Voilà. C'est des mots, je sais pas.
0: Donc les mélopées, les chansons bilingues. Qu'est-ce que vous avez d'autre comme spécialité, Faudel?
1: Plein, la cuisine, tout.
0: Voilà.
1: Je peux faire ce que tu veux. Pas que des pâtes, attention.
0: Je sais.
1: Pas que des coquillettes au beurre.
0: C'est vrai? Non, sérieux, c'est quoi votre spécialité? Bah, au Maroc, vous vivez au Maroc, normalement on mange très très bien. Hein.
1: On mange très bien, effectivement, mais c'est assez complexe, en fait.
0: Ouais.
1: Parce que, bon, à part le tagine que j'ai pu. J'ai appris ça avec des Marocains, mais c'est vrai que je cuisine français là-bas. Je sais pas pourquoi.
0: Ouais. Vous les épatez avec des omelettes, quoi?
1: Non, pas du tout. Non, barbecue, viande,
0: ouais, un bon barbec.
1: Le steak frites, tout ça. En fait, on est un peu nostalgique. Les crêpes, la chandeleur, j'ai amené tout ça là-bas, moi.
0: C'est bien.
1: Ben oui, on fait des échanges.
0: C'est l'ambassadeur de France au Maroc, en fait, Faudel.
1: Ouais.
0: Exactement. Alors, j'en parlais tout à l'heure, mais il faut que je vous dise, l'album 1, 2, 3 Soleil, qui est d'abord le concert 1, 2, 3 Soleil.
1: Événement, c'était.
0: Voilà, c'était un truc absolument incroyable. Mmh. Ça a été enregistré le 26 septembre 1998 à Bercy. Donc,

0: d'habitude.
1: Validé par Claude François, son fils
0: ouais.
1: qui a beaucoup aimé la version. Et c'était vraiment un beau cadeau parce que Rachid était très... c'était un directeur artistique hors pair.
0: C'était un génie, je pense.
1: C'était un génie, il était, moi je dirais même trop en avance. Et effectivement, quand il propose à Pascal Nègre cette chanson, c'est un peu avec Abdelkader, bien sûr, l'hymne d'un, deux, trois soleils. Waouh!
0: Ouais.
1: T'imagines, je vais chanter ce texte, c'est un truc de dingue, je flippais. Puis du coup, ça a bien matché, je suis bien content. Ouais.
0: Septembre 98, un Bercy plein comme jamais. Sur scène, un orchestre rock et un orchestre oriental.
1: Ouais.
0: Vos trois voix, donc Khaled, Rachid et vous, Faudel. Et quel souvenir alors pour vous? Il y avait le meilleur de tous les mondes. Il y avait les meilleurs ingé-sons, les meilleures lumières. Tout le monde était au taquet. La bassiste, c'était Gaylan Dorsey.
1: Ouais.
0: La bassiste de David Bowie.
1: Oui, le batteur, enfin, Zach. Ouais.
0: Voilà.
1: Et je vais faire un petit Stevie Village, en fait, qui a arrangé, ouais. qui était Gong à l'époque, l'album, c'était un hippie de fou avec Miquette, en fait, son épouse. C'est vrai que j'ai eu une chance, mais c'est surréaliste. Il y avait aussi le percu de Led Zeppelin,
0: ouais.
1: Cachemire, enfin,
0: il y avait le meilleur de tout.
1: Mais moi, je connaissais pas tout ça. C'est après, une fois de l'avoir vécu,
0: ouais.
1: c'est-à-dire que je suis dans une machine comme ça. En fait, l'idée, elle était partie des Inrecuptibles. Donc, Pascal Nègre, il voit. En fait, il y avait Rachida, Cheb Mami, Khaled et moi. On fait les Inrock, la couve. Et du coup.
0: Parce qu'il y avait une vraie vague rail en France.
1: Complètement.
0: En ce
1: musique,
0: voilà.
1: musique rail, musique du monde.
0: Ouais.
1: On sortait de la musique africaine et on commençait vraiment. Et là, il a cette idée. Il y a le. Concert des trois ténors Pavarotti et je sais plus qui.
0: Oui, il y avait Placido
1: Domingo.
0: Placido Domingo.
1: Et il dit, écoute, moi j'ai trois ténors, j'ai Rachida, Khaled et Faudel. Et là, il monte ce projet, tout le monde le prend pour un fou au début. Les gens ne comprennent pas. Et il dit, écoute, moi j'y crois. Et là, je monte dans le bus parce que on était je ne sais pas combien. Et là, c'est la consécration. Aujourd'hui, c'est un cadeau du ciel. Aujourd'hui, j'ai de la chance. J'ai voyagé dans pas mal de pays grâce à ça. Et c'est formidable, quoi. Que rêve un artiste, t'imagines? J'ai été vraiment béni du ciel.
0: Non, ce disque est une merveille. Moi, je voulais aller au concert, mais j'ai pas eu le droit.
1: Il y a des petites, anecdotes, par exemple.
0: C'est vrai.
1: Je vais frimer, moi. J'ai invité Sting. Ouais. Et pourquoi j'ai invité Sting? Parce qu'on était il y a longtemps, il y avait un label, il s'appelait Copland, en fait, Miles Copland, qui était le manager, le frère de Stewart Copland,
0: ouais.
1: le batteur.
0: Le batteur de Police.
1: Et il adore la musique du monde, et il faisait pas mal de musique de film, et puis on avait fait pas mal de séminaires, en fait, en tant que compositeur. Et là, et puis comme Sting est très curieux, et puis donc on se rencontre. Et j'invite Mamie, parce que je voulais absolument qu'il soit là avec mes parents, chez Mamie. Et il est là. Et du coup, ça match entre les deux. Et ils font Desert Rose. Je suis un prétexte, attention.
0: Hein, vous avez fait la passe décisive.
1: Je
0: à
1: sais
0: Sting
1: pas
0: et Cheb Mamie.
1: Ce que j'ai fait, mais j'ai invité les deux.
0: Ah.
1: Et du coup, ça a bien matché. Et avant, je disais pas les vraies histoires. Et on m'a dit, faut raconter.
0: C'est beau, cette belle histoire. Mais bien sûr.
1: Ouais, et j'ai eu de la chance. Et aujourd'hui, par exemple. Des musiciens comme ça hors pair que j'ai eu la chance de rencontrer à part un, deux, trois soleils aussi, j'ai fait des belles rencontres en tant que quand tu vois Jeff Beck,
0: Steve
1: Stevens,
0: ouais.
1: Billy Idol, tout ça, c'est des gens que j'ai eu de la chance de partager, je dirais la musique avec eux. J'ai souvent fait le grand écart, en fait.
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0: Bonjour Serge Papagali.
3: Eh bien, monsieur Thomas, j'ai envie de dire bonjour et dauphinoise, dauphinois, bien le bonjour également.
0: Alors,
3: voilà.
0: Pour ce Dauphiné Tour, où est-ce qu'on part aujourd'hui?
3: Oh, vous allez voir, on va pas partir très loin, ça va vous surprendre. Aujourd'hui, allons nous promener dans la grande agglomération grenobloise. Oui. Saint-Égrève.
0: Ah, je connais bien.
3: Ben justement, taisez-vous, ne dites rien, dites pas de bêtises, s'il vous plaît. Admettez qu'on a beaucoup battu la campagne ces derniers temps, alors qu'elle nous avait pas fait grand-chose, cette pauvre campagne.
0: Non.
3: Mais on l'a bas. Alors, hop, c'est la journée urbaine. Plusieurs raisons nous font venir dans cette ville iséroise. Bon, ben la première, vous alliez le dire, bien évidemment, maintenant les gens vont le savoir, c'est que c'est là où demeure Monsieur Thomas.
0: Eh oui.
3: C'est votre ville, vous êtes né là-bas?
0: Non. Non, mais j'y habite depuis
3: un petit moment. Vous êtes né en Allemagne, vous?
0: Non plus.
3: Bon, d'accord. Monsieur Thomas, qui bien sûr connaît le nom des habitants des lieux. Alors, pas tous les noms propres, hein, mais...
0: Non.
3: Donc ce sont les...
0: Saint-Égrévois et les Saint-Égrévoises.
3: Bravo, eh bien voilà, tout le monde ne le sait pas forcément. Alors, les noms Saint-Égrévoises, bien évidemment, ça n'est pas le genre du coin. Enfin, à moins que vous ayez quelques noms à me citer.
0: Non.
3: Restons-en là. Faut pas qu'on passe un quart d'heure. Mais nous sommes aussi à Saint-Égrève parce que c'est la ville qui a reçu en 2021 le label Ville Internet 5@. Ah, j'ai découvert ça. Le niveau le plus élevé dans la classification d'ailleurs même des villes qui s'engagent dans le développement du numérique local. Bon, comme disait mon grand-père, qui n'utilisait pas Internet, pourtant, on reste sur le cul. C'est une formule qu'il avait comme ça. Vous le saviez, ça, bien
0: oui,
3: évidemment.
0: Ça...
3: Vous savez tout de votre ville. C'est parce que tous les gens savent forcément tout de leur ville. Hein, vous savez. Bon. Saint-Égrève aurait donc un petit côté, on va dire, Silicon Valley, bien sûr. Hein, on va dire un petit côté comme ça, mais sans silicone. Évidemment, les belles femmes saint-égrévoises n'ont pas besoin de ça. À moins que vous ayez quelques noms également à nous fournir.
0: Non,
3: vous n'avez aucun nom, en fait. Vous habitez Saint-Égrève, mais vous connaissez personne.
0: Je ne dirai rien.
3: Voilà, plutôt vous les connaissez toutes, mais vous ne dites rien. C'est tout à votre honneur. Ça n'est pas fini. La ville de Monsieur Thomas a été également labellisée 3 fleurs au concours national des villes fleuries. Vous le saviez également, mais c'est extraordinaire. Comme disait ma grand-mère, cette fois-ci, pour changer un peu, on se retrouve comme 2 ronds de flanc. Elle disait l'expression.
0: D'accord.
3: Comme 2 ronds de flanc, vous ne savez pas. Voilà. 5 pour le net, 3 pour les fleurs. Écoutez, on attend avec impatience le chiffre qui va suivre. Hein. Je ne sais pas, il va bien y avoir un label inconnu et donc nouveau. Je ne sais pas, moi, la ville où il y a le plus de chauves, par exemple, un truc comme ça. Non, vous n'avez pas, de nom à fournir non plus. Bon, le label 6 boules à 0, vous voyez, un truc comme ça. 6 boules à Z. J'en sais un truc, le label 6 boules à Z. Bon. Le plus, enfin bref, bon, écoutez, mais je ne voudrais pas passer sous silence également que Saint-Égrève fait partie d'ailleurs de la Znief. Ah, je vous ai piégé quand même, qui m'est particulièrement cher. Alors, vous savez pas ce qu'est la Znief?
0: Ça me parle pas.
3: Alors, c'est pas une jeune femme qui s'appelle la Josiane Znief, c'est pas ça du tout. C'est la zone naturelle et d'intérêt écologique, faunistique et floristique. Ah, oui, vous savez.
0: À vos souhaits,
3: je vous aurais appris un truc con, hein. Zone naturelle d'intérêt. Voilà, bon. Alors, étant moi-même très proche de la faune, de la flore, surtout de la faune, vous allez me dire, mais de la flore particulièrement, de notre beau Dauphiné, je suis très attaché donc au parc naturel régional de Chartreuse.
0: Oui.
3: Chartreuse, dernier mot de cette phrase justifie amplement à lui tout seul d'ailleurs mon engouement pour cette partie de notre département. J'ai envie de... Vous savez, je vais vous dire un truc, on a fait un quart d'heure, on a fait trop long, donc je vais vous dire, vive le Dauphiné, vive Saint-Égrève, et tous ensemble on va se dire, on n'est pas des...
0: Quand même.
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4: Bon, tout va bien, Sébastien?
5: Ouais, tout va bien. Oh, ben moi, je fais une belle balade avec vous. Par contre, il va falloir s'arrêter, Claire, pour faire l'interview.
4: Bon, ben attendez, je m'arrête là. J'attends le plat. Ça y est, c'est bon.
5: Ah, ça fait bizarre. Hein. Bonjour Claire Gombeau.
4: Bonjour Sébastien.
5: Vous faites partie de l'association À Vélo Sans Âge à Toulouse. Et d'abord, on va raconter un peu votre... Avant de raconter ce qu'est l'association, on va raconter votre parcours. Vous êtes retraitée, mais qu'est-ce que vous faisiez dans la vie?
4: Alors, j'étais institutrice au départ, puis chef d'établissement. Donc, pendant plus de 38 ans, je me suis occupée des pitchounes.
5: Et à la retraite, quand arrive l'heure de la retraite, vous vous dites quoi?
4: Je me dis, oh chic, je vais me poser. Et... patatras, je lis un article dans un journal qui raconte l'odyssée d'un vélo sans âge. Et je me dis, mais qu'est-ce que c'est que ce truc? C'est génial. Je les appelle et ils me disent, il n'y a pas d'antenne entre Bordeaux et Nice. Claire, il faut que t'en montes une.
5: C'est quoi ce slogan?
4: Du vent dans les cheveux et de la lumière dans les yeux. C'est magique.
5: Ouais. Alors que fait l'association?
4: On propose aux personnes à mobilité réduite ou personnes âgées, isolées ou en EHPAD, des balades en triporteur. Figurez-vous que vous avez deux personnes devant et un bénévole derrière qui pédale.
5: Et c'est génial parce que, évidemment, vous mettez des étoiles dans les yeux des personnes que vous transportez, notamment des personnes âgées et ce couple qui pourrait en être un. Émile et Gaston, deux copains.
4: Oh, Émile et Gaston, magique. Quand on a ouvert l'antenne, Gaston a inauguré le premier triporteur. Il avait mis la cravate de son mariage, trop fier, en disant « Aujourd'hui, c'est jour de fête ». On est parti place du Capitole, où on a été accueillis par le maire. Gaston était le roi du jour. Tout le monde voulait monter avec lui pour découvrir ce drôle d'engin. À la suite de cette première balade, il ne ratait jamais, jamais une balade avec son copain Émile.
5: Quel âge tous les deux?
4: Je pense qu'Émile avait déjà 91 ans et Gaston devait en avoir 92. On a emmené des personnes jusqu'à 104 ans.
5: Ah, magnifique. Il y a aussi la petite Élise.
4: Élise, extraordinaire, une jeune autiste qui, quand elle arrive, elle hurle de joie, de je ne sais. Et à partir du moment où elle s'installe sur le triporteur, elle s'arrête net, les yeux pétillent, elle sourit pendant toute la balade et dès qu'on rentre et qu'on remet le pied à terre, elle se remet à hurler. C'est quand même magique.
5: Et vous alors, le bonheur que ça vous procure, vous nous en parlez?
4: Honnêtement, ce sont les personnes qui nous le transmettent parce que ce sont que des sourires, que du bonheur. Et j'avoue qu'il y a des jours où on se donne un petit coup de pied dans le derrière pour y aller parce qu'on a la flemme. Mais quand on rentre, on se dit « Heureusement qu'on y est allé, c'est magique ».
5: On repart, Claire?
4: Allez, on y va, en route.
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6: En 1994, c'est bien simple, en cette journée du 4 juin, c'est tout Carpentras qui attend la rockstar. Allez vous enfiler votre blouson de cuir, montez sur votre Harley Davidson, la balade commence. Et il faut remonter à 1992 pour bien comprendre la venue de Johnny Hallyday chez nous. C'est à cette date qu'il fonde avec un ami son premier groupe de bikers, les HDC Desperados. Ouvert à tous, et tous ceux qui ont une Harley Davidson, l'association va se rassembler à Carpentras pour la première fois, donc 2 ans plus tard, en juin 1994. Carpentras, bah oui, parce que l'un des meilleurs amis de Johnny Hallyday, c'est Joe Rodriguez. Alors, son nom ne vous dit peut-être pas grand-chose, mais ce carpentracien de naissance est le garde du corps de Johnny Hallyday pendant 5 ans. Et c'est vrai qu'il partage, comme Johnny, la passion des Harley. Ils ont même des tatouages en commun. En ce 4 juin 1994, notre ami Joe Rodriguez se marie.
7: Au nom de la loi, je vous déclare unis par le mariage.
6: Et il choisit qui en témoin? Bah, Johnny Hallyday. Et voilà, c'est comme ça que Carpentras voit arriver depuis le Var des milliers de motos. Tour de ville, mairie de Carpentras, centre-ville, c'est juste la folie. Ce que vous entendez là, c'est un extrait du reportage d'une chaîne câblée de l'époque qui suit le voyage de Johnny et de ses copains bikers. Cette visite aux allures de chef d'État impressionne une partie des Carpentrasiens. Et d'ailleurs, il suffit de parler aux commerçants et aux habitants d'aujourd'hui pour comprendre ce souvenir de cette journée juste dingue. En fin de journée, Johnny, au bras de son épouse à l'époque, Adeline Blondeau, et de son producteur Jean-Claude Camus, prend la direction de l'hippodrome Saint-Ponchon où se déroulent les courses hippiques. Là-bas, c'est presque 30 000 personnes qui l'attendent. Un mini-concert est organisé et Johnny, il faut le dire, il s'éclate. 6 titres chantés par la star qui est ensuite rejoint par le guitariste Paul Persson. À l'époque, c'est l'animatrice Sophie Favier qui présente ce concert. L'entrée est de 50 francs et pendant 3 jours, c'est juste la folie, la fête ne s'arrête pas. Johnny partira avec Adeline en hélicoptère à la fin de ce week-end. Alors figurez-vous que j'ai pas mal cherché et ce n'est pas la première fois que Johnny chante à Carpentras. Il était déjà venu en 1961. À l'époque, il se produisait place de la mairie dans un tour de chant organisé par l'association des commerçants. Il était alors âgé de 18 ans.
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2: Et dans le 7-9 France Bleu Paris, tous les week-ends, Thierry Boeuf vous donne ses bons conseils de bistrot parisien et vous présente aujourd'hui un établissement qui a fait des émules un peu partout en France avec ses fameux bouillons, direction Chartier ce matin.
3: Et le cocktail américain, c'est quoi ?
4: C'est un cocktail grillé avec une sauce américaine, tomates, échalotes, une pointe de cognac, du vin blanc. C'est un peu relevé.
5: Un décaïn !
6: Pâté, jambon, c'est une oreillette, gruyère, chantal, rosbif, jambon de pays.
7: Eh ben, tout ça, ça va aller dans la blanquette.
4: Bon appétit !
8: Chartier, le temple vénéré de la gastronomie populaire à Paris, appelé Bouillon, a fait des émules ces dernières années. Pas moins de 12 bouillons se sont créés depuis 2019. Des indépendants, des groupes, Pigalle et République, Julien, Faramond et autres. Mais c'est bel et bien Chartier qui tire son épingle du jeu en ajoutant deux bouillons à la maison mère du 7 de la rue du Faubourg Montmartre, à Montparnasse et Gare de l'Est, avec l'assurance de trouver dans les trois établissements le même menu à prix mini doux.
9: Aujourd'hui, nous aurons un saucisson à l'ail ou alors une salade de tomates pour 2 euros, un rôti de porc pomme normande ou bien une semainette sauce poivre vert à 9,60 €, une mousse au chocolat ou une coupe vanille chocolat, une glace, pour 2,80 €.
8: Et c'est bien ça qui fait le succès des bouillons depuis 130 ans. Prenons l'exemple du navire amiral, le Chartier des Grands Boulevards. 325 places, 6 à 800 repas servis chaque jour dans un décor 1900. Rien n'a bougé sauf l'ajout du chauffage central. Imaginez il y a 100 ans, dans la salle de 25 mètres de long et 6 mètres de hauteur sous plafond, un énorme poêle à charbon au centre brûlait les clients qui en étaient proches et laissait geler tous ceux qui en étaient éloignés. Pour le reste, c'est de l'authentique et dès la porte à tambour franchi, la magie opère.
10: Alors nous approchons, vous voyez, pour entrer, on va être obligé de pousser cette porte à tambour qui était posée en 1912 et qui a vu tous les clients depuis. Poussez fort, allez-y, nous allons entrer.
8: Et si l'on est bien dans ce premier quart 21e siècle, grâce à Chartier, on entre chez Balzac ou Maupassant. Et on doit ce privilège à Camille Chartier. Il suffit de se balader rue Racine, admirer la devanture du grand bouillon Camille Chartier, un joyau de l'art nouveau.
11: Vous êtes au premier étage du bouillon Chartier, au 3 rue Racine. C'est historiquement un bouillon Camille Chartier ouvert en 1906. On est allé jusqu'à environ 200 bouillons sur Paris à une époque. Ils ont été à l'origine très populaires et puis après sont devenus un petit peu plus bourgeois. Il y a eu différentes variantes qui ont été créées, toujours avec un souci du décor et un soin amené à l'esthétique. Hein. Le début du siècle, c'était l'apogée de l'art nouveau.
8: La devise de la maison Chartier, souvent copiée, jamais égalée. Pour preuve, cette altercation en 1900 entre Camille Chartier et Alexandre Duval, un autre grand patron de bouillon parisien. Chartier, un jour, va déjeuner chez son concurrent. Duval, le voyant rentrer chez lui, l'apostrophe d'un ton ironique. Alors, Chartier, vous venez manger chez moi parce que c'est meilleur que chez vous ? Et Camille Chartier de répondre : eh non, parce que chez moi, c'est complet.
2: Merci beaucoup Thierry Boeuf. 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
12: Wikizef, petit guide à l'usage des étrangers du sud du péage d'Arras en vacances dans notre belle région.
13: Votre cousine a décidé d'organiser son anniversaire. Seulement, les temps sont durs. Elle voudrait réunir la famille, mais faire ça à moindre frais. Vous savez, les réceptions dans les grandes familles, ça fait vite cher. Hein. Rien que la famille proche, ils sont 25. 2-3 cousins en plus avec les gosses, on monte vite à 50. Alors elle a une idée. Elle se dit, je vais faire à manger des pentières au four avec des saucisses au barbecue. Et ils ramèneront chacun une ou deux bouteilles. Et là, votre cousin, il dit, Vadius, je vais faire une paire de bouteilles. Ne paniquez pas, Wikizef est là pour vous aider. Votre cerveau s'est mis en route à essayer de compter. Et vous ne parvenez pas à trouver comment une trentaine d'adultes en ramenant une ou deux chacun, voire trois, on arrive à une simple paire.
12: Définition.
13: Une paire de bouteilles, beaucoup de bouteilles. C'est simple, hein. Mais attention, quand on dit une paire de bouteilles, c'est quand on sait qu'il va y en avoir beaucoup, peut-être même de trop, mais on ne sait pas combien. Et en acceptant ce qui va par paire naturellement, les chaussures, les tototes, les chaussettes, les prunes et les jumeaux. Par contre, à un colloque de jumeaux, on peut dire, des jumeaux là-bas, il va y en avoir une paire. Et si on va par là, dans le dressing de votre femme, je suis sûr que des chaussures, il y en a aussi une paire.
2: Exemple.
13: Une paire de manifestants selon la police, une belle paire de manifestants selon les syndicats. Je crois qu'on a fait le tour. Depuis le temps des Wikizef, je crois, j'en ai fait une paire, je suis sûr.
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5: On sait qu'on est Lorrain parce qu'on
14: prend des obus pour des cèpes.
5: C'est une histoire qu'on m'a raconté.
14: Ça va aller dans les Vosges.
5: Non, du côté d'Amnéville. Non, j'ai croisé Frédéric, le Fred Kunz. Vous le connaissez?
14: Non.
5: Il est maître d'école à Amnéville.
14: Je ne sais pas.
5: Il m'a raconté ses aventures. Ça va rappeler des souvenirs à tout le monde.
14: Allez-y.
5: Lorsque, adolescent, il partait en vacances en mobylette.
14: Mm-hmm.
5: Trajet à Gondange, Niederbronn-les-Bains, 150 bornes en cyclo. Largement de quoi faire cuire le steak sous la selle, comme Attila Lehun.
14: Mon père faisait Paris, le Jura, en vélo.
5: Ouf, en vélo?
14: En mobylette?
5: En mobylette. Ah bah ouais, on essaye. Qu'est-ce qu'il avait comme mobylette?
14: Ça devait être un 103 à l'époque, ça devait être ces mobylettes-là, je pense.
5: S'ils étaient déjà là, ouais. Ou un Solex. Fred.
14: Mobylette.
5: Ok, le Fred, il partait avec Bernard, dit Bébert. Le Mac, le Bled. Le Bled, c'était son nom, pas la destination de ses vacances. Et Mounir, qui aurait dû être au Bled. Et Mounir, le passager de dernière minute, qui s'était dégoté une cacahuète improbable pour se joindre à l'équipage. Une mini-moto, vous savez?
14: Hey.
5: Il fallait laisser refroidir toutes les Diborne, l'enfer. Fred m'a dit il avait l'air d'un singe sur un paquet de tabac. Mais une vraie équipée sauvage que ceux-là, et puis ces bandes-là, ça roule en triangle, comme les oies sauvages. Pour ceux qui ont une meule moins puissante, profite de l'aspiration. Comme mon Fred, il avait une 103 SP à refroidissement liquide et carbu 17, autant dire qu'il roulait en tête. Sourire béat, les dents éclatées de moustiques, en route pour le camping, la gloire et les grandes découvertes. Parce que ces types-là étaient des chercheurs de trésors, des fanades de la Seconde Guerre mondiale, le genre qui arpente les champs et les forêts, poil à frire entre les pognes, à la recherche de vestiges. Résumé des vacances par le principal intéressé, je cite le Fred, on allait chercher des bricoles qu'on ne trouvait jamais. Des chercheurs du trésor au pied de l'arc-en-ciel, en somme.
14: C'est joli, ça.
5: Tente plantée à Sturzelbrunn. Mmh. Oh la vache, c'est pas facile.
14: Non, c'est pas facile.
5: Si tôt le matin. Mmh. Le Beecherland comme terrain de jeu. Les gars vivent la grande vie. Pique-nique tous les jours et peu importe les guêpes qui les taquinent. Ils découvriront que le dernier jour que le nid était précisément sous la table du déjeuner. Les gars, ils s'en foutaient. Les grands soirs, ils sortent au casino de Niederbronn. 15 kilomètres en brêle à travers les bois. La 103 devant, Mounir loin derrière. Vers la fin du congé, alors qu'ils zonent dans un coin qu'on leur a vendu pour être un coin à champignons, ils se baissent pour ramasser des cèpes et là, bingo, tout un tas d'obus et de munitions de la guerre de 14. Pompiers, gendarmes, démineurs, les ados sont au comble du bonheur. Des vacances 100% Lorraine, plus locales, tu meurs.
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1: La nature.
2: Aux gens qui habitent à côté.
3: Moi, je sais pas, mais il y a monsieur le maire. Dans son prénom, il y a le maire. Il y a la mère. Du coup, je pense que c'est Ali.
4: Ah, tu penses que monsieur le maire est le propriétaire de la mer?
3: Oui.
4: Et comment on appelle les habitants de la mer?
3: C'est ceux qui habitent dans les îles.
4: Et est-ce que vous savez combien elle mesure, la mer? Est-ce que vous savez jusqu'où ça peut descendre?
3: 60 mètres.
5: 3 kilomètres.
6: 100 mètres. 200 plus, plus, plus,
4: plus, plus, plus, plus. Quels sont les animaux qui vivent tout dans le fond, tout dans le fond, tout dans le fond de la mer?
3: Une raie.
7: Une pieuvre.
8: Une tortue.
9: Les étoiles de mer.
10: Les corails.
11: Les requins.
12: Les poissons.
13: Et avec ceci,
14: oui.
13: Ce sera tout.
14: Non.
13: Ce sera tout.
14: Non.
13: Ce sera tout.
14: Non.
13: Ce sera tout.
14: Non.
4: Comment ils font pour voir?
3: Ils ont une vision plus adaptée dans l'eau.
2: Ils ont des gros yeux.
4: Mais des fois, il fait vraiment très nuit. Hein, vous avez vu des images des fois?
3: Non, parce qu'en fait, il y a des poissons qu'ils ont une antenne où il y a une petite boule qui fait de la lumière.
4: Mais ils n'en ont pas tous. Alors comment ils font les autres, ceux qui n'ont pas de lampe?
3: Ils s'approchent d'eux et du coup, ils voient.
4: Tu penses qu'en fait, il y en a qui ont des lampes et ceux qui veulent voir, ils suivent ceux qui ont des lampes?
3: Ouais.
4: Et quel est le plus gros des animaux, selon vous, qui vit sous l'eau, tout dans le fond de l'eau?
3: Une pieuvre.
10: Les grosses pieuvres.
12: Des baleines.
11: Une grosse baleine.
3: Un requin.
10: La barrière des corails.
14: Barrière de corail!
4: C'est quoi la barrière de corail?
10: Ça permet pour pas que les requins aillent manger ceux qui sont après la barrière.
4: C'est comme une clôture, en fait?
10: Un peu.
3: C'est comme un filet dans l'eau. Et c'est pour que les gens ils se baignent dedans et pour pas que les requins ils mangent les gens qui se baignent.
4: Est-ce que les requins, ça mange des gens?
3: Les requins, c'est méchant, donc moi, je pense que oui.
2: Des fois, je regarde des vidéos de requins et du coup, je vois où des fois, ils en mangent des gens. Et je pense que c'est très, très, très méchant.
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15: Bonjour, je m'appelle Sylvain Grotteau, j'ai 51 ans, je suis girondin et depuis septembre, je suis affûteur et mouleur. Quand une fois que le couteau coupe, on essaie avec une feuille. Là, le couteau il coupe. Du premier coup, est net.
16: Ce test de la lame qui coupe net la feuille permet de bien comprendre le caractère de Sylvain. Il est méticuleux et attentif. Il nous reçoit dans son fourgon, qui est le meilleur symbole du tournant qu'il a voulu donner à sa vie. Il est à ce jour un commerçant itinérant. Il se déplace sur les marchés de la région pour proposer ses services.
15: Les gens sont surpris au départ et très contents de retrouver un affûteur et mouleur. Et il y a aussi beaucoup de demandes sur les ciseaux de couture.
16: Et vous avez une machine qui est dédiée pour les paires de ciseaux, une machine bleue de marque Maillère, c'est ça?
15: Voilà, je passe donc le ciseau sur ce petit bras articulé. Et ensuite, on passe sur le feutre, pardon, pour finir le tranchant, pour le polir.
16: Il y a comme une odeur un petit peu, non?
15: Oui.
16: Qu'est-ce que ça sent?
15: C'est une pâte à base de gras de bœuf, je crois.
16: Pourquoi vous avez fait le choix, justement, d'être un artisan, affûteur, rémouleur, itinérant, de marché en marché, de commune en commune?
15: Mon quotidien est différent tous les jours, en fait. Ça change, c'est jamais pareil. Au départ, je cherchais deux choses. Une reconversion, c'était plutôt de ne plus travailler pour quelqu'un, d'être à mon compte. Alors j'ai fait ma formation dans la seule école d'affûtage de France. À la fin, on délivre un diplôme reconnu par l'État.
16: Qui est derrière vous?
15: Qui est derrière moi?
16: Dans le fourgon.
15: Exactement.
16: Est-ce que vous pensez que c'est un aboutissement pour vous?
15: Oui, j'en suis fier. Elle sert quand je suis en train d'affûter, que je suis de dos au client. Quand il y a le bruit, les clients sonnent. Le petit bruit aigu, ça m'interpelle et du coup, je peux m'occuper d'eux.
16: Parce que sinon, on ne s'entend pas.
15: Non, c'est un peu bruyant.
16: C'est compliqué.
15: Oui, c'est bruyant.
16: Et ça vous plaît?
15: Ouais, ça me plaît, ça me plaît.
16: Qu'est-ce qu'elle en dit, votre femme? Parce que elle partage vos inquiétudes, vos ambitions, vos projets dans le quotidien.
15: Faudrait lui demander à elle.
16: Ça tombe bien, elle est en face de nous. Elle s'appelle Delphine. Hein.
15: Oui, exactement.
5: Les gens repartent avec le sourire, avec des couteaux qui coupent, des couteaux rénovés, parce que des fois, ils arrivent très rouillés, en mauvais état.
16: Dans son ancienne vie professionnelle, il était malheureux. Aujourd'hui, en 2026, on peut dire qu'il est
5: heureux, épanoui et fier de lui.
16: Et vous retrouvez Sylvain, ce nouvel artisan itinérant spécialiste des lames, sur les marchés de Préchac le mardi, de Grignols ou de la Brède le mercredi, de Villandreau le jeudi, de Socats le vendredi, de l'Aréole le samedi et un dimanche sur deux à Landiras.
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8: Bonjour Arnaud Fromage.
9: Bonjour, bonjour à tous.
8: La nécessaire minute comptoise, c'est maintenant. C'est vous que j'ai vu tout à l'heure, hein, le doigt dans le pot à pâte à tartiner. C'est quand même pas très propre, hein, tout ça.
9: Je sais, mais que voulez-vous, c'est tellement bon et tellement régressif, la pâte à tartiner, du chocolat, des noisettes et plein d'huile. Bon, ça aide pas à rentrer dans du 38, mais flûte à la fin, il faut savoir se faire plaisir. Et surtout, cette merveille a bien failli ne jamais exister.
8: Ah, comment ça? À cause de Monsieur Ferrero, c'est ça?
9: Non, lui, il y est absolument pour rien. Ce serait plutôt à cause de l'homme de Néandertal. Je vous explique. L'année dernière, des scientifiques de l'université d'Aarhus au Danemark se sont mis en tête de reconstituer le paysage et d'identifier les essences de plantes qui poussaient en Europe il y a 100 000 ans avant l'arrivée de l'homme. Pour cela, ils ont collecté des pollens anciens, les ont analysés et les résultats ne sont finalement pas si surprenants que ça. On y retrouve du tilleul, du hêtre, du charme et donc, bien sûr, des noisetiers. Beaucoup de noisetiers même. L'arbuste prolifère en effet dans les plaines, hors des forêts. Or, il faut s'imaginer qu'à cette époque, l'Europe était remplie de hordes de bisons, de rhinocéros, d'éléphants de 4 mètres de haut qui pouvaient peser jusqu'à 13 tonnes, autant dire des débroussailleuses, des animaux géants qui, en empêchant la forêt de tout grignoter, assuraient ainsi indirectement un espace pour les noisetiers. Bon, les années passent, et il y a 45 000 ans, l'homme quitte son berceau africain pour gagner l'Europe. Les premiers humains s'habituent à leur nouvel environnement, ils commencent à chasser les grosses bestioles. Aucun risque pour ces espèces, les humains sont bien trop peu nombreux pour représenter le moindre risque. Mais il n'empêche que ça commence à modifier légèrement l'équilibre en place. Moins de grands animaux, moins de défrichage, donc plus de forêts et moins de noisetiers. Si bien que, nous dit encore l'étude, ils sont passés pas loin de l'extinction.
8: Alors qu'est-ce qui a sauvé les noisetiers justement, Arnaud ?
9: Eh bien, ces mêmes humains. En effet, alors que les noisetiers étaient sur le point de disparaître, nos ancêtres ont commencé à développer ce qu'on appellera plus tard l'agriculture. Or, le bois de noisetier, c'est très pratique si l'on veut se fabriquer des outils, des armes, réaliser un peu d'artisanat ou tout simplement manger des noisettes. Les premiers hommes ont donc commencé à les cultiver, sauvant ainsi les noisetiers de la disparition. Alors, aujourd'hui, on n'a plus d'éléphants sauvages de 4 mètres de haut en Europe, mais heureusement, il nous reste les noisettes. La pâte à tartiner peut donc exister et ma journée peut commencer.
8: Ouf, je suis rassuré aussi parce que le petit déjeuner n'aurait pas la même saveur. Sinon, merci beaucoup Arnaud Fromage et heureusement également qu'on n'a plus d'éléphants. Eh bien, à demain, je crois.
9: À demain.
8: Bah oui, c'est ça, demain pour la nécessaire minute comtoise en réécoute, évidemment, sur l'application ici et sur ici.fr.
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1: Printemps 1907, le midi viticole se soulève. À l'origine de la révolte des vieux, surproduction, concurrence de l'Algérie, vin frelaté, coupé ou chaptalisé, prix qui s'effondre, les vignerons n'en peuvent plus. C'est dans l'Aude que le mouvement se structure, dans le village d'Argelières, sous Marcelin Albert est viticulteur et cavetier. Avec des vignerons du Minervois, il crée le comité de défense viticole qui organise la toute première manifestation.
2: Hey, au vin artificiel, vive le vin naturel.
1: Le 11 mars 1907, ils sont 87 derrière lui. Quelques jours plus tard, les voilà 300 à Salelles d'Aude. Le comité décide alors de faire un meeting chaque semaine dans une commune différente. Marcelin Albert est un orateur qui galvanise la foule. Ils sont 600 à manifester à Bise Minervois le 31 mars, 1000 à Ouveillon le 7 avril, 5000 à Coursan le 14 avril, puis 10000 à Capestan, 25000 à Lézignan, 80000 à Narbonne où le maire Ernest Féroul s'engage à son tour, 150000 à Béziers où ont lieu de nombreux incidents, 180000 à Perpignan, 200000 à Carcassonne, 250000 à Nîmes le 2 juin et dit-on entre 600 et 800000 manifestants à Montpellier le 9 juin 1907. Côté des vignerons, commerçants, ouvriers, employés, on estime qu'un languedocien sur deux était sur la comédie ce jour-là. Une marée humaine. L'évêque de Montpellier fait même ouvrir les portes de la cathédrale et des églises pour que les gens y trouvent refuge. Malgré la démission de près de 400 maires, des débats houleux à l'Assemblée nationale, l'État fait la sourde oreille. Face à la menace d'insurrection, Clémenceau, président du Conseil, envoie l'armée à Narbonne. Bilan, 6 morts et 33 blessés. Mais le soir du 20 juin, les soldats du 17e régiment d'infanterie se mutinent et refusent de tirer sur les manifestants sous les acclamations des Biterrois. Clémenceau n'a alors plus le choix. Il accepte de rencontrer Marcelin Albert et lui promet de porter une loi anti-fraude en échange du retour au calme. Mais le tigre, malin, glisse au leader de la contestation un billet de 100 francs pour prendre le train pour rentrer dans le sud. Et s'empresse de le raconter à la presse. Cette obole humiliante qu'Albert a eu la maladresse d'accepter lui vaudra d'être conspué par les siens, accusé de s'être laissé acheter. La loi protégeant le vin naturel contre les vins trafiqués est adoptée, les viticulteurs sont exonérés d'impôts sur les 3 années passées, les émeutiers sont amnistiés. Quant à celui qui avait rassemblé tout un peuple qui voulait vivre du travail de sa terre, Marcelin Albert, héros déchu, il s'exilera pour plusieurs années en Algérie.
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3: Bonjour, c'est Christophe Mouton, donc le spécialiste à Brandade sur Nîmes. Je voulais parler d'une petite passion que j'ai, qui me tient à cœur depuis ma plus tendre enfance sur nos côtes languedociennes, c'est la pêche à mer. Voilà, je suis un passionné de pêche à mer, de toutes les pêches.
4: Alors contrairement à votre métier, puisque vous pratiquez et vous fabriquez la brandade qui est à la base de morue, on n'en trouve pas en Méditerranée, donc vous ne pêchez pas de la morue.
3: Non, mon grand malheur il est là quoi, donc j'ai essayé avec les carpes du jardin de la Fontaine, ça n'a pas fonctionné
4: non
3: parce
4: plus.
3: Qu'elles devenaient roses et c'était pas terrible quoi pour notre brandade. Et donc je me suis rabattu sur le poisson de Méditerranée bien sûr, mais je vais y venir aller pêcher mes morues bientôt en Norvège dans les pays froids.
4: C'est prévu.
3: Ah, c'est la finalité.
4: Ok. Alors, une pêche en Méditerranée, ça se fait comment? Sur le bateau
3: Y a beaucoup de pratiques, quoi. Hein. Alors, bon, c'est pas une pêche statique, comme on peut le voir, avec sa canne à pêche, son bob et en attente, quoi. Hein. Y a différentes pêches. En plus, on a les poissons actuellement qui sont en train de changer. On a des nouvelles espèces qui sont en train de regagner le rivage.
4: Et le pêcheur est de plus en plus malin. Et on vous a offert un beau cadeau il n'y a pas longtemps. Racontez-nous.
3: Il était au courant, Olivier. Ouais, effectivement. Mon cadeau de Noël, j'ai eu la chance de trouver au pied du sapin un drone. Donc, dès que je parle de cet appareil, tout le monde rigole. On me dit, mais qu'est-ce que tu fais avec un drone?
4: Un drone de pêche.
3: C'est vraiment un drone de pêche. Elles m'ont fait venir ça des États-Unis. C'est un drone qui peut tomber à la mer et qui se relève automatiquement et qui est surtout étanche, quoi, à tous les embruns, à toutes les conditions un peu dures. C'est vrai qu'à ces périodes un peu d'hiver, j'aime bien aller affronter les éléments avec mes grandes cannes et donc j'utilise ce drone pour pouvoir aller déposer mes appâts où je le souhaite parce que il y a énormément de vent, il y a énormément de vagues, donc il faut braver quand la mer est déchaînée. Et maintenant, j'ai plus la force pour jeter très loin et je n'arrive pas à atteindre le poisson. Et avec ce drone, ça me permet de pouvoir positionner mes appâts où je le souhaite.
4: Qu'est-ce que vous mettez comme appât?
3: Ah ben là, en ce moment, c'est le bibi, c'est le couteau, c'est la coque rouge. Voilà, là, c'est,
4: donc il y a une petite pince sur le drone.
3: C'est exactement ça. Il y a la pince, ça prend l'appât et ça va le déposer où je le souhaite. Alors les gens, quand ils me voient faire ça, ils me disent, mais c'est pas possible, mais qu'est-ce que c'est cette pêche? C'est vraiment pour passer un moment et d'être au cœur de la nature. Moi, c'est ce qui me ressource.
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5: Je rêvais d'avoir une maison à la campagne. Cette maison, c'est comme si j'y étais née. C'est ma maison de famille.
6: Ma maison s'appelle l'Hostal de la Mar.
7: C'est une maison un peu envoûtante.
8: Eh bien, vous voyez, des livres et trois fenêtres qui me donnent le paysage du pays, comme si c'était trois tableaux.
9: Ils ont vécu ici.
10: Thibaut Gaudry.
11: Elle m'a dit d'aller siffler là-haut sur la colline.
9: En juillet 1968, Huguette Carin, présidente du comité des fêtes du charmant village de Cotignac, écoute son transistor quand elle entend Joe Dassin chanter « Siffler sur la colline ». Et c'est là que germe une idée un peu folle.
12: J'ai demandé donc au maire, je lui ai dit « Qu'est-ce que vous pensez si nous donnions un terrain de Cotignac, si toutefois la mairie est d'accord, pour que Joe vienne chanter ?» Et il me dit « Bon, ben d'accord, fais-moi une lettre, je vais le proposer. » Ce qui a été fait et accepté. Donc, il est venu chanter une vingtaine de jours après. Et dès qu'il avait un gala sur la côte, il venait se coucher chez nous. Et voilà comment ça s'est passé.
9: Joe Dassin donne un concert mémorable le 12 août 1968 dans la cour de l'école. Après sa prestation, Huguette l'accompagne visiter le terrain proposé. Un bel emplacement que le chanteur estime néanmoins trop proche du village. On lui en propose alors un autre, dans le quartier Saint-Joseph, sur les hauteurs, près d'un monastère. Enthousiaste, il l'accepte illico. Séduit autant par le lieu que par son nom. Il faut dire qu'il s'appelle Joseph Dassin.

0: Joe ne fera construire une maison sur le terrain que 10 ans plus tard. Mais il revient souvent à Cotignac et loge au Loucalen, l'hôtel-restaurant créé par Huguette en plein cœur du village. Il y prend toujours la chambre 6. Loucalen, où l'on peut croiser les Pink Floyd ou Yvonne de Gaulle. Et la chambre 6, où Joe dormira le 14 janvier 1978, mais pas seul.
1: Joe Dassin va chanter dans un instant. Joe Dassin a vécu hier un moment important dans sa vie, puisqu'il s'est... un moment troublant. Il avait sans doute plus le trac hier à Cotignac dans le Var que sur scène, devant Monsieur Martin, le maire de la localité, qui a uni Christine et Joe pour le meilleur et pour le pire.
0: Après avoir hésité avec Tahiti, c'est finalement à Cotignac que Christine dit oui à Joe. Ce jour-là, ce n'est pas vraiment l'été indien, mais un déluge, qui cependant ne gâchera pas la fête pour les 500 invités conviés par le couple. On chantera une partie de la nuit, un concert improvisé qui se terminera en duo avec l'ami Serge Lama.
2: Samedi 14 janvier, contrairement à l'habitude, il pleuvait sur Cotignac. Étaient-ce les larmes des admiratrices de Joe Dassin qui, ce jour-là, épousaient dans la mairie du village la ravissante Christine Delvaux? Enfin, malgré le mauvais temps, tout Cotignac était là, dans les rues, aux abords de la mairie, pour saluer celui qu'il considère maintenant comme un enfant du pays, puisque Joe Dassin y possède une fort belle maison. C'est Monsieur le maire en personne qui, vers 15h30, procédait à la cérémonie, ponctuée par le crépitement des appareils photos, tandis que la musique des sapeurs-pompiers de Brignoles interprétait les succès de Joe Dassin.
3: On ira où tu voudras, quand tu voudras.
0: Pour le dessert, un pâtissier a créé un gâteau géant, reproduisant la maison que Joe vient de faire construire, dans la Pinède, en haut de la colline. Si un jour, vous allez visiter Cotignac, labellisé plus beau village de France, et que vous souhaitez dormir au Loucalen, demandez la chambre 6.
3: Et non, ça me va en...

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1: Aujourd'hui, on s'offre une balade à Cap-Breton où histoire, nature et patrimoine se rejoignent, la maison de l'oralité. Notre guide, Véronique Gabaud, responsable du pôle culture de la ville de Cap-Breton.
2: Cette maison, en fait, c'est une des rares traces de l'époque du Moyen-Âge à Cap-Breton, avec la maison du Rey, la maison du Roi. On a voulu préserver ce bâtiment en 2013. La ville a choisi de dédier ce lieu à l'histoire de la ville. Et puis, il y a une autre spécificité à Cap-Breton, c'est que depuis 35 ans, on organise un festival du conte. Et puis, surtout, à Cap-Breton, il y a plein de légendes, certainement dues au fait que Cap-Breton soit un port et qu'il y a eu beaucoup d'histoires maritimes. À Cap-Breton, on aime parler. Et du coup, on a un pôle dédié aux arts de la parole et du récit. Et cette maison de l'oralité, on y propose des accueils en résidence d'artistes qui viennent à Cap-Breton pour créer des spectacles. Et on a aussi pas mal d'actions culturelles, de médiation, pour faire découvrir l'art du récit, l'art du conte à tout public.
1: Est-ce que quand on visite la maison de l'oralité, on a accès à des histoires, des contes ?
2: On découvre l'histoire de Cap-Breton, mais au fil de la visite, il y a parfois des podcasts qu'on peut écouter, issus notamment de ces fameux projets de médiation. On a eu un projet avec des scolaires qui s'appelle Bestiaire du Gouffre. Donc c'est un bestiaire imaginaire autour de ce fabuleux canyon sous-marin. On a aussi un podcast sur la légende de la Tourelle. La Tourelle, c'est une tradition à Cap-Breton. On se retrouve le soir du 24 décembre autour d'un grand feu. Mais quelle est l'origine de cette tradition ? Ben justement, on est allé à la rencontre des habitants. On a essayé de comprendre d'où ça venait et puis surtout comment ils la vivent. Donc, on peut écouter tous ces témoignages. Et au mois de mai, à la période du festival, on a toujours une exposition temporaire qui fait le lien avec le Festival du Conte. Et cette année, ça s'appellera Radio Estacade. Parce que ici, on aime bien les rumeurs dans la ville et les légendes, comme je le disais. Donc, on aura une installation qui nous raconte justement ce patrimoine maritime, la vie des pêcheurs, la vie des habitants et leur attachement au port. Mais c'est élargi aussi au patrimoine naturel et immatériel. Donc, immatériel, vous l'avez compris, c'est un peu l'oralité et les légendes. Et puis, naturel, ben, bien sûr, on parle des traditions de Cap-Breton, de la forêt landaise, du gouffre. C'est un lieu, en fait, qui permet de comprendre l'évolution de la ville, comment elle s'est construite et ce qui est important aussi pour ses habitants.
1: La maison de l'oralité est ouverte gratuitement toute l'année. Des audioguides en différentes langue, y compris en gascon, recommandé par Ici Gascogne.
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3: Salut Brézizel.
4: Au fait, c'est quoi ton prénom ?
3: Je m'appelle Geoffrey, j'ai 40 ans malheureusement.
5: C'est dingue ce que le temps passe vite.
3: Et je suis animateur en centre aéré.
6: Un jeune animateur un peu cinglé.
3: Et je suis dans les petits bonheurs, même les gros bonheurs.
5: Mais il est complètement fou ce mec.
7: Mais moi les dingues, je les soigne.

0: Et quelle est votre adresse actuelle?
1: Je suis de Pleumoderne. Je dirais que ma ville, c'est un petit village, mais très actif. Il y a beaucoup de vie. Il y a peu de bars, mais le peu qu'il y a comme bars, bah, on s'y amuse bien. Donc c'est une ville très accueillante au bord de mer. L'hiver, ça dort, mais l'été, ça se réveille, on va dire.
2: Je vais vous apprendre quelque chose. Ce n'est pas du tout la saison.
3: On se baladera dans la région.
1: Mon coin préféré quand je me balade, eh ben, ça serait la plage de Pentraise.
4: Mais elle est comment? Raconte.
1: C'est une grande plage qui fait 4 km de long. Où, on peut partir du début jusqu'à la fin. Et on s'y sent bien. Il y a un côté solitaire, surtout quand on y va en hiver, quand il n'y a personne et qu'il pleut. C'est là que c'est le meilleur.
5: Comme il pleut tout le temps, hein. De l'eau, il en manque pas. Hein.
6: Souvenons-nous de notre première rencontre avec elle.
1: Mon premier flirt, premier bisou, eh ben, c'était en Normandie, en CM2. On faisait les classes de mer avec mon école, donc on partait en Normandie. Et on avait fait une boum pour la fin, et on a eu le droit à un petit feu d'artifice.
7: Pour un feu d'artifice, il va y avoir un beau feu d'artifice.
1: Et au moment du feu d'artifice, j'ai fait mon premier bisou.
2: Ah oh ben c'est le bouquet.
1: Je me souviens même de son prénom, Maud Varzignac. Je sais pas si tu m'écoutes, hein, mais voilà, c'était avec toi. Que des souvenirs.
8: Oh, dis donc, est-ce que c'est moi ou est-ce que ça balance? Hein?
9: Ça balance.
8: Ça balance.
2: Et attends, t'as pas tout vu?
10: Un Megatube.
1: Mais ça serait, ça vient de mes parents, mais ça serait Claude François, Alexandrie, Alexandra.
10: Non, mais c'est vraiment trop pourri la Bretagne. Hein.
1: Je me revois quand j'avais 7 ans à danser sur Alexandrie, Alexandra et de voir mes parents danser sur cette musique avec un engouement. Maintenant je fais des imitations de Claude François.
11: Non, ce matin j'ai pas envie.
10: Non mais c'est bon, allez-y, je me concentre. Ouvrez bien vos oreilles.
12: Je suis dans ta vie. Je suis dans tes bras.
13: Ah oui, c'est étonnant.
10: Mais ça va bien, non? Vous avez vu l'heure qu'il est? Ça fait une demi-heure que je cavale dans les couloirs pour localiser le boucan. Vous croyez que j'ai que ça à foutre?
1: Allez, salut.
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15: Le bâtiment rondouillard au toit de chaume de l'ancien Courtepaille à Cussy-les-Forges a pourtant bien failli disparaître. Ce restaurant grill, dont le néon rouge a éclairé pendant des années l'entrée de ce village de la Vallonnée, a accueilli pendant plusieurs décennies les vacanciers en voiture qui descendaient dans le sud ou rentraient chez eux par l'ancienne Nationale 6.
16: Pas moyen d'avancer. Qu'est-ce qu'ils font devant aussi? Et l'autre qui rit, y a vraiment pas de quoi. Ah, ils sont en panne par-dessus le marché. C'était bien la peine de nous doubler tout à l'heure. Ah, si j'avais su, je serais jamais parti en vacances.
15: Le Courtepaille de Cussy-les-Forges a même une histoire particulière. Construit en 1964, c'était le deuxième établissement de la célèbre chaîne, devenu au fil du temps le plus ancien encore debout en France. Dans une archive de 2020, André Leroy, qui en a été le directeur pendant 30 ans, se souvient d'une salle de resto restée dans son jus.
17: Elle est d'origine avec ses rideaux verts, ses banquettes. Tout est resté dans son jus comme elle a été faite en 64. C'est magnifique avec ses vieilles tables, ses vieilles chaises, ses briques, la cheminée qui n'est pas la même, les banquettes vertes, des lanternes, c'est vraiment joli.
15: Ce décor authentique a même vu défiler des vedettes des années 70 sur la route de leur tournée, comme Michel Thor ou Claude François. Puis le rideau est tombé en 2020. Le restaurant a fermé et le bâtiment est resté 5 ans à l'abandon. La belle histoire, c'est qu'il a été repris il y a un peu plus d'un an par Christopher Bertrand, un ancien serveur de la chaîne.
18: J'ai démarré chez Courtepaille, j'avais 16 ans. Je travaillais à Courtepaille d'Apoigny, donc en faisant des études pour exercer le métier de tailleur de pierre. Donc ouais, rien à voir du tout. Et je suis revenu chez Courtepaille à Cussy-les-Forges. Les choses, parfois, vous savez, vous avez des opportunités dans la vie, il y a des petits clins d'œil, des petites choses.
15: Sous son impulsion, Courtepaille est devenu Courtepatte, un magasin spécialisé pour animaux. Une nouvelle enseigne qui vient de fêter ses 1 an d'existence. Le lieu a changé d'activité, mais il n'a pas perdu son âme. La preuve, toutes les semaines, des automobilistes s'arrêtent encore. Pensant venir manger, ils grimpent le petit escalier jusqu'à la porte avant de réaliser que les grillades ont laissé place aux croquettes pour chiens.

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1: Ah, le matin, on fait la toilette et il faut nous prendre pour des gobettes.
2: Périchon dans le texte.
1: La gobette, c'est la truie ou la métreux, qu'elle est de ses petits gouris. Ah, par chez nous, c'est pas comme chez les Bertans, j'en pas de gros élevage de cochons. Dans le temps, dans les fermes, on engraissait un verra, en que des truches et puis les yeux grasses. Puis, on y faisait sa fête. C'était la Saint-Cochon. Tout le monde venait aider la famille, les voisins, pour éplucher les oignons, faire le boudin puis les saucisses, saler la viande, et puis casser la croûte. On buvait une goutte, puis bien souvent une deuxième. Celle-là, on l'appelle le rince-cochon. Même si on l'élève pour le manger, ça n'empêche pas de l'avoir de la tendresse pour le cochon. Écoutez donc ce qu'en dit Jules Gilbert.
2: En périchon dans le texte.
1: Ah, oh, je l'avais acheté sur le champ de foire, le 1er de septembre à Saint-Martin. Oh, il était vif, c'est à pas croire. Deux grandes oreilles, le museau mutin. Le soir, un coup formé dans l'étable, il a ben dû trouver le temps long. Il a regretté ses bains manchables, tous ses petits frères, les autres laitons. Oh, doucement, il s'est fait à son auge, ou qui avait dû boire à gogo. À la paille fraîche qui fait sa bauge, ou qui ronflait comme un sous-l'eau. Oh, pour le pousser, je peine à un dire. Toute la journée, il dévorait. Puis un soir, j'ai dit à ma vieille, c'est temps, faut qu'on tue notre bestiaux. Eh ben, ça nous a fait quelque chose, à la Mélipiamoué. Ça l'a pas empêché de faire la fête. Ce chagrin-là, c'est vite passé. J'en fais des pâtés en clatette, des grands boudins que j'en épicés. J'en ai mangé de la couchouna et que j'en arrosé en que du vin gris. Des andouillettes et des tripoilles, des saucisses et du boudin frit. Le soir, j'étais ben tout un peu pompette. Ouais, émotionné pour de bon, j'ai ben failli gâter la fête. Comme un avio, je pleurais mon cochon.
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